0: annonce à l'instant avoir attaqué des sites de lancement de missiles en Iran. Tandis que, en Iran, donc, selon des médias locaux, le président Massoud Pezeshkian a ordonné le rétablissement de l'accès à l'internet international suspendu depuis le début de la guerre. Par ailleurs, un homme a été pendu ce lundi, condamné pour des attaques armées pendant les manifestations de janvier. Des groupes de défense des droits humains s'inquiètent du sort de dizaines d'autres condamnés qui risquent d'être exécutés. Au sud du Liban, l'armée israélienne a intensifié ses frappes ce lundi en fin de journée sur les villes de Tir et Nabatieh notamment, après des ordres d'évacuation de 10 nouveaux villages. Deux ministres d'extrême droite ont appelé à intensifier la guerre contre le Hezbollah, prendre davantage de territoire au sud du pays et à frapper Beyrouth, la capitale. Le puissant appel du pape à désarmer, autrement dit encadrer et réguler l'intelligence artificielle pour l'empêcher de dominer l'humain. Dans sa première encyclique à destination de l'ensemble des fidèles catholiques, Léon XIV a aussi dénoncé les nouvelles formes d'esclavage qui existent pour extraire les minerais nécessaires à l'essor de l'IA. Une prise de parole forte dont se félicite la Kenyane Ashley Nitishia, directrice Afrique du mouvement Laudato Si, qui regroupe des catholiques mobilisés en faveur de l'environnement et du climat partout dans le monde.
1: Il met en lumière la partie cachée de la chaîne, l'exploitation qui existe derrière l'économie numérique et qui continue de croître. Et il nous montre que nous devons lutter contre ces nouvelles formes d'esclavage. En Afrique et en particulier en RDC, qui est l'un des plus grands producteurs de ces minerais essentiels, les mineurs ne sont pas protégés. De jeunes enfants sont contraints de travailler dans ces mines à cause de la pauvreté. Ils y meurent piégés et ils n'ont pas de salaire décent. Et puis bien sûr, ces minerais n'aident pas nos gouvernements parce qu'ils sont transformés ailleurs. Le fait que le pape parle de cette question embarque les fidèles catholiques. Nous sommes plus de 1,3 milliard de catholiques dans le monde. Les groupes religieux vont continuer à agir pour avoir plus de politique et pour demander aux entreprises extractivistes de protéger l'environnement et les personnes vulnérables. C'est aussi un message pour nos dirigeants sur le continent africain. Les bénéfices des minerais de la transition ne peuvent plus aller à quelques-uns seulement. Il doit y avoir un avantage collectif pour notre peuple.
0: Justement, sont morts en extrayant des minéraux stratégiques de l'or, notamment en Angola. Les corps d'une trentaine de personnes ont été retrouvés après l'effondrement d'une petite mine d'or artisanale samedi dans la province de Bengo, au nord-est de la capitale angolaise Luanda. La moitié des victimes faisaient partie d'une même famille. Le directeur de l'Organisation mondiale de la santé attendu ce mardi en République démocratique du Congo, Tedros Ghebreyesus, qui ce lundi a averti que l'épidémie d'Ebola qui sévit dans le pays était extrêmement grave et difficile à gérer. C'est la deuxième la plus grave à ce jour sur les 17 que le pays a connues. Il a appelé les États voisins à agir immédiatement. 10 pays africains risquent d'être touchés par le virus en plus de la RDC et de l'Ouganda selon l'Africa CDC. Plus de 900 cas suspects ont été recensés, principalement en Ituri, et au moins 204 morts suspects. Le gouvernement d'Afrique du Sud renforce son action contre les immigrés en situation irrégulière. C'est ce qu'ont déclaré plusieurs ministres après une réunion d'urgence ce lundi. Alors que les manifestations contre l'immigration illégale se multiplient dans le pays encore ce lundi, visant en particulier les sans-papiers africains. Le vice-ministre de l'Intérieur a notamment assuré que les contrôles aux frontières ont été multipliés et un nombre croissant d'immigrés ont été expulsés. En Inde, bientôt des centres de rétention pour Bangladais et Rohingyas en situation irrégulière. C'est une décision du BJP, le parti nationaliste hindou du premier ministre Narendra Modi, dans l'état du Bengale occidental. 3 semaines seulement après la victoire du parti aux élections dans cet état frontalier du Bangladesh, jusque-là bastion de l'opposition. Une décision qui fait donc craindre des arrestations et expulsions arbitraires, notamment des quelques 35 millions de musulmans de cet état. Nicolas Roca, le parti de Narendra Modi, compte bien appliquer sa politique de lutte contre l'immigration ouvertement hostile aux minorités musulmanes.
2: Détecter, interpeller et expulser, voici les principes que le gouvernement nationaliste hindou compte appliquer au Bengale occidental comme ailleurs. Dans une directive publiée ce samedi, les autorités locales sont appelées à mettre en place des centres de rétention pour les étrangers appréhendés en attente d'expulsion. Une réplique de la politique déjà mise en œuvre dans un autre état avec une importante population musulmane, l'Assam. Si le BJP, le parti nationaliste hindou, assure vouloir surtout lutter contre l'immigration illégale, son hostilité envers les musulmans est à peine dissimulé. Des membres de la formation politique ont qualifié les immigrés venus du Bangladesh, pays où l'islam est largement majoritaire, de termites ou encore d'infiltrés. Une rhétorique violente, inquiétante pour les musulmans du Bengale occidental, historiquement proche culturellement du voisin bangladais. Autre source d'inquiétude pour les ONG de défense des droits humains, la directive inclut les réfugiés Rohingyas. Cette population musulmane est discriminée, sévèrement réprimée par l'armée en Birmanie. Cela n'a pas empêché les autorités indiennes d'ordonner l'expulsion de certains d'entre eux, en les renvoyant même parfois vers leur pays d'origine.
0: Et puis c'est une révolution dans le milieu automobile. Ferrari, célèbre constructeur de voitures de luxe, se lance dans l'électrique, Stéphane Geneste.
3: Ferrari, c'est une voiture rouge rutilante, un cheval cabré sur le bas du capot, et ça... Ce rugissement du moteur, c'est tout le défi de la marque italienne aujourd'hui. Réussir à vendre une Ferrari sans ce son. Car acheter une voiture de luxe, c'est acheter une émotion, un imaginaire, un patrimoine. Mais la voiture électrique bouleverse tous ces codes. Elle est plus silencieuse, plus lourde, plus technologique. Résultat, les constructeurs investissent massivement pour recréer ces sensations. L'autre enjeu réside dans le prix. Le premier modèle électrique de Ferrari devrait coûter autour de 550 000 euros. Il s'agit là d'une manière de rappeler que dans le luxe, le prix fait partie du produit. Reste enfin une grande inconnue, la valeur dans le temps. Une Ferrari de 1985 fait encore rêver aujourd'hui. Est-ce qu'une Ferrari électrique de 2026 fera rêver en 2045? C'est toute la question, car avec ce lancement, Ferrari ne teste pas seulement une voiture, elle teste l'avenir du luxe automobile.
0: Stéphane Geneste, 2h10 ici à Paris, à suivre sur la radio du Monde, l'Afroclub avec Hervé Mandina.
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0: De retour sur RFI dans la maison de verre et durant les 50 prochaines minutes avec l'équipe qui ne dort jamais, c'est-à-dire Arthur Bon, au mix et Yasmine Boulan à la supervision pour lancer cette nouvelle semaine. En ce lundi, on replonge dans les classements pour décortiquer le top 10 des plus gros hits d'Afrique. Il y a quelques mouvements intéressants et on a un nouveau numéro 1. En deuxième partie, on essaiera de comprendre pourquoi Shakira a décroché une nouvelle fois l'hymne de la Coupe du Monde de la FIFA qui se déroulera au mois de juin prochain et on en parlera avec coach Gwen Thomas depuis Dakar. Et on reprend les bonnes habitudes sur WhatsApp, envoyez vos messages et vos notes vocales au plus 33 6 58 18 46 86. Je pense que vous êtes prêts à attaquer la semaine avec nous.
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0: Avant toute chose, honneur aux pionniers. On pose des bases de groove à Kingston, Jamaica, avec les éternels Wailers, emmenés par Bob Marley. Voici la chanson.

C'était Simmer Down pour ouvrir l'Afro Club sur une vibe rétro. Un titre engagé, enregistré à la fin de l'année 1963. C'est le tout premier hit de Bob Marley, Bunny Wailer et Peter Tosh avec les Scatalites derrière eux. Ils ont écrit ce morceau sous le nom des Wailing Wailers, le nom que l'on donnait au peuple du ghetto de la Jamaïque. Et c'est un morceau de rue qui demandait aux jeunes des ghettos, justement de Kingston, de garder leur calme. Et franchement, 60 ans plus tard, le message n'a pas pris une ride. Une entrée en matière route est impeccable. Avant d'enchaîner avec le retour de la semaine qui nous mène en Côte d'Ivoire, on retrouve le petit prince du rap ivoire, MC One, qui nous sert le remix de son tube. Tin Tin, allez Arthur, Tin Tin.

0: C'est ça. MC depuis ses débuts et qu'il maîtrise aujourd'hui l'art du hit à l'ivoirienne. Tintin Remix est un son pour les clubs et les maquis, taillé pour s'ambiancer jusqu'au bout de la nuit. Mais bon, ce n'est que le début de la semaine, alors on y va, mollo. En tout cas, MC One signe un retour fracassant qui fait plaisir à entendre. Et comme vous le savez, qui dit lundi, dit aussi grand nettoyage dans le classement. Et juste avant d'écouter le top 10, Arthur Bon a sorti les cartons rouges pour dire au revoir au titre qui quitte officiellement le classement de l'Afro Club Deluxe. On dit donc au revoir aux Nigérians Mavo et Soundgard. Il était temps avec leur chanson Aura Salad qui a passé un peu plus de 2 mois dans ce classement. Ah là là, j'en pouvais plus. Chapeau à eux en tout cas. Allez, on salue aussi le départ de la chanson Dastal de Teddy Afro qui était jusqu'ici numéro 3, puis numéro 2. Mais est-ce que Teddy Afro quitte pour autant le top 10? La réponse, tout à l'heure. Le prodige du rap ivoirien, Ameka Zray, quitte lui aussi ce classement alors qu'il était à la 7e place. Il a été détrôné par un autre artiste ivoirien et se retrouve désormais à la 3e place des titres les plus écoutés en Côte d'Ivoire avec ce titre-là, Adriano. Et oui, comme quoi, c'est pas parce que tu descends du top de l'Afro Club de Luxe que tu descends complètement de la musique. Enfin, si vous m'avez compris, c'est pas grave. Et enfin, on salue la performance des duos sénégalais Mia Guissé et Veji dans la chanson Samahol, sort de ce top 10 après 6 semaines de consommation. Bravo à eux, on écoute un petit peu. Allez, c'est déjà l'heure d'écouter ceux qui figurent dans le top 10 en ce début de semaine. Attention tout le monde, concentration. Arthur Bon, monte le son.
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0: Le Burkina Faso fait son retour dans ce classement avec une nouvelle entrée directement à la 10e place. C'est le lyriciste plus engagé que jamais, Smarty, qui ordonne à son peuple de tenir bon dans la chanson « Lève-toi », ça c'est pour tous les hommes intègres et les pays d'à côté bien sûr. Monte le son, Arthur Bon.

Je vois tous vos messages arriver au plus 33 6 58 18 46 86 et je les lirai tout à l'heure. Smarty, l'ancien membre du duo Yélène, lauréat du prix Découverte RFI, prouve une fois de plus que sa plume reste l'une des plus affûtées d'Afrique de l'Ouest. Lève-toi, c'est un hymne à la persévérance, un coup de boost conscient pour tous les débrouillards du continent et une entrée parfaite à la 10e marche. Omalley gagne une place en nous ouvrant son journal intime. Voici I Am, extrait de l'album Clarity of Mind, numéro 9 de notre classement de luxe. Avec la vibe mélancolique du prodige de Port Harcourt, monte le son.

0: number 9.
1: O'Malley continue de charmer la planète en refusant les faux semblants et la fête superficielle. C'était I Am qui s'installe confortablement à la 9e place.
0: Number 8.
1: Allez, on change d'ambiance et on sort la sape de haut de gamme pour rejoindre la République démocratique du Congo à la 8e place. Le Padre Ferregola. Et le titre, c'est l'amour. Oui, ça c'est pour mon amour.

8. La rumba congolaise habillée de velours avec Ferregola et son titre C'est l'amour. Le padre célèbre le sentiment amoureux avec élégance comme d'habitude et les Gaulois et les Gauloises sont aux anges. On accélère la cadence avec celui qui domine la drill ivoirienne à la 7ème place. C'est notre ami Imra qui envoie la sauce sur Barra Barra. Barra deux fois, c'est ça même. Abidjan, on dit quoi?

7. Imra a pris la première place des titres les plus écoutés en Côte d'Ivoire et juste derrière lui, il y a Didi B et en troisième position, Amé Kazré. Imra, digne représentant du rap ivoirien, il montre une nouvelle fois qu'il a une communauté de fer derrière lui. Barabara, qui veut dire le travail, ou la débrouillardise en Djoula, est une décharge d'adrénaline avec un flow mitraillette qui met tout le monde d'accord à la 7e place. On débarque en France avec une connexion de charme à la 6e place. C'est la reine Aya Nakamura qui s'associe à la rafleuse sur Sexy Nana. C'est ça. 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

0: 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Number 6.
1: Numéro 6.
2: Est-ce que le rap était mieux avant? On est en droit de se le demander. Morceau efficace, pimenté et addictif avec la boss internationale de la pop francophone Aya Nakamura qui s'impose en duo avec la rafleuse et le titre Sexy Nana s'accroche solidement à la 6e marche de ce classement.
1: Number 5. Numéro 5.
2: On retrouve à la 5e place Boujou et SARS qui restent stables avec ce titre-là, Back Outside. Sortez les rafraîchissements, il fait chaud, on se met bien, on se déshydrate. Non, on se réhydrate, c'est ça.

Buju est l'une des voix les plus recherchées de Lagos lorsqu'il s'agit de collaboration en tout cas. Et le producteur Sars lui a taillé un beat sur mesure, Back Outside. C'est le morceau par excellence pour chiller et ça décroche une superbe 5e place. Voici le crossover pop planétaire. Lady Vata et Zara Larsson, elles prennent le contrôle avec She.

Tyla, la fierté sud-africaine et la pop star suédoise Zara Larsson bouscule les frontières avec She Did It Again. Malgré un groove imparable, elles échouent au pied du podium à la 4e place. Et sur la 3e marche du podium, on retrouve le monument d'Addis Abeba qui fait de la résistance. Voici Telly Afro et le titre nostalgique She Bibal, Back to 90s. Oui, c'est ça, et non pas 90.

0: Numéro 3.
1: Teddy Afro reste une icône intouchable de la musique éthiopienne. Alors que son titre Dastal est sorti du classement tout à l'heure, son morceau Shi Bibal prend le relais à la troisième place avec un retour vers les orchestrations cuivrées et l'âge d'or des années 90 sur la corne de l'Afrique. Ça mérite quand même une première place. Je dis ça, je dis rien.
0: Numéro 2.
1: À la deuxième place, la Zambie s'impose avec le collectif The Second Voice et leur

The Second Voice a perdu une place cette semaine, car oui, ils étaient encore numéro 1 de ce classement la semaine dernière, et à la surprise générale d'ailleurs, avec Let Me Be qui fait un carton phénoménal sur les plateformes. Ils sont de retour sur la deuxième marche du podium, et c'est bien mérité aussi. Et enfin, la première place de l'Afro Club, ce sont les rois assis sur le trône. Voici le choc des titans, Fally et Wizkid.

0: Number one. Numéro 1.
1: Dicap la merveille, Fally et le Starboy Whisky sont numéro 1 avec Jam, une chanson qui a mis tout le monde KO sur un tempo rumba pop afrobeat dont ils ont le secret. Ça c'est moi qui ai inventé, hein. C'est une pole position quand même bien méritée qui vient clore notre classement ce début de semaine. Et souvenez-vous, l'album XX Delirium sera dans les bacs au mois de juin. Affaire à suivre.
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1: Allez, aujourd'hui dans la séquence actualité, on parle d'une artiste devenue presque indissociable de la Coupe du Monde de football. C'est évidemment la seule et unique Shakira. La star colombienne a décroché une fois de plus l'hymne de la compétition. 20 ans après son premier rendez-vous avec la FIFA, c'était en 2006. Et puis il y a eu 2010, 2014 et désormais 2026. Alors pourquoi Shakira fascine-t-elle autant le football mondial? Et on peut même se demander pourquoi son lien avec l'Afrique semble si naturel. Pour essayer d'y répondre, on retrouve au téléphone depuis Dakar, Sénégal, le coach vocal Gwen Thomas, mentor et producteur musical. Bonsoir coach Gwen.
4: Mais bonsoir DJ Facemaker.
1: Merci de nous rejoindre sur RFI. Alors Shakira, une nouvelle fois prête à enflammer les stades pour le Mondial 2026, ça fait jaser les auditeurs et pas seulement, mais ce choix est à vrai dire judicieux, n'est-ce pas? Quand on parle de Shakira, il faut d'abord comprendre d'où elle vient, coach Gwen.
4: Alors, le profil de Shakira est vraiment particulier parce que c'est pas anodin si elle est aussi tout le temps choisie. Elle est originaire à la base d'une ville caribéenne en Colombie qui s'appelle Barranquilla. Et en fait, la particularité de Barranquilla, c'est que c'est une ville portuaire, donc c'est un vrai carrefour entre les cultures africaines, indigènes, méditerranéennes. Son papa est libanais, du coup ça renforce aussi un rattachement avec le monde arabe. Donc Shakira, c'est vraiment un milkshake culturel en fait.
1: Effectivement, des millions d'Africains ont été déportés vers les Caraïbes pendant la traite négrière et leur héritage musical est resté vivant en Colombie, notamment à Barranquilla, où on retrouve les percussions, les chants et même les pas de danse inspirés d'Afrique. Coach Juan, tout cela fait partie de l'ADN musical de Shakira?
4: Oui, clairement. La musique caribéenne, en tout cas de cette partie de la Colombie, est très, très, très, très teintée de rythmes africains, les tambours, les danses. Encore aujourd'hui, ils sont très connectés. C'est ça qu'ils appellent chez eux la champeta. Et donc, en fait, physiquement, on pourrait dire qu'elle est blanche, mais en fait, sa culture, elle est profondément ancrée dans la culture africaine de par cet héritage afro-colombien, ouais.
1: Et déjà en 2006, lorsqu'elle sort le titre « Hips Don't Lie », c'est un tournant mondial. La planète découvre alors un tube monumental, mélange de salsa colombienne, de hip-hop américain et de rythmique afro-caribéenne, notamment avec la présence de Wyclef Jean, figure majeure de la diaspora haïtienne. Coach Wen, Shakira, en fait, elle est métisse.
4: Oui, oui, oui, clairement. Avant même d'ouvrir la bouche, c'est une mondialisation positive. Parce que de par tout cet héritage, autant par sa maman qui, je crois, est d'Espagne, son papa du Liban, l'environnement dans lequel, le pays dans lequel elle naît, la culture afro, oui, c'est vraiment global ce qu'elle représente.

0: médaille validée en 2006 pour la Coupe du Monde, c'était en Allemagne. Et mon cher coach Gwen, là où Shakira rejoint vraiment ses racines afro-colombiennes, c'est avec la chanson Waka Waka. Là, on est en Afrique du Sud, 2010. Une chanson qui avait suscité une polémique à l'époque lorsqu'elle avait déclaré avoir trouvé l'inspiration toute seule.
1: Oui, je pense que c'était maladroit de sa part en fait d'avoir précisé que c'était une de ses inspirations. Elle a voulu occulter le fait que c'était tiré du titre, je crois, Zangalewa, ou appelé aussi Zamina Mina. Et du coup, en fait, c'était juste dommage parce qu'on vit maintenant dans un monde connecté, donc c'était très maladroit de sa part de s'être avancé comme ça. Mais ça n'a pas pour autant entaché le succès du titre Waka Waka parce que c'était déjà parti, quoi. Et Waka Waka, aujourd'hui, ça reste la chanson de Coupe du Monde la plus écoutée de l'histoire.

0: Ça fait toujours plaisir d'écouter cette version originale de Zangalewa, Zamina Mina pour les connaisseurs. Mon cher coach Gwen, après cette parenthèse justement à ses origines caribéennes de Shakira en 2010, elle revient en 2014 pour le mondial au Brésil avec la chanson La La La, qui est un hymne qui fera l'unanimité, surtout auprès du peuple brésilien.
1: Mais exact. En fait, le Brésil, c'est le pays où la communauté africaine est la plus grande en dehors de l'Afrique. Et si je ne me trompe, le morceau est fait en collaboration avec une figure très forte de la culture afro-brésilienne, un percussionniste qui s'appelle Carlinhos Brown. Beaucoup entendu parler de Carlinhos Brown parce que c'est aussi celui qui joue les percussions dans le morceau « They Don't Care About Us » de Michael Jackson. C'est son groupe de percussion qui joue. Et donc, en fait, Carlinhos Brown est une figure très, très, très forte de la communauté afro au Brésil. Et donc, une fois de plus, ça renforce encore, non seulement elle, de par la communauté afro en Colombie, et avec Carlinhos Brown, c'était pour faire une bombe.

0: Mondial 2014 avec cet extrait de la chanson La La La, encore signé Shakira. Mon cher coach Gwen, effectivement le Brésil tout comme la Colombie porte un héritage africain immense dans leur musique. On a bien compris que Shakira est une artiste qui englobe les peuples à travers ses origines. Et même si en 2018 elle n'était pas au crédit de l'hymne du Mondial en Russie, ni sur celui du Qatar en 2022, musicalement et artistiquement, le public se demande, notamment en Afrique, pourquoi elle est toujours choisie pour chanter dans ce type d'événement?
1: Alors, déjà, de par ce qu'elle représente, donc le profil multiculturel, de deux, parce qu'elle a prouvé qu'elle pouvait faire des titres à succès. Troisième point, qui n'est pas non plus à négliger, c'est que Shakira est une performeuse. Elle chante live, elle danse, elle joue de la guitare, c'est une machine sur scène. Donc, je pense que pour la FIFA, c'est un choix rassurant.

0: Shakira ou la bande son officielle de plusieurs générations de Coupe du Monde. C'était le morceau Die Die en duo avec Burna Boy, l'hymne officiel du Mondial 2026, donc au Mexique, au Canada et aux États-Unis.
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0: Allez, retour à notre séquence actuelle, c'est les 100, les artistes à suivre et les nouveautés. Voici les recommandations de l'Afro Club pour vous en ce lundi. On commence avec le roi du compas R&B, Joe Edouard Filet et son tout nouveau morceau de sucre. Ma Bella, monte le son Arthur Bon, et ça va devenir du miel pour certains, j'en suis sûr, c'est ça.

Belle mélodie mielleuse, voix suave et ce rythme caribéen imparable qui attrape le cœur en un quart de seconde. C'était Mabella, extrait de son album Hate Love dans les bacs depuis ce 22 mai. C'est parfait pour démarrer la semaine. Allez, on se dirige vers le pays des mille collines, le Rwanda, pour retrouver la perle Bwiza. De retour avec Gache Gache. Oui, ça se prononce comme ça, Gache Gache, mais ça s'écrit Gake Gake. Allez comprendre, c'est parti, Bwiza.

Wiza, c'est la nouvelle scène urbaine du Rwanda qui apporte une certaine fraîcheur et elle bouscule les standards de l'afropop en Afrique de l'Est. C'était Gatché Gatché, un morceau qui démontre tout le potentiel de Wiza. Allez, pour la première fois de l'histoire de l'Afroclub, je vous emmène à Bangui. C'est en République Centrafricaine. Voici le Dogo en duo avec Starking Boy Crack sur le morceau rap Karako. Et je ne suis pas peu fier de vous emmener à Bangui. Oui, oui, oui. On est

Le Togo nous a proposé le morceau Karako qui est quand même assez brutal hein, pour vous dire. Le Togo en argot local signifie le petit frère et c'est l'un des artistes les plus populaires à Bangui. Il fusionne les rythmes traditionnels avec de la trap et il chante en sango, c'est la langue nationale en Centrafrique. Le morceau, il fait bouger les clubs et la sous-région, ça c'est indéniable. Évidemment, on est encore une fois très fiers de vous faire écouter un rap de Centrafrique. Toujours dans les découvertes, on fait une escale express au Nigeria pour savourer le romantique Kido qui susurre « Parce que je t'aime ». Et en plus, il chante dans la langue de Molière. Ça, c'est pour le plus grand bonheur de notre PDG ici à France Média Monde, Marie-Christine Saragosse.

Kido est un artiste nigérian ultra curieux. Il n'hésite pas à regarder au-delà des frontières de l'Afrique anglophone pour ses compositions. Il se distingue clairement avec Parce que je t'aime, un titre chanté tout en français. Dites-nous ce que vous en avez pensé au plus 33 6 58 18 46 86. Allez, on va clore cette séquence en beauté avec le duo My Mind, partagé entre Yuta Nice et Chris Easy de Kigali au Rwanda sur une composition musicale du talentueux Element Hele. C'est du Makossa High Life. Et je vous promets que ça reste dans la tête

Utah Nice et Chris Easy, c'est l'alchimie parfaite pour refermer notre session musicale du jour. C'était la nouveauté My Mind pour vous souhaiter de passer une belle soirée sur RFI. L'Afro Club revient demain pour un nouvel épisode et l'artiste béninois Chris Ba sera notre invité. Merci à Arthur Bon et Yasmine Boulan qui m'ont aidé à préparer cette émission. Aujourd'hui accompagné de notre grand frère Jonathan Brady d'Afrique Soir. Et dans une minute, l'actualité du monde reprend ses droits et vous prenez grand soin de vous. Je vous dis à demain. Salut!

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1: 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Il est 1h à Dakar, 3h à Paris et Stockholm, 4h à Kiev. Le journal tout de suite.
2: Lisa Vili.
1: Dans l'actualité, une inhumation qui fait débat en Ukraine, celle d'un ancien leader nationaliste décédé il y a 60 ans, aussi connu pour ses liens avec le régime nazi. On en parle au début de ce journal. La première encyclique du pape Léon XIV dévoilée ce lundi au Vatican, attendue par les catholiques du monde entier. Un texte social dans lequel le pape américain appelle à une utilisation de l'intelligence artificielle au service des humains face au risque de nouvelles formes d'esclavage notamment. On a rarement eu aussi chaud en mai dans l'ouest de l'Europe. Plus de 30 degrés cette semaine, une vague de chaleur causée par le réchauffement climatique avec des risques sur la santé dont on parle dans ce journal. Autre danger pour la santé, le tabac chassé de Suède. Moins de 5% des habitants sont des fumeurs dans le pays, ce qui ne veut pas dire qu'ils ne consomment plus de nicotine. On vous explique ce paradoxe. Vers un panthéon de héros ukrainiens en pleine guerre contre la Russie, c'est un projet dont le président Volodymyr Zelensky a posé les bases ce lundi avec l'inhumation d'Andriy Melnyk au cimetière militaire de Kiev, juste après le rapatriement de sa dépouille, 60 ans après le décès en Allemagne de cette figure importante du nationalisme ukrainien, pourtant controversée en raison de sa collaboration avec l'Allemagne nazie. Écoutez le reportage à Kiev de Lucas Lazo.
3: Les dépouilles d'Andriy Melnyk et son épouse sont célébrées par une ultime messe à la cathédrale patriarcale de la résurrection du Christ de Kiev. Honneur militaire, chant religieux, cette reconnaissance officielle satisfait Oleksandr Alfurov, directeur de l'Institut ukrainien de la mémoire nationale.
4: Pendant 35 ans, cela n'a pas été fait. 35 ans depuis l'indépendance de l'Ukraine. Or, nos héros, c'est notre identité. Des hommes comme Andriy Melnyk, colonel de l'armée de la République populaire ukrainienne, combattaient déjà les forces russes il y a un siècle. Le retour de ces grandes figures est donc aussi une motivation pour nos soldats. Cela leur montre qu'ils ne sont pas la première génération à défendre l'Ukraine.
3: Mais Melnyk reste controversé. Dirigeant de l'UM, une organisation nationaliste ukrainienne, il a collaboré lors de la Seconde Guerre mondiale avec l'Allemagne nazie contre l'URSS avec l'espoir de libérer l'Ukraine du joug soviétique.
4: Quand la Seconde Guerre mondiale a commencé, beaucoup de responsables politiques imaginaient que l'Allemagne nazi allait pouvoir détruire l'Union soviétique. Mais Melnyk lui-même, lorsqu'il a compris que le nazisme était une idéologie inhumaine par nature, a abandonné toute idée selon laquelle l'Allemagne pourrait vaincre l'Union soviétique.
3: Le rôle exact de Melnyk dans les violences commises contre les communautés juives et polonaises en Ukraine pendant cette période reste débattu parmi les historiens, mais cette controverse pèse moins aujourd'hui dans le discours officiel ukrainien porté par le sursaut patriotique né de l'invasion russe. À Kiev, Lucas Lazo, RFI.
1: Kiev qui appelle à ne pas céder au chantage russe après l'appel de la diplomatie russe invitant les ressortissants étrangers vivant à Kiev dont les personnels diplomatiques à quitter la capitale ukrainienne avant de nouveaux bombardements de l'armée russe. Au Moyen-Orient, les espoirs de paix douchés ce lundi. L'armée américaine a annoncé avoir mené des frappes dans le sud de l'Iran, visé des sites de lancement de missiles et des navires qui tentaient de placer des mines dans le détroit d'Ormuz. L'armée américaine a précisé faire preuve de retenue durant le cessez-le-feu, alors que Washington et Téhéran ont fait état ces derniers jours de progrès dans leurs négociations en cours pour parvenir à un accord. Par ailleurs, le premier ministre israélien Benjamin Netanyahou a annoncé une intensification de l'offensive menée par son armée au Liban. Il est important de réaffirmer le dépassement de la théorie de la guerre juste, trop souvent invoquée pour justifier n'importe quelle guerre. Ce sont là les mots du pape dans sa dernière encyclique publiée ce lundi. Son titre, L'humanité magnifique, Magnifica Humanitas en latin. Elle expose la doctrine sociale de l'Église et explore les conséquences éthiques de l'intelligence artificielle. Léon XIV dénonce également l'esclavage trop tardivement condamné à ses yeux par l'Église catholique. Et met en garde sur ces nouvelles formes que l'IA peut favoriser. Les précisions de notre correspondant au Vatican, Eric Sénonque.
5: qu'il existe une continuité tout au long de l'histoire de la conviction de la dignité de chaque être humain. L'Église, en 18 siècles, n'est pas parvenue à en exprimer officiellement l'incompatibilité totale avec l'esclavage, écrit le pape dans son encyclique. Nous ne pouvons nier ni minimiser le retard avec lequel l'Église et la société ont condamné le fléau de l'esclavage, poursuit encore Léon XIV, qui souligne l'énorme souffrance et l'humiliation que l'esclavage a signifié pour tant de personnes. C'est pourquoi, écrit encore le souverain pontife, au nom de l'Église, je demande sincèrement pardon. Les mots sont forts sous la plume du chef de l'Église catholique, qui dans cette encyclique part de cette réalité sombre pour mettre en garde contre de nouvelles formes d'esclavage qui se nourrissent de chaînes économiques et d'infrastructures numériques. Le pape dénonce sans détour les entreprises de l'IA qui s'approprient les data, transformant les vies personnelles en informations exploitables. Celui qui détient les données sanitaires de populations entières, note-t-il par exemple, peut décider avant les autres à qui destiner les médicaments, les investissements et les protections. Ici se joue donc l'un des enjeux moraux les plus urgents de notre époque, note ainsi le souverain pontife, transformer la connaissance partagée en bien commun et non en levier de domination. Autrement, relève-t-il, l'ère numérique ne sera pas post-coloniale, mais coloniale sous une nouvelle forme. Éric Sénanc, Rome, RFI.
1: Au Sénégal, on connaît le remplaçant d'Ousmane Sonko, limogé vendredi. Le président Bassirou Diomaye Faye a nommé Amadou Alaminou Mohamed Lo au poste de Premier ministre. Un économiste de formation, ancien directeur national de la Banque centrale des États de l'Afrique de l'Ouest. L'Assemblée nationale doit-elle se choisir un nouveau président ce mardi, et cela pourrait être Ousmane Sonko, à condition qu'il puisse récupérer son poste de député. Un point qui fait débat. Le Parlement doit montrer l'exemple, dixit le nouveau président du Parlement ougandais cette fois, Jacob Obotobot, pendant son investiture ce lundi, après la chute de sa prédécesseure ciblée par une enquête pour corruption. Il a donc défendu une posture d'intégrité absolue. C'est l'un des plus grands rassemblements religieux au monde. 1,5 million de musulmans ont commencé le rituel du Hajj à la Mecque en Arabie Saoudite ce lundi sous des températures qui ont atteint jusqu'à 45 degrés. En France, encore 4 semaines avant l'été, mais déjà 8 départements de l'Ouest entrés en vigilance canicule. C'est du jamais vu, une vague de chaleur précoce et non sans risque sur la santé. Dimanche, une dizaine de coureurs ont été hospitalisés. Juliette Pietraszewski, avec le dérèglement climatique, les vagues de chaleur sont appelées à se multiplier, s'allonger, s'intensifier, et avec elles des conséquences sanitaires.
6: C'est un consensus scientifique depuis des années. Avec l'augmentation des températures, il y a une hausse de décès prématurés. Kevin Jean est épidémiologiste, enseignant-chercheur à l'École normale supérieure de Paris. Il s'intéresse au lien entre le changement climatique et la santé.
7: En Europe, un été moyen maintenant, on a 60 000 décès en moyenne chaque été attribuables aux températures. L'an dernier, pour la France, c'était 5 000 décès. Autant des décès pour causes cardiovasculaires que respiratoires, même des causes liées à certaines pathologies infectieuses ou des cancers.
6: Au-delà de la mortalité, les problèmes de santé s'aggravent aussi.
7: Le corps est mis à rude épreuve et on a des phénomènes de décompensation, ce qui fait que si on a un organe ou une fonction qui est fragilisée, ben, le simple fait d'être soumis à une température et à ce stress thermique qui dure plusieurs jours peuvent entraîner ces phénomènes de décompensation et donc des problèmes de santé.
6: Et cet épidémiologiste le répète, les publics les plus précaires sont les plus touchés.
7: On n'est pas tous égaux face à ces vagues de chaleur, on sait qu'elles frappent les populations les plus défavorisées, elles les frappent plus durement. On a un cumul d'inégalités sociales. On sait que ce sont les quartiers les plus défavorisés qui sont les plus exposés, ont le moins de moyens de s'en prémunir, que ce soit dans leur logement ou simplement la capacité d'aller se mettre au vert quelque part.
6: L'inaction climatique entraîne par ailleurs un coût humain et sanitaire déjà lourd, un coût qui ne peut qu'augmenter sans les bonnes décisions politiques, rappelle le scientifique.
1: Ni particules ni tabac dans les poumons des Suédois. Le pays est le premier pays européen à se dire sans tabac, Otilia Ferré.
8: Oui, le pays a atteint son objectif. En 20 ans, le nombre de fumeurs quotidiens est passé de 16 à 4,8%. Mais derrière cette victoire, il y a une autre réalité. Un Suédois sur 4 consomme toujours de la nicotine chaque jour. La principale explication, c'est le snus. Ce tabac oral placé sous la lèvre, très populaire en Suède. Il est interdit dans l'Union européenne depuis 1992, mais la Suède a obtenu une dérogation lors de son adhésion à l'Union européenne 3 ans plus tard. Et depuis quelques années, le snus blanc sans tabac, mais riche en nicotine et souvent aromatisé, séduit particulièrement les jeunes et les femmes. Selon le rapport, près de 19% des Suédois utilisent quotidiennement du snus, contre 12% en 2007. Chez les femmes, cette consommation a même triplé en moins de 20 ans. Les autorités sanitaires rappellent que si les dangers de la cigarette sont bien connus, les effets à long terme des nouveaux produits nicotiniques restent encore mal documentés. Les ventes de snus blancs ont bondi de 180% en 3 ans en Suède et celles des produits de vapotage de 640%. Ottilia Ferré, Stockholm, RFI.
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12: Bonjour à toutes et à tous. Sur l'antenne de RFI, vous avez régulièrement rendez-vous avec l'actualité du sport, la compétition, les matchs, les champions, la performance, le spectacle aussi, mais le sport, ou du moins l'activité physique, c'est, vous le savez, un élément essentiel, une pratique à cultiver tout au long de la vie pour rester en bonne santé. C'est vrai, si une hospitalisation, un accident peut nous éloigner un certain temps du tapis gym, d'une piste, d'une salle, d'un stade, eh bien aujourd'hui tous les médecins s'accordent pour inciter leurs patients à une pratique aussi fréquente que régulière. Marcher, jouer en équipe, pédaler, danser, s'étirer. Le choix de l'activité va correspondre non seulement au goût de chacun, chacune, mais aussi aux équipements disponibles, à son état de santé et aux bienfaits recherchés. Ménager ses genoux lorsque l'on souffre d'un problème d'articulation ou de surpoids, après une blessure, éviter les chocs, bref, s'écouter, demander conseil, en tout cas ne pas renoncer, parce qu'au-delà des bienfaits physiques, bouger c'est aussi bon pour la tête, plaisir, anti-stress, au-delà un remède éprouvé pour la santé mentale, bienfait du sport. Oui, mais comment, pourquoi et pour quel bienfait, c'est aujourd'hui dans Priorité Santé.
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12: Et tout ça, c'est de la bonne prévention. Et un numéro pour nous joindre sur WhatsApp, le 33 7 61 18 46 41. À votre écoute, vous connaissez sa voix, docteur Jean-Marc Sen, bonjour.
18: Bonjour Caroline et bonjour aux auditrices et aux auditeurs de RFI.
12: Médecin du sport. Alors, Jean-Marc, j'ai un aveu à vous faire. Et c'est personnel. C'est rare, mais c'est personnel. À force de vous écouter régulièrement dans l'émission, je ne sais pas ce qui m'a pris, j'ai une confidence. Ça y est, il était temps, je me suis mise au sport.
18: Magnifique.
12: Mieux vaut tard que jamais. Doucement et tous les jours. Est-ce que vous y croyez? Je vous assure, c'est pas une fake news.
18: J'y crois absolument. C'est-à-dire, le sport ou l'activité physique, on finit par y trouver un plaisir. C'est-à-dire qu'on finit par... En fait, au départ, c'est difficile. Parce que pourquoi? Et on remet en route l'organisme. Il y a des petites douleurs articulaires, musculaires. On a même des courbatures le lendemain. Mais on active aussi un centre très important, le centre de la récompense. Et ça, on devient addict. Donc on finit
12: on n'y est
18: pas
12: encore. Mais il y avait un vrai problème de motivation, et c'est vrai que dans la vie, en fonction des âges, des moments, des prises de conscience, il peut y avoir de vrais déclics pour dire « Bon, là, c'est vrai, on est arrivé à un certain point, il faut y aller. »
18: C'est vrai, c'est pas linéaire. C'est-à-dire qu'en fait, il y a des périodes qui vont être plus propices, peut-être parce qu'il va y avoir un environnement. Par exemple, c'est pas rare que pendant les vacances, pendant le repos, on aime à marcher un peu plus, à se promener, à faire plus d'activités physiques. Et puis, quand on est dans un autre contexte, c'est plus difficile. Donc là, il n'y a pas de linéarité là-dessus. Mais l'idée, c'est d'aller chercher justement des ressources de motivation, de plaisir dans tous les temps de notre année, de notre existence, ce qui permet de maintenir cette activité.
12: Et là, c'est encore important de le dire, ça ne veut pas dire qu'il faille sanctuariser une heure, deux heures par jour. C'est des choses qui peuvent s'égrener tout au long de la journée, tout à fait naturellement.
18: Absolument. C'est-à-dire que, bien sûr, il y a l'activité physique régulière. On insiste toujours sur le fait de ne pas être sédentaire, c'est-à-dire de ne pas rester immobile, de bouger. Ça, c'est un élément qu'on sous-estime, l'importance de ne pas être sédentaire. Ça, c'est la première chose. Et puis, deuxièmement, c'est effectivement profiter des situations où on doit se déplacer dans la vie de tous les jours pour créer cette activité physique. Et si on peut rajouter une activité structurée qui dure 30 minutes de marche, c'est encore mieux. C'est pas toujours facile, mais c'est encore mieux si on peut faire ça.
12: Alors, d'autres témoignages beaucoup plus intéressants sont les vôtres, hein, auditrices, auditeurs à l'écoute. Et on part tout d'abord pour le Gabon.
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12: Et c'est Alain que l'on retrouve tout d'abord en ligne. Alain, bonjour.
19: Bonjour.
12: Alors Alain, vous souhaitiez appeler au sujet de votre frère. Pourquoi cet appel et pourquoi est-ce que vous êtes particulièrement préoccupé par son état physique?
19: Oui, c'est mon frère cadet. Il est en surpoids, disons, en obésité sévère, puisqu'il pèse 175 kilos pour 1m115.
12: Oui.
19: Bon, il est en souffrance parce que il a des problèmes articulaires, surtout au niveau du genou. Il a les problèmes au dos, des sérieuses douleurs au dos. Puisqu'il travaille, il est en activité, donc des fois le matin, pour qu'il se lève, pour qu'il aille au travail, il est obligé de devoir prendre un peu de café pour booster son énergie.
12: Vous diriez qu'en plus de ces douleurs diverses, il y a un problème de fatigue et de motivation et que vous vouliez à son surpoids.
19: Oui. Bon, et puis quand il prend ça, il se sent mieux. Mais sauf que dans la journée, parfois, il ressent comme un peu de chaleur au niveau du cœur.
12: D'accord. Est-ce que votre frère a fait dépister l'hypertension artérielle ou pas?
19: Oui, non, il est allé se faire consulter, oui. Mais on n'a pas dépisté cela chez lui.
12: D'accord.
19: Encore moins le diabète et tout le reste.
12: Ce surpoids, c'est quelque chose qui l'accompagne depuis des années et des années, ou est-ce qu'il a eu une prise de poids subite suite à certains événements?
19: Ça dure.
12: Est-ce que c'est sa nature? Est-ce qu'il est d'une nature plutôt avec un embonpoint?
19: Pas vraiment. Quand il était avant ses 25 ans, il était même très mince.
12: D'accord. Aujourd'hui, est-ce qu'il a essayé de faire du sport ou pas du tout? Est-ce que c'est tellement douloureux que ça l'empêche de bouger, d'être mobile et finalement d'avoir une certaine autonomie physique?
19: Non, ça l'empêche pas de bouger puisqu'il travaille.
12: Ouais.
19: Il exerce une activité qui l'amène à bouger beaucoup.
12: Ouais.
19: Oui, mais seulement, le problème, en fait, c'est que il fait du sport, mais il renvoie tout le temps. C'est-à-dire qu'il veut faire du sport, mais à chaque fois, il dit, bon, je commence demain, je commence demain.
12: D'accord, il reporte. Ouais.
19: Et il ne commence jamais.
12: Et côté alimentation, qu'est-ce que vous pouvez nous dire sur ses habitudes?
19: Ouf, il aime se faire plaisir. Hein.
12: Ouais. C'est un bon vivant, comme on dit. Ça veut dire nourriture grasse avec pas mal de viande, et j'imagine de la friture, des choses comme ça?
19: Oui, tout à fait. Bon, c'est vrai que des fois, il fait l'effort d'éviter du gras, mais bon, c'est pas vraiment ça.
12: Des assiettes bien bombées, des grosses portions, c'est ça?
19: Oui, de très grosses portions.
12: De très grosses portions. Vous en rajoutez même. Alain, vous êtes assez objectif dans cette description. Alors, on écoute vos questions. Le docteur Sen a suivi ça crayon à la main. Je vous en prie, allez-y.
19: Oui, docteur, je voudrais savoir, est-ce que mon petit frère, quelle est l'activité qu'il peut exercer? Parce que vraiment, il tient. Quelle activité peut exercer pour perdre du poids, soit rapidement? Même en termes de patience, il est prêt à être patient, pourvu qu'il perde du poids. et il aimerait perdre du poids jusqu'à au moins 100 kilos. Qu'est-ce qu'il peut exercer comme activité? Oui. Et puis, comme il a mal au dos, il a essayé déjà, mais le mal de dos l'empêche de, voilà, de pouvoir faire les marches.
18: Bien, bonjour Alain, merci pour cette question et puis bravo pour votre bienveillance pour votre petit frère. Effectivement, je pense qu'il a de la chance d'avoir un grand frère comme vous. Alors, la première chose, les conseils qu'on peut donner, c'est tout de suite, il faut un bilan médical. Vous l'avez dit, il a mal aux genoux, il a mal au dos, il ressent parfois la chaleur au niveau de la poitrine. Donc ça, c'est vraiment l'élément numéro un à faire, c'est aller consulter et faire un vrai bilan auprès d'un médecin, de son médecin généraliste et éventuellement des spécialistes si possible. Deuxième conseil, c'est qu'il va devoir être accompagné. Il va pas pouvoir tout seul au début reprendre le sport. Alors les spécialistes qui peuvent faire ça quelquefois sont les kinésithérapeutes ou alors ça peut être des coachs sportifs qui sont vraiment aguerris, on va dire, qui peuvent éventuellement vous accompagner. En style d'exercice, vraiment, il y a une chose moi que je conseillerais, c'est de faire du sport dans l'eau. De l'aqua mouvement. Pourquoi l'eau? Parce que en fait, ça va permettre d'amortir les chocs, de pouvoir faire un effort qui soit pas impactant, ce qui pour les articulations, pour le dos ou même pour le cœur sera intéressant. Et pour le cœur, éviter bien sûr le sport très intensif. Donc voilà ce que l'on peut dire vraiment. L'avis médical, deuxièmement effectivement être accompagné, choisir plutôt tout ce qui va être dans l'eau dans un premier temps parce qu'il a un poids très élevé et puis surtout pas d'exercice intensif.
12: Alain, est-ce que à Libreville ou à proximité il y a une piscine ou des centres de gym, d'aquagym qui existent ou c'est quelque chose, vous n'en avez pas vraiment entendu parler?
19: De l'endroit où il se trouve, il est très loin de la piscine, il y en a, il y a des piscines.
12: Mais c'est loin.
19: Oui.
12: Ouais. Parce que c'est vrai que souvent, quand on a toutes les infrastructures à proximité, c'est beaucoup plus simple. Mais quand on est en milieu isolé, trouver un centre d'aquagym, etc., c'est pas évident.
18: Il peut y avoir après des alternatives, évidemment. C'est des exercices qui peuvent être faits assis ou sur un vélo sur place d'intérieur. Mais c'est vrai que, si on trouve quelque chose au départ, c'est vrai que c'est un temps très important. Ça va vraiment l'aider.
12: Et c'est vrai que quand on part avec des douleurs initiales, même si on a envie, ça peut
18: difficile.
12: Complètement rebuter.
18: Bien
12: hein.
18: sûr,
12: en tout cas,
18: bien
12: il faut
18: sûr.
12: Pas courir, ça c'est une certitude.
18: Ah non,
12: surtout
18: non,
12: pas courir.
18: Non.
12: Hein, parce que là, le dos, les genoux, s'il a mal, plus le surpoids, Libreville, il va faire chaud et humide.
18: Bien sûr.
12: Tout ça, ça va être extrêmement compliqué. Ouais. Donc, on a bien compris, la consultation et puis se faire accompagner.
18: Absolument.
12: Ça c'est quelque chose de très important.
18: Mais
12: un grand merci à vous, Alain, pour votre participation. On va tout de suite prendre en ligne un message que nous a adressé une auditrice du Bénin d'Abomey-Calavi sur notre répondeur WhatsApp. On l'écoute tout de suite.
20: Bonjour, je m'appelle Bernadette et j'appelle de Cotonou, Bénin. J'ai 68 ans, mais j'appelle pour ma filleule qui a 30 ans et qui a perdu près de 40 kilos après un régime drastique sur des mois. Et après du sport qu'elle faisait en salle, elle parlait souvent de cardio. Alors, après avoir perdu tous ses kilos, son ventre est devenu flasque, ses jambes aussi sont devenues flasques, les bras aussi. Et le conseil que les gens lui donnent, c'est d'aller se faire opérer, de passer par la chirurgie. Évidemment, elle a peur, moi aussi j'ai peur. Alors, je voudrais demander quel sport elle peut pratiquer pour raffermir son corps. Merci.
12: Perte de poids, problème de tonicité de la peau, c'est logique, quand on perd 40 kilos, le corps change beaucoup. Docteur Sen, qu'est-ce que vous pouvez répondre à Bernadette? Là encore, c'est des personnes de la famille se soucient du groupe.
18: Bien.
12: Donc, qu'est-ce que vous pouvez lui dire à Bernadette pour sa filleule?
18: Là encore, de la bienveillance de la part de Bernadette, c'est vraiment bien. Alors, effectivement, 40 kilos de perte, très souvent, il y a une perte musculaire qui est associée. Et donc, effectivement, on sait que dans ces cas-là, la peau n'est plus remplie, en quelque sorte, ni de gras, ni de muscles, et donc l'idée c'est d'essayer de raffermir tout cela. Alors il faut quand même dire que ce n'est pas possible par l'activité physique de retendre la peau, ça il faut dire la vérité, mais en revanche on peut essayer en partie de regagner un peu de masse musculaire, ce qui va un petit peu combler ce déficit, surtout s'il y a eu une perte de 40 kilos. Et ce qui peut être intéressant, c'est de faire plutôt des exercices de renforcement musculaire, de faire attention à l'alimentation pour apporter suffisamment de protéines, et puis d'essayer d'être parfaitement hydraté aussi. Et ces trois choses-là vont atténuer un tout petit peu la bonne hydratation, le renforcement musculaire et puis la bonne alimentation vont un petit peu atténuer cet effet. Mais bon, malheureusement, c'est pas possible de tout enlever.
12: Est-ce que le facteur temps joue dans le sens où est-ce que si l'on perd plus lentement du poids régulièrement, on va avoir moins cette impression, ou de toute façon, quand on perd des dizaines de kilos, c'est un petit peu inéluctable?
18: Malheureusement, quand on perd vraiment des grandes quantités, c'est un peu inéluctable, parce qu'il faut savoir que la peau s'est étirée, on a cassé des fibres de collagène qui ne se refont pas, et donc malheureusement, non, on peut pas, même si c'est fait progressivement, à partir du moment où le volume, la quantité de perte est très importante, malheureusement, on retrouve ces éléments.
12: On part en Côte d'Ivoire, Abidjan, c'est Jean-Marc avec nous. Jean-Marc, bonjour.
0: Bonjour Caroline, bonjour à tous.
12: Alors, vous avez 55 ans et mal au dos, on va dire, ça dure depuis quand, ce mal de dos?
0: Depuis bientôt 5 ans que j'ai mal au dos.
12: Ouais. Et du coup, vous continuez à faire du sport ou vous avez arrêté?
0: Bon, alors là, je ne peux pas faire du sport accéléré, je ne fais que de la marche.
12: Vous faisiez quoi avant comme activité?
0: Bon, avant, je jouais au foot, enfin, je faisais du maracana, c'est un genre de football sur terrain réduit qu'on fait en Afrique.
12: Ouais.
0: J'étais un adepte du maracana, je faisais un peu de natation également.
12: Mais aujourd'hui, c'est juste la marche?
0: Oui, aujourd'hui, c'est juste la marche que je fais 3 fois par semaine, environ 45 minutes par jour.
12: C'est quand même pas mal du tout, cette marche 45 minutes, très régulièrement. En termes de poids, vous en êtes où? Et en fait, vous cherchez quoi en reprenant l'activité physique? Est-ce que c'est davantage à limiter les douleurs ou est-ce qu'il y a une recherche de perte de poids ou tout simplement rester en forme?
0: Enfin, un peu de tout, mais ouais. En fait, surtout perdre un peu de poids quand même, parce que là, je suis à plus de 100 kilos pour 1m80. Et donc, ça réduit un peu ma mobilité. Et je pensais qu'en faisant régulièrement de la marche, je pouvais perdre un peu de poids. C'est ce que je voulais savoir.
12: Alors, il y a certainement cet indicateur-là, mais en termes d'alimentation, est-ce que vous faites un petit peu attention à la taille de vos portions, à mettre pas mal de légumes et de manger équilibré, à réduire le sel et à limiter, comme vous êtes en Côte d'Ivoire, on est dans la crise de la loco, on connaît ça. Vous en êtes où par rapport à la friture?
0: Alors là, je dois avouer que je fais pas forcément attention aux portions et à ce que je mange. Je mange tout ce que je vois, tout ce qu'on me donne comme nourriture.
12: C'est drôle, je le sentais, parce qu'en général, quand les auditeurs ne parlent pas de leur alimentation, c'est qu'en général, ils aiment vraiment le moment de passer à table. Alors, votre question, c'est quoi précisément, Jean-Marc?
0: Est-ce que en faisant régulièrement la marche, comme je fais maintenant, je peux perdre du poids, ou alors il faut que j'ajoute autre chose comme l'alimentation dont vous venez de parler?
12: Docteur Sen.
18: Oui, Jean-Marc le bien nommé. Effectivement, donc effectivement, c'est vrai que le sujet que vous portez est tout à fait juste. Alors on peut être gourmand, ça c'est vrai, mais ça c'est le déterminant numéro un du poids quand même. Il faut rappeler ce qu'il y a dans l'assiette et les portions que l'on va avoir, c'est ce qui va déterminer au long cours le poids, ça c'est quand même important. À côté de ça, ça va être intéressant. C'est vrai, de faire des activités. Alors, de marche, peut-être reprendre la natation, ça peut être intéressant. Et puis, je vous inviterai à faire également du renforcement. Vous savez, le gainage, par exemple, qui va renforcer un petit peu des muscles profonds, va être intéressant pour brûler des graisses alors que vous ne faites pas d'activité physique. Donc le fait de faire du renforcement musculaire, de gagner un peu en masse musculaire, va être vraiment intéressant. Et puis dernière chose qui peut être intéressante pour votre dos, parce que vous avez dit que vous aviez mal au dos, c'est de faire également des exercices d'assouplissement. Ça c'est vraiment intéressant, les chaînes musculaires, apprendre les chaînes postérieures mais également antérieures, le dos, redonner de la souplesse, c'est quelque chose qui va diminuer les contraintes mécaniques. Donc j'ai envie de dire, en un, bien sûr ce qu'il y a dans l'assiette, ça c'est l'élément numéro un, la marche très bien, rajouter peut-être de la natation, ça peut être intéressant, ou des activités portées comme les vélos elliptiques, vous savez, où on marche, et puis le gainage sera important, et puis bien sûr les assouplissements. Voilà un programme que vous pouvez faire et qui vous fera le plus grand bien, mon cher homonyme.
12: Alors, est-ce que vous êtes motivé pour aller vers plus d'équilibre alimentaire, Jean-Marc ?
0: Oui, pourquoi pas. Je peux faire l'effort, effectivement, j'en fais déjà un.
12: Ouais.
0: Mais bon, dans une proportion moindre, voilà. Quand je tombe devant un plat qui me plaît, là, j'oublie. Ouais. Ben sinon, de temps en temps, je fais des efforts pour réduire les portions et puis manger des légumes également.
12: Mais peut-être le cas échéant, peut-être prendre pas forcément au long cours, mais un rendez-vous avec une nutritionniste qui pourrait vous expliquer les bases pour un petit peu réorganiser votre alimentation et vous faire plaisir, mais en perdant du poids. C'est pas toujours évident d'y arriver tout seul, en tout cas. Vous pouvez écouter les chroniques de Bintou Chersek dans Priorité Santé. Elle donne beaucoup, beaucoup de conseils à ce sujet. On vous remercie beaucoup, Jean-Marc. Bonne journée à Abidjan. On a une question d'un auditeur en RDC de Mboujimaï. Lui aussi, il a mal au dos et il demande quel exercice physique conseiller à une personne qui souffre de lombalgie.
18: Alors, lorsqu'on souffre de lombalgie, l'idée, c'est de faire d'abord des exercices doux. On a parlé de la marche, hein, ça c'est vraiment quelque chose, et le fait de ne pas rester immobile, ça c'est vraiment l'élément qui est capital, parce que les muscles, en fait, vont, lorsqu'elles ne bougent pas, vont complètement s'enraidir. Je peux vous faire un défi, c'est de rester totalement immobile, sans bouger un cheveu pendant 30 secondes. Vous allez voir que c'est totalement insupportable.
12: Vous m'avez déjà vu arrêter de bouger pendant 30 secondes?
18: Non, jamais. Et donc ça, ce qui va se passer, c'est que on comprend que son corps a besoin du mouvement. Et lorsqu'on ne bouge pas, eh bien les muscles se contractent totalement, ça rajoute de la douleur, et le mouvement, c'est la première chose qui va soigner. Donc, le mouvement, éviter d'être immobile, et puis après, on en a un petit peu parlé, étirer les chaînes musculaires, faire du renforcement, etc.
12: Tout renforcer la structure. Docteur Sen, on a beaucoup de questions qui nous attendent. Un autre numéro de téléphone sur WhatsApp. On va se retrouver juste après ce titre de Tokisha et Skrillex, Surfboat sur RFI.

0: Priorité santé sur RFI, notre numéro WhatsApp le 33 7 61 18 46 41 pour poser toutes vos questions sur l'activité sportive, la santé à votre écoute. Notre médecin du sport, le docteur Jean-Marc Sen. Maggie du Gabon aimerait se mettre au sport, mais elle ne sait pas qu'est-ce qui vaut le mieux, qu'est-ce qui est le plus efficace. Est-ce que c'est le sport à la maison ou le sport en salle? Est-ce qu'il y a une réponse?
1: Ah, les deux sont très bien.
0: Je m'y attendais.
1: Les deux sont très bien. Vraiment, dans le sport, dans l'activité physique, la règle, c'est de faire ce qui plaît et ce qui est le plus pratique. J'ai envie de dire que si c'est plus simple de faire de l'activité physique à la maison, eh bien, il faut le faire à la maison parce que, en fait, la personne va pas avoir la problématique de devoir sortir, etc. Voilà. Et puis, si ça motive parce que, en salle, on est avec des amis et puis on discute et puis c'est sympa et que ça, eh ben, on fait le sport en salle. Vraiment, là, aucun, pourvu que l'on bouge, l'important, c'est l'activité physique.
0: Peu importe le lieu et le cadre. C'est maintenant à Kinshasa qu'on retrouve Jean-Cy. Jean-Cy, bonjour.
2: Bonjour, Caroline Paris.
0: Alors, vous avez 33 ans, Jean-Cy. Vous faites du sport depuis que vous êtes tout petit, mais vous avez eu un petit pépin de santé. Expliquez-nous ce qui s'est passé.
2: Tout d'abord, je salue tous les auditeurs, également vous, ainsi que notre spécialiste. En réalité, j'aime trop le sport et je suis passionné de la boxe. Et avant 2023, j'ai pratiqué la boxe. Et juste après, c'est-à-dire après avoir connu l'opération de hernie, ça fait maintenant 3 ans que je ne trouve plus mon énergie que j'en avais auparavant. Je n'ai plus d'équilibre quand je fais le sport.
0: Est-ce que vous avez des douleurs post-opératoires ou est-ce que c'est un état général que vous trouvez qui s'est détérioré?
2: Bon, je n'ai pas de douleurs, sauf que j'ai un peu de malaise généralisé. Après le sport, je n'ai pas vraiment la souplesse que j'en avais avant, je n'ai plus cet équilibre-là. Alors, je me demande pourquoi. À un moment donné, j'avais posé la question au docteur et il m'avait recommandé de pouvoir me reposer.
0: Oui.
2: Alors, je me pose la question jusqu'à quand je vais toujours continuer à me reposer.
0: Ce qui m'étonne un petit peu, Jean-Cy, si vous me permettez, c'est que 3 ans après une opération, on n'est pas dans la récupération de l'opération, docteur Sen. Qu'est-ce que vous en pensez là? S'il a des malaises, des pertes d'équilibre, c'est peut-être quelque chose qui n'a rien à voir avec cette opération ou qui est à des liens, mais un petit peu plus compliqué.
1: Il faut
0: se poser des questions.
1: Oui, c'est vrai. Bonjour Jean-Cy. L'élément qui me vient à l'esprit, c'est quand vous parlez de perte d'équilibre. Est-ce que vous pouvez me décrire ça un petit peu? Qu'est-ce que vous entendez par perte d'équilibre?
2: Bon, perte d'équilibre, c'est-à-dire je n'ai plus la souplesse que j'en avais, je n'ai plus d'énergie, je n'ai plus de force là que j'en avais auparavant quand je pratiquais la boxe, quand je faisais des mouvements. Je me sentais vraiment dans mon assiette. Et après avoir connu l'opération, je me sens un peu léger. Je me sens un peu léger, en fait.
1: Ah, d'accord. Donc, c'est vos appuis, en fait, au sol, qui sont moins nets, moins francs. C'est ça, qu'on peut comprendre.
0: Vous avez arrêté toute activité physique pendant combien de temps après l'opération?
2: L'opération, j'ai arrêté l'activité physique il y a de cela plus de 2 ans.
0: Plus de 2 ans, vous faites plus du tout de sport, on va dire. Mais au quotidien, vous utilisez vos muscles, vous n'êtes pas...
2: Oui. Au quotidien, bon, je ne fais pas je ne fais pas trop de mouvements, sauf j'essaye tant soit peu de pouvoir mobiliser mon corps en tant qu'ancien sportif.
1: Alors, le conseil que je donnerais, si encore une fois, c'est pas un diagnostic, mais si vous avez vu votre médecin et qu'il n'a pas vu de pathologie particulière qui pourrait expliquer ce que vous appelez les troubles de l'équilibre, on peut imaginer que c'est un déconditionnement, en fait. Hein. Et ce conditionnement, il va falloir, parce que vous avez été beaucoup au repos, parce que vous avez fait très peu d'exercice, eh bien, évidemment, la reprise va devoir être très progressive et accompagnée. Et c'est pour ça que l'idée, ça serait peut-être d'être entouré d'un professionnel, comme un kinésithérapeute, ou vraiment un coach sportif, pourquoi pas, mais vraiment aguerri, qui puisse, pas à pas, petit à petit, selon votre condition physique, et sous couvert médical, évidemment, eh bien, vous faire des exercices pour reprendre, en fait, votre condition, votre force, votre équilibre, votre coordination.
0: Ce qu'il faut surtout pas, c'est essayer de revenir à l'intensité d'avant.
1: Non.
0: Il faut y aller, on y va mollo.
1: Ah oui, progressivement. La progressivité et la régularité sont vraiment les deux mots-clés, c'est-à-dire, et l'accompagnement, j'ai envie de dire, être accompagné, et puis progressivement et régulièrement, ça veut dire un peu tous les jours, voilà, de manière très adaptée, hein, bien sûr, faire de l'activité physique. Je pense que c'est cela, tout ça sous couvert médical, évidemment.
0: Voilà pour ces conseils. On vous remercie beaucoup, Jean-Cy. On reste en RDC avec cet appel enregistré par Christian de Bukavu. On l'écoute.
3: Déjà, bonjour à tout le monde. Je m'appelle Christian depuis la ville de Bukavu en RDC. Et je suis coiffeur. Alors, j'ai trois questions à poser à l'invité. La première est de savoir, est-ce que le fait de rester debout pendant plusieurs heures peut-il être considéré comme un sport? La deuxième question, est-ce que tout sport doit-il nous faire suer pour qu'il soit bénéfique pour nous? Et la troisième question, quelle différence y a-t-il entre l'athlétisme et le sport? Merci de votre compréhension et bonne émission. Merci beaucoup.
0: On vous remercie, Christian, pour vos questions. On va les prendre dans le désordre. Alors déjà, une petite définition très simple. Le sport, l'athlétisme.
1: Bon, eh ben le sport, c'est le fait de faire une activité physique qui est structurée. Donc voilà, il y a des règles et c'est une activité qui est structurée, qui n'est pas totalement libre. Et dans, il y a plein de sports différents, et dans ces sports, il y a une discipline qui s'appelle l'athlétisme, dans lequel on peut courir, sauter, lancer, voilà, on peut faire un certain nombre de choses. C'est donc une discipline sportive parmi plusieurs sports, le sport faisant lui-même partie de l'ensemble des activités physiques possibles.
0: Voilà, première question. Deuxième question très importante, parce que ça vaut pour un coiffeur, mais ça vaut aussi pour énormément de métiers où l'on travaille debout. Est-ce que le fait d'avoir une activité professionnelle qui demande d'être justement debout, de bouger, de marcher, c'est du sport? C'est de l'activité physique, c'est quoi?
1: Alors, c'est de l'activité physique, c'est mieux que de rester assis. Parce que le fait d'être assis, vraiment, on n'a pas du tout de circulation. Enfin, il y a moins de circulation dans les membres inférieurs, etc. Mais c'est tout de même pas aussi bénéfique, par exemple, que de marcher. Donc, le fait de piétiner, c'est mieux.
0: Oui, parce qu'il peut même y avoir des douleurs associées à cette sorte d'immobilisme. Comme ça, on est sur ses deux pieds, on n'arrête pas d'avoir toujours des gestes répétitifs.
1: C'est ça, des postures prolongées. Donc, j'ai envie de dire dans l'ordre, le pire, c'est de rester assis. Ensuite, debout et piétiner. Et puis, le mieux, c'est quand même de marcher ou de se déplacer.
0: Ça veut dire que même si on piétine, même si on va passer un peu pour quelqu'un de ridicule, le ridicule, on s'en fiche quand on veut rester en forme. Quand on piétine, pourquoi pas entre deux personnes que l'on coiffe, faire des étirements, faire des pas plus larges pour pas être justement toujours dans ce petit mouvement répétitif.
1: Et oui, l'idée, c'est de ne pas laisser l'organisme, le corps, enfermé dans une palette de mouvements réduite. Plus on est dans une palette de mouvements réduite, et plus l'organisme, en fait, ne se sent pas bien.
0: Une question importante aussi qui pose sur la transpiration. Est-ce que c'est un bon indicateur de l'activité physique?
1: Eh ben non. La transpiration, c'est surtout un indicateur de l'environnement. Pourquoi on transpire? C'est pour évacuer la chaleur qu'on produit quand on fait, c'est vrai, de l'activité physique. Mais ça dépend aussi de la température extérieure et du degré d'hygrométrie, de l'humidité extérieure. Donc c'est pas le bon indicateur. Le meilleur indicateur, à la limite, c'est l'essoufflement. C'est le souffle. Si on fait de l'activité physique et qu'on emmène notre souffle, là, c'est là où on fait une bonne activité physique. tout en étant capable de parler, parce que sinon c'est une activité très intense, c'est pas ce qu'il y a d'optimum du point de vue santé.
0: Alors on a eu la question sur le coiffeur, on a Emmanuel de Goma qui demande si est-ce que faire l'amour c'est du sport.
1: C'est une activité physique. Alors
0: qui peut être intense.
1: J'ai envie de dire, ça dépend comment c'est fait. mais c'est une activité physique, effectivement. Donc qui a des effets bénéfiques, évidemment. Ça, il faut le dire. Évidemment, on dit attention à l'intensité parce que il peut y avoir effectivement un impact cardiovasculaire. Donc oui, c'est une activité physique, mais
0: c'est pas du sport.
1: Voilà.
0: Mais c'est pas du sport. Alors je passe mes journées toujours lui, Emmanuel de Goma. Je passe mes journées à marcher à cause de mon métier. Est-ce que je dois quand même faire du sport pour garder la forme? Ce que vous disiez tout à l'heure, oui, le métier, sauf si on est prof de gym, ça va pas suffire.
1: Bah, c'est une palette, et c'est mieux de marcher, bien évidemment. Donc ça, encore une fois, assis, piétiner, marcher, on l'a dit tout à l'heure, donc c'est mieux de marcher. Mais cela dit, le mieux, c'est de varier les activités. Dans la marche, il n'y a pas les étirements, il n'y a pas le renforcement postural, donc c'est d'ajouter comme ça d'autres activités pour compléter.
0: On va prendre tout de suite une auditrice en ligne.
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0: Et cette auditrice, c'est vous. Vous êtes à Pointe-Noire au Congo. Émilie, bonjour.
6: Bonjour à toute l'équipe.
0: Alors, Émilie, vous avez 34 ans et vous avez un problème de santé qui a eu une incidence sur votre forme générale. Qu'est-ce que vous pouvez nous dire à ce sujet?
6: D'accord. Alors, j'ai 34 ans justement. Pendant 10 ans, j'étais SOPK, donc j'avais le syndrome ovarien polykystique. Et durant j'ai porté cette maladie pendant 10 ans. Et durant ces 10 années, j'ai pris environ une dizaine de kilos, je pense entre 12 et 14 kilos. Et après, depuis 9 mois, j'ai régulièrement mes règles. Ce qui fait que je me suis remise à la salle. Enfin, j'ai commencé par des marches en 3 heures, 4 fois par semaine. Et ensuite, je suis maintenant en salle et là, je fais 2 heures, 4 fois aussi par semaine. Donc, je fais de la muscu, du cardio, de la zumba et du yoga.
0: Donc, vous y êtes allée carrément là. Vous êtes hyper sportive en fait.
6: Oui, en effet, hyper sportive. Ouais. C'est juste que quand j'avais justement ce problème-là, j'arrivais plus à faire convenablement du sport parce que je m'essoufflais très rapidement. Donc j'avais arrêté. Et donc il y a 4 mois, j'ai repris complètement le sport.
0: Ouais.
6: Et du coup, en 4 mois, j'ai perdu 5 kilos.
0: Ouais.
6: Ce qui est très bien. Je vois clairement du changement au niveau de mon corps. J'ai perdu des cuisses, j'ai perdu beaucoup de masse. C'est très bien, c'est ce que je recherche. Par contre, j'ai un problème, c'est qu'il y a la graisse abdominale qui ne part pas. Ça part, mais pas au rythme que je voudrais, ou du moins, je sens qu'il y a une différence entre les autres qui sont en salle par rapport à moi. Je pense que peut-être que c'est lié à...
0: Bah, rappelez-moi, ça fait combien de temps que vous avez repris la salle, là? Ça fait 4 mois. Ça fait 4 mois de reprise du sport, c'est ça? Oui. Donc, Émilie, elle a envie de perdre ce petit ventre. Elle s'y est mise et de quelle façon, c'est assez impressionnant, son activité. Pour autant, est-ce que ça va fondre là où on veut, quand on veut et aussi vite?
1: Bonjour, Émilie. Alors, c'est une bonne question. Alors, effectivement, malheureusement, on choisit pas exactement l'endroit où on maigrit, parce que en fait, l'idée c'est de faire de l'exercice. On maigrit globalement, et d'ailleurs vous l'avez décrit, hein, vous avez dit vous avez maigri du ventre, mais également des cuisses et autres. Et il y a d'autres paramètres sur lesquels il faut jouer, en tout cas pour le ventre, c'est le côté stress, le sucre et le sommeil. Stress, pourquoi? Parce que on sait que ces paramètres-là vont particulièrement agir sur l'accumulation de graisse à cet endroit-là. Il y a le syndrome des ovaires polykystiques, hein, il a changé de nom il y a 15 jours.
0: Oui, j'ai vu ça,
1: Voilà, donc le syndrome métabolique ovarien polyendocrinien. Donc ça, c'est l'idée. Pourquoi? C'est parce que, simplement, on le dit rapidement, il y a très souvent pas de kyste, hein, et puis il y a toute cette dimension métabolique qu'on retrouve justement lors de la prise de poids, qui est à prendre en compte. Donc c'est bien d'avoir revu ce nom. Cela dit, l'idée c'est de jouer sur les paramètres dont on a parlé, faire bien sûr continuer de faire votre exercice, et puis vous féliciter pour déjà l'efficacité. Là, j'ai entendu 5 kilos en 4 mois, magnifique. Eh ben bravo, il faut absolument continuer sur cette voie.
0: Voilà pour ces conseils. un petit peu de patience pour le ventre, peut-être aussi. Docteur Sen, on va prendre un autre auditeur en ligne. On remercie beaucoup Émilie pour cet appel de Pointe-Noire. On part pour le Sénégal, pour Kidira, avec Eladj en ligne. Eladj, bonjour.
7: Bonjour à toute l'équipe.
0: Alors vous, votre sport aujourd'hui, c'est quoi, Eladj? Qu'est-ce qui, quand vous bougez, vous faites quoi exactement?
7: Je suis un sportif. Je suis un sportif, je pratique du sport de temps en temps.
0: Vous faites quoi? Vous courez? Vous allez en salle?
7: Oui, je pars en salle, je fais du fitness.

0: Quelqu'un de cette anxiété ou vous comptez uniquement sur le sport pour résoudre vos problèmes?
1: J'en avais parlé à certaines personnes, ils m'ont dit de pratiquer le sport et cela allait réduire l'anxiété.
0: Est-ce que vous avez identifié les causes de votre... Est-ce que vous avez identifié, Eladj, les causes de votre anxiété?
1: Et oui, je développe précisément des inquiétudes vives depuis que j'ai passé le baccalauréat, je ne l'ai pas eu avec mention. Et donc, à chaque fois, il m'arrive de réfléchir là-dessus.
0: C'est une sorte de... Vous avez une culpabilité qui revient en boucle, c'est ça, Eladj?
1: Voilà, c'est ça.
0: D'accord. Et vous, voudriez avoir du sport médicament, en fait, au lieu de prendre des médicaments contre l'anxiété, faire un footing, faire de la muscu, et que vous vous sentiez beaucoup mieux après?
1: Oui.
0: Eladj qui est anxieux et qui voudrait se soigner par le sport, docteur Sen, est-ce que c'est une bonne idée?
2: Bonjour Eladj et merci pour votre question. Alors effectivement, c'est un vrai sujet qui est très fréquent. La première chose que j'ai envie de vous dire, c'est bien évidemment, faut pas hésiter à en parler à un professionnel. Parce que si on est très anxieux comme ça, que vraiment ça dure, que ça impacte votre vie dans différentes dimensions...
0: Ça peut être bloquant.
2: Ça peut être bloquant et il faut vraiment essayer de se faire accompagner. Mais pour ce qui concerne le sport, moi j'ai cru comprendre que vous faisiez du sport intensif le soir, et ça peut-être que pour s'endormir, c'est pas la meilleure des idées. Il vaut mieux avoir une activité calme le soir, essayer d'avoir cette activité 2-3 heures avant de se coucher, parce que ça permet, vous savez, quand on fait beaucoup de sport, bien sûr on active énormément de choses, de l'adrénaline, on augmente la température corporelle, et pour bien s'endormir, on a besoin vraiment de faire baisser cette température, donc ça peut vraiment être un intéressant. Et comme ça, si vous faites une activité en revanche régulière dans la journée, eh bien on sait que ça va être quelque chose qui va favoriser par exemple les endorphines, donc diminuer le stress, diminuer le cortisol, etc. Donc j'aurais envie de dire peut-être déplacer plutôt dans la journée vos activités physiques intenses, et puis le soir, réserver plutôt une activité vraiment de relaxation, plus modérée, douce, et surtout voilà, n'hésitez pas à vous faire accompagner, parce que si vous êtes vraiment gêné par cette anxiété, voilà, il y a des techniques qui permettent de diminuer ça.
0: Et ça veut dire aller voir un psy, c'est pas forcément avoir un... Faut pas se culpabiliser avant d'aller voir un psy, il va peut-être vous donner des techniques, des exercices de respiration, de la psychologie comportementale, c'est-à-dire des choses pour bloquer ces bouffées d'angoisse, et ça peut vraiment vous faire redevenir dans une atmosphère bien plus paisible. On vous remercie Eladj, on va tout de suite repartir pour Kinshasa, la RDC. C'est Mathieu qui a une question pour vous, docteur Sen.
3: Bonsoir à tous et à toutes les auditeurs et auditrices de la radio RFI, c'est et c'est de l'émission Priorité Santé. Moi c'est Mathieu de Kinshasa, j'ai 35 ans. Ça fait 2 ans que je fais le sport, de 3 heures de temps chaque week-end. Alors ma priorité, bien ma question était celle de savoir quelle est la quantité d'eau que je peux commencer à consommer du matin jusqu'à ce que je vais finir. Parce que des fois, je commence à 5 heures et à 6 heures pour terminer à 9 heures, ou bien à 10 heures. Voilà un peu ma préoccupation. Merci beaucoup. Merci.
0: C'est vrai, quand on conseille quelle hydratation, ça va dépendre du climat, du contexte, de l'activité, beaucoup de paramètres, hein, docteur Sen.
2: Absolument, il y a beaucoup de paramètres qui peuvent modifier les besoins en eau. Alors, il y a en tout cas un critère assez simple qu'on peut utiliser et qui peut montrer comment on est bien hydraté, c'est la couleur des urines. La couleur, les urines qui doivent être jaunes clair, évidemment, ça montre qu'on est bien hydraté. Si tout au long de la journée, on voit que les urines sont concentrées, ça veut dire qu'on n'a pas suffisamment d'eau. Il faut pas hésiter à boire avant d'avoir soif. La soif est un mauvais indicateur de l'état d'hydratation. Lorsque l'on a soif, c'est déjà largement trop tard.
0: C'est déjà un signal d'alarme.
2: Un signal d'alarme, et particulièrement quand on fait du sport ou quand on fait des activités physiques intensives. Donc j'ai envie de dire que l'idée, c'est de boire très régulièrement tout au long de la journée, comme s'il avait une bouteille avec lui, et que tous les quarts d'heure, toutes les demi-heures, il prenait une petite gorgée, comme ça, pour essayer de...
0: Mais on va dire quoi, au moins 2 litres, hein, quand on est en contexte tropical, au minimum.
2: Oui, ça peut pas être en dessous d'un litre, 5 à 2 litres, oui, absolument. Et ne pas oublier aussi que l'alimentation, bien sûr, certains légumes sont riches en eau, et ça, faut pas hésiter, c'est un apport d'eau également, toutes les légumes qui contiennent beaucoup d'eau, il faut pas hésiter à en prendre.
0: On avait encore pas mal de questions sur des problèmes de santé, santé, le sport, le bien-être. Vous y répondrez dans des chroniques, tiens, ça c'est une bonne idée, par exemple sur les problèmes de diabète ou de glycémie, ou bien l'arthrose et le sport. On

0: vous retrouvera, bien sûr, très régulièrement dans l'émission, Dr Sen, parce que le temps passe et c'est déjà fini. Ça passe vite avec vous, Dr Sen. C'est du sport. Merci pour votre écoute, pour toutes ces réponses. On se dit à très, très bientôt dans Priorité Santé. Je vous dis à très bientôt.
1: À bientôt, bien sûr, Caroline.
0: Oui, je
1: bientôt.
0: Le laisse et sans voix.
1: Non, non, absolument. À très bientôt, Caroline. Je regardais la montre. Et bien sûr, à tous les auditeurs et les auditrices, voilà, de Priorité Santé. À bientôt.
0: Avec plein de réponses. On se dit au revoir. On se laisse avec Sampa the Great. Et il va pas nous démentir, hein. Énergie.

0: Priorité Santé, c'est fini. Merci à toute l'équipe qui chaque jour prépare, réalise votre émission. Ophélie Lassène, Talimpo, Louise Kaledek, il y avait Didier Chérouz et Victor Hull à la réalisation. Demain, nous allons parler de la santé des reins. Hein, comment les protéger pour éviter un risque majeur, l'insuffisance rénale terminale. Pour les reins aussi, l'activité physique, c'est très recommandé. Alimentation équilibrée, bonne hydratation, on en a parlé, on va en reparler demain. Contrôler sa tension artérielle avec l'éclairage d'une spécialiste demain, 9h10, temps universel. D'ici là, portez-vous bien.
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5: Lisa Vili.
4: À la une, le Sénégal, après la nomination d'un nouveau Premier ministre. Ce mardi, l'Assemblée nationale doit élire son nouveau président, un poste pour lequel Ousmane Sonko, limogé vendredi par le président Bassirou Diomaye Faye, est en bonne posture, à condition de retrouver son poste de député. Plus de détails au début de ce journal. De nouvelles frappes américaines sur le sud de l'Iran ce lundi en pleine discussion pour mettre fin à la guerre au Moyen-Orient. On parle de la dernière exigence du président américain, la normalisation des pays à majorité musulmane de la région avec Israël. On se demandera pourquoi maintenant. La Chine sera-t-elle bientôt un nouveau concurrent de poids sur le marché des semi-conducteurs, ces minuscules puces indispensables aux nouvelles technologies? Une entreprise chinoise a développé un nouveau processus de fabrication. Et puis deux adieux ce lundi sur les courts de Roland-Garros, du tennis, ceux du français Gaël Monfils et de la légende suisse Stan Wawrinka, tous les deux battus. Au Sénégal, suite de la recomposition du champ politique après le séisme du limogeage du Premier ministre Ousmane Sonko par son frère de lutte, le président Bassirou Diomaye Faye. Après la démission dimanche du président de l'Assemblée nationale, les députés se réunissent en plénière ce mardi pour élire son successeur. Dans un parlement dominé par le PASTEF, Ousmane Sonko semble tout désigné pour le poste, à une condition tout de même, Léa-Lisa Vesterhoff, regagner son siège de député décroché lors des dernières législatives en 2024.
6: Ousmane Sonko, fondateur et leader incontesté du PASTEF, a toute la légitimité pour occuper le poste du président de l'Assemblée nationale. Tête de liste du PASTEF aux législatives de novembre 2024, c'est lui qui a conduit les 130 députés de son parti au Parlement. Il faut distinguer la légitimité de la légalité, nuance cependant le professeur de sciences politiques à l'Université de Saint-Louis, Maurice Soundiac Dion, pointant une possible impossibilité juridique pour Ousmane Sonko de récupérer son siège de député. Car au moment de son élection, Ousmane Sonko est déjà Premier ministre, une fonction incompatible avec celle de député. En ayant renoncé à son mandat électif sans jamais l'exercer, Ousmane Sonko aurait perdu la possibilité de le récupérer, selon certains juristes. C'est aussi l'avis de la première force d'opposition au Parlement, Taku Walu, qui dénonce un possible coup d'État institutionnel, je cite, si le PASTEF, largement majoritaire, devait choisir de réintégrer Ousmane Sonko coûte que coûte et de l'élire pour diriger le perchoir. À la tête du pouvoir législatif, Ousmane Sonko sera en mesure d'impulser l'adoption de nouvelles lois, mais aussi de bloquer l'action gouvernementale s'il devait faire le choix de poursuivre une stratégie de confrontation avec le chef de l'État. Léa-Lisa Vesterhoff, Dakar, RFI.
4: Le directeur de l'Organisation mondiale de la santé attendu ce mardi en République démocratique du Congo, Tedros Ghebreyesus, qui ce lundi a averti que l'épidémie d'Ebola était extrêmement grave et difficile à gérer. Il a aussi appelé les États voisins à agir immédiatement, alors que selon l'Africa CDC, 10 pays africains risquent d'être touchés par le virus. Plus de 900 cas suspects ont été recensés principalement en Ituri et au moins 204 décès suspect. Les États-Unis ont frappé l'Iran des sites de missiles dans le sud, annonce ce lundi soir du commandement américain pour le Moyen-Orient, qui parle de frappe de défense. Washington comme Téhéran parlaient pourtant de progrès des négociations. Et dans la perspective d'un accord, Donald Trump avait avancé une nouvelle exigence, la normalisation avec Israël des pays à majorité musulmane de la région et surtout de l'Arabie Saoudite et du Qatar, qui refusent jusqu'ici de rejoindre les accords d'Abraham signés en 2020 par les Émirats Arabes Unis, Bahreïn, mais aussi le Maroc et le Soudan, sous l'égide de Donald Trump pendant son premier mandat. Pourquoi donc cette nouvelle exigence et pourquoi maintenant? Écoutez la réponse d'Akram Zawi, chercheur associé en géopolitique au think tank ORF Middle East.
0: C'est un processus qui ne s'est pas interrompu, celui de la demande à des pays musulmans, à des pays arabes en particulier, de rejoindre les accords d'Abraham. Pourquoi est-ce qu'il le fait maintenant ? Moi, je pense que c'est dans un contexte où, très récemment, les Iraniens ont tenu bon, d'abord, sur la question d'Hormuz, où il était prêt à signer ce week-end un accord qui, en principe, était largement perçu comme accordant des concessions trop importantes à l'Iran, par exemple sur le commerce de leur pétrole, sur la possibilité du dégel de leurs fonds à l'étranger. Et donc, face à cette situation où, en fait, il est mis un peu au pied du mur, il est acculé par les Iraniens, il cherche à sortir d'une situation difficile en montrant que c'est un grand faiseur de paix et qu'il est l'homme qui continue d'orchestrer le rapprochement entre les pays arabes et Israël et de normaliser la situation israélienne dans la région.
4: La Havane, mécontente des propos de la chef de la diplomatie européenne sur Cuba. Jeudi dernier, Kaya Kallas à Mexico avait appelé à la fin du contrôle de la population de l'île et pointé des décennies de mauvaise gestion et de répression politique au sujet de la crise que traverse l'île communiste. Ce lundi, le ministre cubain des Affaires étrangères a mis en doute son objectivité et dit regretter que Kaya Kallas n'exprime pas sa préoccupation ni son soutien aux entreprises et citoyens européens qui sont menacés et pénalisés par les mesures américaines, selon ses termes. Une panne d'électricité inhabituelle ce lundi dans la capitale du Panama, où vit près de la moitié du pays. Plus de feux de signalisation ni d'air conditionné dans le métro, raison invoquée par la compagnie publique ETESA, la panne d'une ligne électrique en raison de fortes pluies. Et puis une nouvelle alerte de santé pour le président brésilien Lula, qui à 80 ans devrait se présenter en octobre pour un quatrième mandat. Il a entamé un traitement préventif pour un cancer de la peau à un stade précoce. La Chine s'adapte aux sanctions américaines et rattrape son retard sur le marché des semi-conducteurs, ces minuscules puces essentielles, notamment au développement de l'intelligence artificielle. Le géant chinois Huawei a annoncé ce lundi avoir mis au point un nouveau procédé capable de fabriquer d'ici quelques années les puces les plus petites du marché. Un véritable défi, Pierre-Olivier.
7: D'ici 5 ans, Huawei assure être capable de fabriquer des puces de pointe pour entraîner et alimenter des systèmes d'intelligence artificielle. Si cela se confirme, la Chine aura donc contourné en un temps record les sanctions américaines qui visaient à lui restreindre l'accès aux technologies nécessaires à la fabrication des fameuses puces. Christophe Lesure, directeur de Cloud Temple.
8: La Chine rattrape très vite son retard. En ça, ils peuvent remercier le président Trump qui avait fait de la guerre avec la Chine, l'un de ses mantras. Mais du coup, l'accès aux technologies américaines étant plus compliqué, soumis à quotas ou interdit, la Chine a dû trouver des solutions et a décidé de massivement financer ses industriels. Il aura fallu 2 ans pour faire ce qu'Nvidia a fait en plus d'une dizaine d'années. Au lieu d'avoir un client, vous avez un compétiteur.
7: Nvidia, le leader mondial américain des semi-conducteurs, pourrait être directement menacé par Huawei. Car la Chine, qui raffine les terres rares indispensables à la conception des nanopuces, pourrait décider de ralentir ses exportations et privilégier ses entreprises nationales.
4: Et puis refermons ce journal avec du sport. En tennis, 2 légendes disent adieu à Roland-Garros, le tournoi parisien. Gaël Monfils, éliminé au premier tour de ses 19e et ultimes internationaux de France par un autre Français, Hugo Gaston, ce lundi soir, mais aussi le Suisse Stan Wawrinka, à 41 ans, le vainqueur de l'édition 2015 du tournoi, vaincu donc face au 106e mondial, le Néerlandais Jesper de Jong. Une défaite en 4 manches pour Wawrinka, qui s'est ensuite exprimé devant le public ému, les yeux rouges. Écoutez la réaction du triple vainqueur en Grand Chelem.
9: C'est dur. J'ai pas envie de vous dire au revoir ici. Que dire, c'était exceptionnel de pouvoir vivre ce moment ici sur le terrain. 3 heures d'émotion, 3 heures de bataille grâce à vous, grâce au soutien que vous m'avez donné toutes ces années. J'ai voulu continuer, j'ai voulu aller le plus loin possible jusqu'à 41 ans vraiment pour vivre des émotions comme aujourd'hui. Ça fait plus de 20 ans que je suis sur le tour. J'ai eu cette chance énorme. On n'a jamais envie de dire au revoir quand on est passionné par quelque chose, quand on a atteint son rêve, quand son rêve c'était d'être un joueur de tennis professionnel, quand on aime ce qu'on fait, quand on a cette chance d'être sur les tournois. Je sais que c'était la fin. J'ai tout donné pour ce sport. Je sais que c'est le bon choix. Je sais que c'est ma dernière année. J'ai eu la chance encore de vivre encore des émotions aujourd'hui. J'aurais rêvé pouvoir rejouer ici. J'aurais rêvé pouvoir rejouer devant vous. Mais malheureusement, c'était mon dernier match à Roland-Garros. Donc merci beaucoup.
4: Une grosse émotion donc sur le court Simone Mathieu de Roland-Garros pour les adieux au tennis. Ce sera en fin de saison pour Stan Wawrinka après plus de 20 ans sur le circuit professionnel. Et puis en bref, au sujet de la participation des Iraniens à la Coupe du Monde de football, le ministre des Sports iranien a affirmé que la FIFA a promis que tous les joueurs de la sélection auraient bien leur visa pour la compétition. 4h10 ici à Paris, 2h de moins en temps universel à suivre sur RFI. 8 milliards de voisins.
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15: Bonjour, bienvenue 8 milliards de voisins et de voisines. Aujourd'hui, vous avez la parole sur les taxis-motos qui déferlent sur les villes africaines à la vitesse évidemment de la démographie urbaine. On va parler des prix, de la sécurité, de la pollution. Que pensez-vous des taxis-motos dans les villes africaines? Vous nous appelez surtout dès maintenant, hein, 33 6 11 80 41 89. Les Benskins au Cameroun par exemple, ou encore les Emidjan au Bénin sont les rois du bitume et du sable aussi, hein, dans les quartiers. Ils incarnent à la fois l'ingéniosité, la débrouille face à la précarité, mais aussi les désordres de la ville. Alors qu'ils assurent désormais la majorité des déplacements en dehors de la marche, bien sûr. Comment réguler ces emplois, souvent informels, réglementer la sécurité sans faire bondir les prix aussi pour le client, l'usager? Et puis avec la flambée des cours mondiaux du pétrole, quel avenir pour les mototaxis électriques qui sont déjà bien implantés en Afrique de l'Est? On va discuter de tout cela avec nos invités. Bonjour Yaoua Medokpo.
16: Bonjour Emmanuel.
15: Merci d'être chez nous, en direct, chez 8 milliards de voisins. Vous êtes géographe, vous êtes chercheur au laboratoire Ville, Mobilité et Transport de l'École nationale des ponts et chaussées. Et nous sommes aussi en liaison à Berlin avec Émilie Martin. Bonjour.
17: Bonjour Emmanuel.
15: Vous êtes chercheuse pour un laboratoire qui collabore à ONU Habitat, qui s'appelle Urban Living Lab Center. Et bien sûr, les voisins et les voisines, surtout, appelez-nous dès maintenant pour témoigner. Si vous êtes conducteur de taxi, moto ou simple passager, 33 6 11 80 41 89.
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22: Bonjour 8 milliards de voisins, c'est Christian Kadima depuis Kinshasa. Je vous parle concernant le moto-taxi à Kinshasa. Moi, je trouve que c'est une solution salvatrice maintenant pour Kinshasa. Pour une ville conçue seulement pour quelques millions de personnes, aujourd'hui Kinshasa se trouve avec 20 millions de personnes. Et sans planification d'urbanisme, je vous dis que la mobilité à Kinshasa est très difficile. Pour quelqu'un qui quitte par exemple la Tchangou pour arriver en ville, je pense que cette personne doit faire 4 heures du temps. 4 heures du temps pour arriver en ville. Et raison pour laquelle on n'a pas de choix de prendre la moto pour arriver plus vite en ville. Ou soit vous vous réveillez à 4 heures pour arriver en ville à 6 heures. Mais sinon pas, les embouteillages deviennent monstres et la seule solution pour pallier à ça, c'est sans le moto.
15: Merci Christian pour ce témoignage. Alors il nous disait 4 heures d'embouteillage pour faire, nous on a calculé 17 kilomètres, hein, relier le quartier de Tchangou au centre-ville. Et justement Christian, si vous nous écoutez là en direct et pour tous les autres voisins et voisines à Kinshasa, aujourd'hui même dans votre ville, Juan Gomez vous attend ce mardi pour l'enregistrement d'une émission sur les difficultés de la vie à Kinshasa. Ça se passe à la halle de la Gombe à partir de 16h30 et toutes les infos sont sur les réseaux d'appel sur l'actualité. Écoutez aussi le message de ce voisin à Abidjan cette fois.
23: Bonjour les voisins, moi c'est M. Asifi Kokou-Joseph, je suis à Abidjan. Parlant des taxis-motos de nos jours, ça nous rend la vie facile. Non seulement on gagne en temps pour faire des courses, mais aussi on gagne aussi en argent financièrement, parce que le coût des taxis voitures est élevé ici à Abidjan pour se déplacer. Quant aux taxis moto et par rapport aux bus, non seulement les bus font beaucoup d'arrêts, et il y a aussi bon nombre de gens qui rentrent dedans. Donc je vois que les taxis moto nous rend un peu la vie facile par rapport aux courses, et aussi on gagne en argent. Merci.
15: Yao Amedokpo, ce voisin à Abidjan nous parle de la généralisation des taxis motos hein, qu'on retrouve dans des quartiers comme Yopougon, Cocody, Abobo, Marcory, Port-Bouët, Bingerville. Il a dit l'essentiel, hein, c'est-à-dire on a tout à gagner finalement. Aujourd'hui, ça s'est bien adapté aux besoins des habitants.
1: Alors, tout à fait. Les témoignages, les deux témoignages sont concordants, que ce soit à Kinshasa ou à Abidjan, la moto a toute sa place dans les villes africaines aujourd'hui face à la croissance démographique, mais aussi et surtout face à l'étalement urbain. Alors, ces quartiers périphériques dans lesquels les transports conventionnés ou en tout cas réglementés ne vont pas. Dans ces quartiers-là, c'est les motos, comme vous l'avez dit en introduction, sur les bitumes, mais également sur le sable. C'est dans ces quartiers-là, c'est la moto qui répond à la demande de transport. Alors, les deux témoignages ont insisté sur un certain nombre de choses, notamment l'avantage du coût à Abidjan. Notre intervenant a dit que en fait c'est des coûts qui sont beaucoup plus attrayants par rapport aux autres modes. Alors c'est vrai pour une partie, c'est-à-dire que les mototaxis vont être moins chers sur des distances plus courtes, mais vont se révéler néanmoins plus chers sur de longues distances. Sur le témoignage concernant Kinshasa, la Gombe, oui effectivement, enfin Kinshasa, je pense déjà dans les années 80 on en parlait, Kinshasa est deux fois moins peuplé que Paris, mais deux fois plus grand que Paris, donc la dimension spatiale est assez importante. Et dans une ville où l'offre de transport public n'est pas assez structurée pour desservir les quartiers périphériques,
15: et
1: la moto.
15: Et depuis, la croissance urbaine, évidemment, a explosé à Kinshasa, autour de 20 millions d'habitants. Mais historiquement, en fait, les taxis-motos n'étaient pas installés dans toutes les villes et dans tous les pays. Alors, les Émidjans à Cotonou, oui, depuis plusieurs décennies, on en parle. Mais Dakar, Abidjan.
1: Alors, effectivement. Alors, pour faire la jeunesse des taxis-motos en Afrique, on peut tout simplement dire que la nature a horreur du vide. Il faut dire que les taxis-motos, tout comme les autres modes de transport qu'on appelle artisanaux ou le paratransit de façon générale en Afrique, sont apparus autour des années 70-80 pour pallier un problème. Donc un problème de déficit d'offre de transport public.
15: Et donc, après le Covid aussi, ça a explosé davantage ou pas?
1: Je ne pense pas que le Covid soit une cause directe, en tout cas, de l'explosion de ce mode de transport dans les villes africaines. C'est beaucoup plus l'absence de transport non structuré, la dynamique démographique et spatiale, qui impose le recours à ce mode-là. Si vous voulez, très rapidement, en genèse, il faut dire que dans une ville comme Lomé, par exemple, les mototaxis sont apparus dans les années, on va dire, globalement 90, 92, 93, à la faveur d'une crise politique, tension politique, qui a entraîné une grève générale illimitée dans tous les secteurs, y compris les transports. Et à l'époque, il y avait juste les taxis communaux qui faisaient du transport. Et du coup, du jour au lendemain, la ville était paralysée, il n'y avait pas d'offre de transport. Et contrairement à ce qu'on pense, les premiers conducteurs de mototaxi à Lomé, par exemple, c'était des fonctionnaires, des gens qui avaient des motos, d'accord, et qui du jour...
15: Donc un deuxième emploi, en fait, à l'époque.
1: Deuxième emploi ou, disons, une situation conjoncturelle. Dans cette période de grève illimitée. Et donc, c'est ces premiers conducteurs qui ont proposé des trajets, à la fois pour rendre service, mais également pour joindre les deux bouts, parce que justement...
15: On était dans la période des ajustements structurels, en plus, donc ça faisait très mal pour les fonctionnaires dans les années 90.
1: Exactement.
15: Émilie Martin, vous avez vécu plusieurs années à Nairobi, au Kenya, vous avez travaillé sur plusieurs villes d'Afrique de l'Est. Est-ce que les profils des jeunes conducteurs de taxi-moto sont les mêmes d'ailleurs en Afrique de l'Est, en Afrique de l'Ouest? Qui sont-ils? Des diplômés au chômage, des jeunes au chômage, pas nécessairement diplômés?
17: Merci beaucoup. Oui, je pense que c'est une très bonne question parce qu'on a souvent un petit peu dans le débat médiatique ou dans le débat politique local cette image qui est très négative, un petit peu ce stéréotype de jeunes hommes qui sont peu diplômés. Voilà. Moi, quand sur mes enquêtes de terrain à Nairobi, j'ai vu que c'était plutôt la majorité avait plutôt entre 25 et 34 ans, donc ce qui est beaucoup plus que la médiane au Kenya, oui, qui est entre 20 et 21 ans. Donc et qui avait aussi un degré d'études secondaires. Je pense qu'il faut toujours un petit peu nuancer parce que ce résultat ne sera peut-être pas forcément valable peut-être dans des zones rurales ou alors dans d'autres contextes. Mais il y a une vraie attractivité dans un contexte où il n'y aura pas forcément d'activité formelle ou d'autres sources de revenus. Il y a une vraie attractivité parce que pour revenir sur les témoignages précédents, j'ai trouvé qu'ils étaient tout à fait éclairants sur la question de la congestion en Afrique de l'Est. On voit vraiment ces embouteillages qui mettent les villes dans une situation de quasi-paralysie en heure de pointe. Moi, j'ai des collègues qui vont commencer leur trajet, par exemple, en bus. Et puis, s'ils voient que le bus, comme il n'a pas de voie dédiée, est immobilisé dans le trafic, ils vont sortir et puis ils vont prendre un boda. Alors, on dit
15: un auto-taxi à Nairobi.
17: Voilà, c'est ça. Apparemment, ça viendrait de border, donc la frontière avec l'Ouganda. Mais je voudrais aussi souligner, pour moi aussi, donc ces personnes se tournent vers cette activité parce que il y a une vraie polyvalence de la moto et de la moto-taxi. C'est un peu comme un couteau suisse parce que on va pouvoir l'utiliser pour transporter des passagers. On va pouvoir l'utiliser pour transporter des passagers qui eux-mêmes ont des marchandises, par exemple des biens agricoles, des produits textiles qu'ils ont transformés. On va pouvoir aussi l'utiliser pour des livraisons, qui est un secteur qui est aussi en croissance très très forte en Afrique de l'Est. On peut avoir des livraisons de bouteilles d'eau, de bouteilles de gaz, de courses, de
15: documents. Il y a d'ailleurs des pays où ce sont des scooters à trois roues, c'est plutôt des tricycles motorisés, ce qui permet de transporter davantage de marchandises. C'est le cas, je crois, en Tanzanie. Les tuk-tuk.
17: Tout à fait. Alors selon les pays, on va pas retrouver du tout les mêmes véhicules. Donc à Dar es Salaam par exemple, on a pas mal travaillé sur l'électrification des trois roues qui vont aussi permettre de transporter des passagers dans un service de porte-à-porte. Ils vont faire un sorte de service de transport public en transportant plusieurs personnes sur un peu toujours le même corridor, et puis ils vont transporter aussi des marchandises. Mais ils sont pas présents, faut vraiment voir au niveau de chaque ville parce qu'on n'a pas du tout toujours les mêmes modes selon les mêmes villes. Et je pense que par exemple, à Nairobi, la part de la moto, elle est quand même beaucoup moins importante que, par exemple, à Kampala, qui est pourtant, voilà, qui est juste à côté, un pays limitrophe.
15: Est-ce que c'est vu comme un emploi temporaire, finalement, Yao Amedokpo, le fait d'être conducteur de taxi-moto?
1: Oui et non. Ça dépend, en fait, de qui on parle. Généralement, pour la cohorte des conducteurs de moto-taxi, ayant des diplômes, on va dire à Lomé par exemple, c'est essentiellement des étudiants, et donc pour eux c'est un premier emploi, c'est un emploi en attendant mieux, c'est un emploi voilà pour vivre au jour le jour, joindre les deux bouts, en attendant un premier emploi plus stable. Et mais pour certains par contre, ça va être un métier permanent. Ça va être un métier permanent.
15: Avec tous les risques que l'on connaît, hein, parce que les premières victimes des accidents de la route via les mototaxis, ce sont les conducteurs eux-mêmes. Vous restez avec nous, Yao Amedokpo et Émilie Martin. Les voisins, on parle des taxis-motos ce matin, qui se généralisent, bien sûr, vous l'avez compris, dans les villes africaines depuis quelques années. On va parler des prix, de la sécurité, comment améliorer la situation à la fois des passagers et des conducteurs. Quel progrès dans votre ville? On va bien sûr parler aussi de l'électrification qui avance beaucoup en Afrique de l'Est. Dites-nous si c'est la même chose chez vous en Afrique francophone. Vous nous appelez où que vous soyez d'ailleurs, en 33 6 11 80 41 89. On se retrouve juste après JER, un artiste français de parents malgaches, et sa chanson c'est Défiler chez 8 milliards de voisins.

0: 8 milliards de voisins, on est en direct sur RFI. Mais bien sûr, si le sujet vous intéresse, les mototaxis dans les villes africaines, vous nous écoutez en replay sur l'appli RFI Pure Radio, quand ça vous arrange. Et en tout cas, là en direct, vous nous appelez pour témoigner de la situation, de ce que vous observez. Si vous êtes passager sur les taxis motos, si vous êtes conducteur, 33 6 11 80 41 89. Les mototaxis sont imposés, c'est clair, hein, comme une réponse très pratique au manque de transport public, à l'urbanisation très rapide aussi, au chômage des jeunes dans beaucoup de villes du continent. Mais évidemment, le revers que vous dénoncez, c'est l'insécurité routière, les tensions aussi avec les autorités, la pollution et puis évidemment un besoin urgent de régulation. Un message de Franklin, il a 28 ans, il est à Bangui en République centrafricaine. Il nous dit « Moi je suis carreleur, ça ne me permet pas de gagner ma vie. Alors depuis 4 ans, je suis mototaxi. Mon frère était mototaxi, il est mort d'un accident en 2016. J'ai récupéré sa moto pour faire vivre ma famille, nous dit Franklin. J'exerce dans des conditions dangereuses. Par exemple, je raccompagne 3 enfants de l'école régulièrement et je prends les 3 enfants en même temps sur ma moto. Mais je suis obligée parce que faire plusieurs courses, ça reviendrait trop cher en fait pour la famille à cause du prix du carburant. Il y a aussi un problème de criminalité. Beaucoup de conducteurs se font attaquer et voler leur moto. Voilà, on en discute avec vous, Émilie Martin et Yao Amedokpo, vous êtes tous les deux des chercheurs spécialistes de la mobilité sur le continent africain. On a aussi un message de Césaire qui est pharmacien à N'Djamena. Est-ce qu'on l'a en direct? Parce que je crois qu'on avait un problème pour arriver à le joindre au téléphone. Sinon, je vais lire son témoignage. Césaire, il est pharmacien. Il nous dit « Je soigne tous les jours des chauffeurs de taxi-moto que parfois j'envoie vers les hôpitaux. » Les accidents, nous dit Césaire, sont liés à la mauvaise conduite des mototaxis parce que souvent ils n'ont pas le permis de conduire, ils connaissent pas le code. La qualité des routes aussi, leur largeur, l'énervement des chauffeurs de voitures et de camions. C'est la lutte pour la survie, hein, dans les quartiers africains avec la croissance urbaine, Yao Amedokpo.
1: Alors oui, évidemment, les motos rendent un service important dans les villes africaines. Mais
0: ils sont pas toujours bien traités.
1: Et voilà, exactement. Il y a le revers de la médaille. Nombreuses externalités négatives qui sont liées à leur usage, notamment les accidents, la pollution, vous l'avez dit, la criminalité. C'est d'ailleurs pour ça que plusieurs villes ont entrepris, ont mis en place plusieurs mesures de régulation justement de ce secteur-là. Un travail récent que nous avons fait au laboratoire avec d'autres collègues, Thomas Kilverier et Virginie Bouteille, sur 172 villes africaines, pour voir en fait les dispositifs de régulation montrent exactement qu'il y a plusieurs villes justement qui ont pris des engagements pour bannir ou tolérer justement le taxi moto dans les villes africaines. Et entre autres raisons en tout cas évoquées des politiques de bannissement, justement je reviens aux mêmes externalités, c'est notamment les accidents, la criminalité, la pollution. Mais également un autre argument qui pointe là depuis quelques années, c'est la montée des activités de criminalité d'une autre forme, notamment le terrorisme. Donc vous allez voir que dans plusieurs villes ou dans plusieurs États fédéraux, par exemple au Nigeria ou dans les villes sahéliennes, notamment au Mali ou au Niger, l'activité en tout cas de transport de passagers par moto est souvent interdite, soit
0: Peur du terrorisme en fait. Ouais. Mais là évidemment voilà. ça reste très très localisé.
1: Voilà.
0: Mais vous parliez du bannissement. Kinshasa, la circulation a été interdite à plusieurs reprises dans le quartier de la Gombe. Hein.
1: Alors,
0: mais en fait à chaque fois le naturel revient au galop parce que les besoins sont énormes. Émilie Martin, et c'est... Oui, vous souhaitiez intervenir sur le bannissement avant que je vous interroge sur, évidemment, le Rwanda.
2: Oui, tout à fait. Non, je pense exactement que donc en Afrique de l'Est, on voit effectivement il y a eu plusieurs tentatives d'interdire les taxis motos dans le centre-ville de Nairobi, dans le centre-ville de Dar es Salaam en Tanzanie. Et puis, il y a 2 semaines, à nouveau, à Kampala, en Ouganda. Et ça... à Kampala, une fois, ça a tenu une demi-journée parce que il y a un besoin de mobilité qui est très fort, parce qu'il y a aussi un poids des mototaxis qui ont besoin de cette activité, et puis un certain poids politique. Moi, je pense que ce qu'on regarde aussi quand on voit en Afrique de l'Est des réglementations, en réalité, il y en a déjà en fait dans un certain nombre de pays, mais ce qui se passe en fait, c'est qu'elles ne sont pas appliquées et parfois elles ne sont même pas connues en fait. Moi,
0: exemple, le port du casque. Hein, on retrouve des textes maintenant dans de nombreux pays sur le port du casque obligatoire, mais ça n'est pas respecté.
2: Tout à fait. Ce n'est pas respecté. Puis alors, au-delà de la question du port du casque, il y a aussi la question de la qualité du casque, parce qu'on peut avoir des casques
0: qui ne sont pas forcément homologués.
2: Exactement. Et puis aussi, ça pose la question que je trouve très intéressante, c'est la question des conditions de transport pour les femmes. On n'a quasiment aucun modèle sur le marché qui permet pour des femmes de porter un casque, par exemple, si elles ont une coiffure volumineuse. Donc je pense qu'il faut regarder un petit peu dans le détail. Moi, je pense qu'au-delà de ces approches qui vont interdire et souvent qui ne vont pas fonctionner, ce qui est beaucoup plus intéressant, c'est d'essayer de structurer, d'essayer d'organiser le secteur. Au niveau local, parfois, il y a déjà des coopératives, des associations, c'est possible, ça a été fait d'en faire une obligation, et puis ensuite qui sont structurés au niveau national en fédération, et ça permet comme ça d'avoir une sorte de courroie de relais de la réglementation, et puis aussi, si possible, d'avoir un feedback du secteur, de savoir aussi quels sont leurs besoins, quelles sont leurs préférences, etc.
0: Je comprends bien la nécessité d'avoir effectivement un partenaire unique à travers des coopératives ou des organisations qui regroupent tous les conducteurs. Bon, encore faut-il que le secteur soit un petit peu moins informel, mais après on va rentrer quand même dans les détails des réglementations, parce que à chaque fois ça pose un problème en fait pour les conducteurs et pour les usagers, notamment en termes de prix. Vous nous appelez au 33 6 11 80 41 89. On donne la parole à un auditeur qui nous appelle de Brazzaville. Bonjour Denis, vous êtes bien en ligne avec nous en direct.
3: Bonjour, je suis là, bonjour.
0: Alors, comment vous voyez la situation chez vous? Quelle est l'urgence pour vous, pour les chauffeurs de taxi-moto?
3: Alors, il faut d'abord souligner que nous avons, moi personnellement, j'ai connu ce phénomène chez nos voisins, à Kinshasa. Et c'est un phénomène qu'on observait à distance. Et petit à petit, le phénomène s'est installé à Brazzaville. Le hic ce que nous avons constaté, c'est que c'est un phénomène qui pouvait apporter de l'emploi à la jeunesse, surtout aux jeunes diplômés sans emploi. Mais tout de suite, ce phénomène commençait à devenir un véritable cauchemar. D'abord, tout simplement parce que ces jeunes ne sont pas encadrés en termes de code de la route. Et on a vite constaté qu'il y avait beaucoup d'accidents dans la ville. Mais en dehors de ça, ce phénomène était devenu très dangereux pour les populations parce que les jeunes, le phénomène que nous appelons chez nous les coulounas, donc les jeunes délinquants, lorsqu'ils vous prennent, ils vous emmènent, mais arrivés quelque part, ils deviennent vos agresseurs. Donc ils vous agressent. Et on a vu des populations, des citoyens parfois perdre la vie, être agressés. Et c'était devenu un phénomène vraiment un véritable cauchemar.
0: Et ça veut dire que prendre en tant que passager une moto-taxi, c'est prendre un risque aussi, pas seulement en termes de risque d'accident, mais également un risque d'être agressé. Je comprends bien. Vous souhaitez ajouter quelque chose, Denis?
3: Oui, exactement. Alors, il faut bien que les pouvoirs publics prennent ce phénomène en main pour pouvoir encadrer les jeunes. Et ensuite, renforcer la sécurité et faire du port des casques et puis la tenue qu'on est en train de leur donner. Là aussi, il y a une régulation qui est en train d'être mise en place pour que ce phénomène soit bien encadré pour diminuer le phénomène des agressions et puis des accidents.
0: Merci Denis, on a bien compris vos attentes. Merci infiniment. Vous pouvez continuer de nous appeler au 33 6 11 80 41 89. Alors, il y a tout de même des tentatives de régulation, des tentatives de structurer aussi l'informel, mais en même temps, à chaque fois, on voit que ça se heurte à des difficultés très pratiques. Si on prend le cas de la Guinée, Yao Amédocpo, le ministère des Transports a annoncé le permis obligatoire pour les conducteurs de moto fin 2025. Ça, c'était sur le papier. Les motards ont dénoncé un coût trop élevé, parce que ça coûtait autour de 800 000 francs guinéens. Les chauffeurs, ils ont surtout en retour demandé de la formation au code de la route avant l'application stricte de la mesure. Donc, on voit bien que les exigences des autorités, quand tout d'un coup, elles tapent un grand coup sur la table pour apporter de la réglementation. En face, il y a une réalité économique qui fait que ça ne peut pas suivre, en fait, pour les chauffeurs.
1: Alors, oui, effectivement. Enfin, dans presque toutes les villes, il y a des dispositifs de régulation. Il ne faut pas croire que le mototaxi se développe dans un cadre totalement, informel, mais du côté des acteurs publics, il y a quand même une volonté de réguler ce secteur. Et oui, vous parlez de la Guinée. Ailleurs, il y a des résultats plutôt positifs. Je donne l'exemple du Rwanda. Au Rwanda, par exemple, aujourd'hui, on ne peut pas opérer en tant que conducteur de moto-taxi si on n'est pas, par exemple, affilié à une plateforme numérique de mobilité. C'est là aussi une forme des changements, des transformations qui
0: intervient. C'est la digitalisation.
1: La digitalisation. Et donc, la digitalisation permet d'abord la formation des conducteurs de moto-taxi, leur identification, et ça permet également de régler le problème de la criminalité. Je dis ça en référence au témoignage.
0: Oui.
1: Parce
0: qu'il y a une traçabilité avec la digitalisation.
1: Exactement.
0: Émilie Martin, on a à peu près 35 000 mototaxis enregistrés à Kigali, c'est ça ?
2: Alors, c'est difficile d'avoir des chiffres exacts. C'est d'ailleurs un des éléments du problème. C'est à peu près ça, entre 25 000 et 35 000, effectivement.
0: En tout cas, le pays est présenté comme un exemple de régulation, d'innovation. Il y a aussi des motos électriques, ça on en parlera. Mais ce qui est sûr, c'est que tout est extrêmement structuré. À l'arrivée, qu'est-ce que ça donne ? Est-ce que ça a fait chuter, notamment les accidents ? Ça a amélioré la sécurité routière pour les mototaxis ?
2: Alors, c'est une très bonne question. Je ne sais pas si ça se traduit encore dans des chiffres, mais je pense qu'effectivement, c'est un des grands modèles. Et je pense que c'est surtout par rapport à cette structuration dont je parlais avant, avec ces fédérations et ces coopératives, parce que, par exemple, il y a aussi l'obligation d'avoir une assurance. Et cette obligation, par exemple, elle va passer par les coopératives, en fait, comme courroie de relais.
0: Mais ça reste quand même un surcoût. Ça reste un surcoût pour les conducteurs de moto-taxi.
2: Alors c'est quelque chose qui est négocié par exemple et qui parfois fonctionne dans la régulation, parfois ne fonctionne pas. Donc par exemple, pour vous donner un exemple, en ce moment il y a un laboratoire de test de casque qui est en train d'être mis en place avec un standard de casque qui est en discussion, et effectivement le premier tour était de dire que c'était trop cher. Oui. Donc voilà, c'est quelque chose qui
0: donc
2: est...
0: Donc ça c'est au Rwanda. Mm-hmm. Au Cameroun mm-hmm. aussi, hein, il faut un permis de catégorie A, une assurance, le paiement d'une taxe, bon tout ça c'est très cher. D'autant plus que Yahoua Medokpo, vous nous avez dit en début d'émission que certes, il y a la croissance urbaine, donc il y a des besoins énormes, mais les mototaxis se sont aussi multipliés. Est-ce qu'aujourd'hui, il n'y a pas plus d'attentes tellement ils sont nombreux sur le marché ? Est-ce que ça n'a pas diminué leurs revenus ? Est-ce qu'il n'y a pas aussi ce problème-là ? Et du coup, ils ne peuvent pas se payer un casque de bonne qualité parce que déjà, ils ne roulent pas forcément toute la journée avec des clients à l'arrière de leur moto.
1: Oui, tout à fait. Le fait qu'il y ait aujourd'hui beaucoup plus de conducteurs de moto-taxi dans les villes africaines réduit en tout cas les revenus des conducteurs. Mais il y a aussi des changements, des transitions qui pourraient amener à croire que les revenus vont augmenter progressivement dans les années à venir, notamment la transition par l'électrique, qui introduit en fait des coûts d'exploitation qui sont divisés, qui sont bien moindres que par rapport aux motos thermiques. Je ne sais pas s'il y a le temps de développer.
0: On y arrive justement. On va parler de l'électrification avec vous aussi, Émilie Martin, parce que d'autant plus que on a une flambée des prix du carburant, en tout cas, on a une flambée des cours du pétrole dans le monde. On va forcément à terme avoir une flambée des prix du carburant sur le continent africain de manière très très visible. Est-ce que ça va accélérer la transition énergétique ? Est-ce que ça va accélérer le basculement des mototaxis vers de l'électrique pour faire justement des économies de carburant ? Comment vous voyez les choses tous les deux, Émilie Martin ?
2: Oui, je pense que c'est un argument, c'est un facteur qui va aller renforcer, je dirais, une transition qui est déjà en œuvre en Afrique de l'Est. C'est quelque chose qui se passe depuis à peu près 5 ans. Par exemple, au Kenya, en ce moment, on a 35 000 véhicules électriques et 33 000 sont des motos électriques. Effectivement, le paramètre premier, c'est la réduction des dépenses quotidiennes de carburant, d'énergie. Quand on passe du carburant à l'électrique, selon les estimations, on peut avoir un doublement des revenus revenus, par exemple. Et puis, ce qui est surtout très intéressant, c'est qu'il y a des modèles très spécifiques qui se sont mis en place, parce que vous savez, les véhicules électriques sont plus chers à l'achat. Mmh. Donc, il y a eu des modèles très spécifiques qui se sont mis en place où, en fait, on va dissocier la propriété de la moto où on va avoir du leasing, on va devenir propriétaire au bout d'un an et demi, par exemple, et la batterie, elle, reste dans la propriété de l'entreprise qui fournit la moto.
0: Donc, on est locataire de la batterie, en fait, hein.
2: Exactement. On paye, en fait, pour échanger des batteries. C'est ça aussi qui est très intéressant, c'est que on va avoir un échange de batteries qui va se faire en quelques minutes. C'est un modèle au niveau mondial qui a été assez peu mis en œuvre à part Taïwan, l'Inde. Mais c'est un modèle qui est tout à fait adapté au contexte local où les conducteurs vont faire 100, voire 150 km par jour à Kigali. Donc, ils n'ont pas le temps d'attendre pour faire de la recharge par câble. Donc, voilà, c'est assez passionnant.
0: Donc, en fait, on change de batterie. On rend sa batterie vide, on en prend une pleine et hop, on peut recharger avec un client.
2: Tout à fait. Alors, il faut évidemment que le système soit bien dimensionné. Il faut qu'il y ait assez de batteries disponibles au moment où on vient de recharger.
0: Oui. Voilà. Mais c'est aussi le développement de tout un commerce de plateformes de batteries. Il y a aussi Yawem et Docpo. Hein.
1: Oui, exactement. Il faut un maillage du territoire assez intéressant pour permettre justement aux conducteurs de mototaxi de pouvoir couvrir les mêmes zones de chalandise, sinon plus. Ce qu'on a observé à Lomé, par exemple, justement par rapport aux conducteurs de mototaxi électriques, c'est que le réseau de stations d'échange de batteries aujourd'hui, il est très concentré dans la ville. Dans la commune, et il y en a très peu en périphérie, ce qui réduit en fait les marges de manœuvre des conducteurs et qui a un impact du coup sur leurs revenus.
0: Alors, ça veut dire que le maillage des bornes ne suit pas la croissance urbaine et l'étalement des villes dans le fond.
1: Oui, c'est ça, pour l'instant. Et je pense qu'il y a un effort justement à fournir pour couvrir de manière assez harmonieuse le territoire.
0: Émilie Martin, l'Afrique de l'Est est nettement en avance, même en dehors du Rwanda, hein, quand on regarde le Kenya, l'Ouganda, l'Éthiopie, les véhicules thermiques ont été interdits d'importation à partir de 2025. C'était le premier pays au monde à passer ce cap. Est-ce que ça touche aussi les mototaxis d'ailleurs en Éthiopie?
2: Alors l'Éthiopie, je ne connais pas très bien, donc je ne pourrais pas vous dire, mais effectivement sur toute la région, on voit qu'il y a un gros dynamisme qui est porté par, il y a pas mal d'entreprises, pas mal de start-up depuis déjà à peu près même 10 ans, hein, qui ont développé des premiers prototypes. Et alors ce qu'il faut savoir sur l'Afrique de l'Est, c'est qu'il y a une part des énergies renouvelables dans la production d'électricité qui est énorme. Je ne sais pas si vous savez, mais au Kenya, c'est 90% dans la production d'électricité. Dans les pays
0: voisins, c'est moins. Donc du solaire, essentiellement du hydro.
2: Alors, non, ça va être de la géothermie à peu près à 45%. Derrière, effectivement, Yao, on va avoir de l'hydro. Et puis, dans le reste des pays de la région, ça va être de l'hydroélectricité également. Et puis après, un petit peu en complément, on va avoir de l'éolien et du solaire. Mais le Kenya a la chance d'avoir cette géothermie. C'est incroyable. Donc, il y avait vraiment un vrai aussi intérêt environnemental derrière. Voilà. Donc, il y avait tout cet élément, cet écosystème de start-up, cet attrait environnemental, cette promesse de gain pour les conducteurs qui explique aussi pourquoi on a ce dynamisme. Et donc Kigali, depuis cette année, n'immatricule plus que des mototaxis électriques. Donc ça pose bien sûr aussi la question de est-ce que la capacité du réseau va accompagner ce mouvement? Est-ce que ça va se développer suffisamment? Mais voilà, c'est assez... Il y a une grande ambition dans la région.
0: Alors vous le disiez, Yao Amedokpo, on fait des économies pour un conducteur de mototaxi. Rouler à l'électrique, ça revient moins cher, évidemment, puisqu'elle achète plus de carburant, en gros 45% d'économies réalisables, mais la moto électrique, elle, même si on n'achète pas la batterie avec, ça veut dire qu'il faut s'équiper, c'est un nouvel équipement quand même.
1: Alors oui, la moto électrique normalement coûte deux fois plus cher que la moto thermique, mais avec les modèles économiques comme l'a dit Émilie.
0: On n'achète pas la batterie, mais on loue la batterie, ça revient moins cher.
1: La batterie à service permet justement de
0: rejoindre un peu le prix d'une moto classique.
1: Voilà, une parité prix qui permet justement aux conducteurs de faire des économies. Et en plus de ça, ce qu'il faut dire, c'est que au début, quand le transport de passagers par taxi-moto a commencé dans les villes africaines, à Lomé par exemple, les motos étaient autour de 1200 euros environ. Ensuite, il y a eu les motos chinoises qui ont divisé le prix par deux, ce qui a d'ailleurs entraîné l'explosion, voilà, l'essor de cette activité. Et aujourd'hui, on est vers la même tendance. avec le modèle batterie à service qui permet d'avoir une parité prix avec les motos d'origine chinoise. Et donc ça a évolué des motos, enfin si on remonte encore dans le temps, des motos d'abord européennes pendant la colonisation, ensuite les motos japonaises d'origine japonaise, les marques Mazda, Suzuki et tout ça qui ont commencé à être utilisées pour le mototaxi. Ensuite, vers les années 2000, on a l'explosion du parc avec les motos chinoises qui ont divisé les prix par deux, et aujourd'hui, on a les motos électriques certes plus cher à l'achat, mais avec déployé avec des modèles économiques du genre batterie à service permettent d'avoir la parité prix.
0: Alors vous le disiez, il y a quand même un problème de maillage de bornes dans les quartiers périphériques, parce que dès qu'on sort des centres-villes aussi se pose la question du goudron. Hein. On sort du goudron, comme on dit souvent. Ça veut dire qu'on est sur du sable, sur de la latérite. Est-ce que ces motos chinoises électriques, par exemple, elles sont suffisamment robustes pour rouler dans des ruelles étroites, accidentées, avec des cailloux, etc.
1: Ben non, justement, parce que l'asphalte c'est toujours mieux pour des motos qui sont électriques. Et en plus, il y a aussi des enjeux liés à la poussière, parce que sur des routes qui sont non asphaltées, il y a beaucoup de poussière. Et sachant que les motos électriques c'est beaucoup de composants, des câbles électriques et tout ça, la poussière, voilà, n'est pas du tout un atout, en tout cas pour ces motos-là dans ces quartiers.
0: Vous nous le disiez, Yao Amedokpo, effectivement, c'est la croissance urbaine qui a vu déferler les mototaxis partout, y compris dans des pays où il n'y avait pas cette tradition. Comme nous le disait cet auditeur à Brazzaville, maintenant il y en a partout. Et Mamadou nous écrit, nous envoie un message de Nouakchott en Mauritanie. Il nous dit le phénomène des mototaxis s'est aussi accentué avec les motos chinoises, comme vous le disiez. Lui, il nous cite un chiffre, hein, 558 €, moins de 600 €. Ouais. Effectivement, là, ça reste accessible parce que c'est un gagne-pain, c'est une activité économique. On arrive au terme de cette émission bientôt. Je voudrais vous lire, en tout cas de ce sujet, parce qu'après on a un reportage sur le vélo à Istanbul, c'est un autre sujet, mais je voudrais vous lire le message d'un auditeur qui est un étudiant tchadien, mototaxi à Maroua, puisqu'il s'est installé au Cameroun, dans le Nord. Honoré et chauffeur de taxi-moto pour survivre, nous dit-il. Depuis 3 ans, je connais chaque coin, chaque embouteillage, chaque client. Un jour, j'ai failli perdre ma vie dans un accident. Mais bon, il faut continuer pour les études, pour aider la famille. Les gens pensent que c'est facile, mais non, non, on est exposé au danger, on roule sous la pluie, sous le soleil, on négocie avec les flics, on cherche les clients et parfois on gagne juste de quoi manger. Mais c'est pas que du négatif, nous dit Honoré dans son message. J'ai rencontré des gens incroyables, des clients qui deviennent des amis, des collègues, qui sont comme une famille. On se serre les cœurs, on se débrouille. Les taxis-motos font bouger l'Afrique. Faut juste que les autorités nous comprennent. Parce que sans nous, c'est la galère pour tout le monde. Honoré, malheureusement, n'a pas pu participer à l'émission en direct, mais il écrit très bien, il est à l'hôpital aujourd'hui. Et on lui passe un super message d'encouragement. Mais Yao Amedokpo, aujourd'hui, il résume tout, en fait, ce message Honoré. Hein.
1: Oui, tout à fait. Enfin, on peut pas juste balayer du revers de la main la place des motos dans les villes africaines, à la fois pour satisfaire les besoins de transport, mais également il y a un enjeu assez important qu'il faut soulever, c'est que les mototaxis dans les villes africaines sont aussi des canaux de passage de l'information, sont aussi des acteurs politiques de premier rang, souvent mobilisés hein, pendant les campagnes électorales par les partis politiques, justement pour faire passer de l'information, voilà, avoir beaucoup plus de visibilité. Donc ils sont là et répondent à plusieurs enjeux dans les villes africaines.
0: Voilà tout ce qu'on pouvait dire sur les mototaxis, grâce aussi à vos témoignages. Merci Yao Amedokpo.

0: Vous écoutez 8 milliards de voisins sur RFI, vous avez bien raison. Circuler à vélo à Istanbul maintenant, capitale économique de la Turquie, est-ce bien raisonnable? Avec plus de 16 millions d'habitants, les automobilistes règnent en maître et il existe très peu de pistes cyclables. Et pourtant, des collectifs de cyclistes militants se sont montés ces 10 dernières années pour promouvoir la culture du vélo. Charlotte Mongibaud a rencontré le collectif Don Quichotte qui veut faire entendre sa voix dans la ville du tout voiture.
1: We will start our tour in few minutes.
2: On va y aller dans 3 minutes. Faites attention, il y a un peu de circulation dans le quartier de Kadikwai. On va d'abord prendre la piste cyclable. Je m'appelle Yamour. Je fais partie du collectif de cyclistes Don Quichotte.
3: My name is Metin Turan.
4: Je suis Metin Turan.
5: Vous êtes combien ce soir ?
1: Around 6 people. Because it's the...
2: On n'est que 6 parce que c'est l'hiver. Sinon, on organise des tours à vélo une fois par semaine. Et parfois aussi pour d'autres raisons.
4: On fait des manifestations à vélo pour les droits de l'homme, les droits des animaux.
2: On tourne à droite.
5: Ici, on est dans un des rares endroits où il y a des pistes cyclables, le long du Bosphore.
4: On peut diviser Istanbul en deux. D'une part, la rive asiatique où nous sommes, on peut trouver des pistes cyclables le long du Bosphore. Mais de l'autre côté, en Europe, c'est difficile de faire du vélo.
2: Même dans les endroits où on trouve des pistes cyclables, les gens ne les voient pas. Il y en a même qui font des pique-niques dessus. On ne peut rien leur dire, sinon ils s'énervent.
6: En mode.
5: Alors là, on arrive dans la circulation.
6: En mode.
5: Alors, leur slogan dans les embouteillages, c'est « Sortez des voitures, prenez un vélo ». C'est quoi votre trajet quotidien à Istanbul en tant que cycliste ?
4: Je prends tous les jours le vélo pour aller au travail, faire des activités. Quand je vais au travail, je ne peux pas utiliser le vélo sur tout le chemin. Je vis du côté asiatique d'Istanbul, mais je travaille en Europe. Et on ne peut pas passer sur les ponts à vélo, c'est interdit. Sur ce trajet, je suis dans la circulation, pas sur des pistes cyclables.

0: suis au milieu des voitures sur 90% du temps. C'est très dangereux.
1: Et vous êtes seul sur ce trajet ?
2: I'm on my own. For the pedestrians, most of the people.
0: Je suis tout seul. Je croise des piétons. La plupart nous soutiennent, nous applaudissent. Ils pensent que ce qu'on fait est bien.
1: Ici, on est devant le mémorial des cyclistes qui ont été tués. Donc, c'est un vélo blanc qui est mis sur un socle en fer, mis ici par la municipalité en novembre dernier. Quel est le symbole de ce vélo ?
3: It's actually an international things.
4: C'est un symbole international. On peut le voir dans beaucoup d'endroits en Europe, aux États-Unis par exemple.
1: Donc ici, c'est parce qu'il y a eu un homme à Istanbul qui a été renversé par une voiture.
4: C'est Doğanay Güzelgün. Il faisait du vélo ici tous les matins à 5h. Un conducteur ivre l'a renversé, tué, puis s'est enfui.
0: C'est ici, exactement, que ça s'est passé, avec ce vélo.
1: Sur ce vélo sont inscrits les noms de les noms et prénoms des dernières victimes des accidents de la route. Et d'ailleurs, il y a une personne qui est en train d'écrire un nom. C'est...
3: Yes, she's writing another...
4: Oui, elle est en train d'écrire un autre nom.
5: Savaş Kadaş.
1: Il a été tué en novembre 2025. Qu'est-ce que ça vous fait d'avoir ici un mémorial, d'avoir un peu une reconnaissance de ces morts sur la route ?
0: Bon, d'abord, c'est triste. Ça nous rappelle à chaque fois la mort d'un de nos amis cyclistes. C'est vraiment difficile. Mais cela permet d'informer les gens, de dire « il y a eu un accident ici, on doit faire attention aux cyclistes ».
1: Il y a beaucoup d'accidents et de cyclistes qui meurent à Istanbul chaque année.
0: À Istanbul, l'an dernier, presque 250 personnes sont mortes, selon les chiffres officiels. Mais nous, on pense qu'il y en a plus. Parce qu'en fait, dans la loi turque, les cyclistes ont le droit d'utiliser la voie de droite sur la route. Mais les automobilistes ne connaissent pas cette règle. Et puis, ils sont très agressifs à Istanbul. Je ne sais pas, est-ce que c'est une question d'éducation ? Ils nous voient comme des petites choses, nous mettent la pression comme si on n'avait pas le droit d'être là.
1: Être un cycliste à Istanbul, c'est prendre des risques importants, c'est même risquer votre vie.
0: Oui, c'est très dur, on a souvent peur. Certains de nos amis abandonnent. Mais moi, j'aime faire du vélo.
2: Cycling is like acting or... Being opposite of using oil.
0: Et puis c'est une manière de s'opposer aux énergies fossiles, de protéger la nature.
2: We will be in the traffic. It's our right.
0: On va continuer à se battre, c'est notre droit.
6: Merci à l'équipe Juliette Brault, Delphine Cachin, Maëlle Guyot, Pauline Berthélémy, Ness Emprunt. Vous nous retrouvez sur nos réseaux sociaux, sur Instagram, la chaîne WhatsApp sur laquelle vous retrouvez tous les sujets annoncés. 8 milliards de voisins, c'est fini pour aujourd'hui. Dans quelques instants, ce sera le journal sur RFI.

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1: 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Il est 3h en temps universel, 6h à Jérusalem.
2: Pierre Boudias.
1: Et à la une, les États-Unis frappent à nouveau l'Iran, frappe défensive la nuit dernière selon le haut commandement américain qui dit avoir visé des rampes de missiles et des navires iraniens. Regain de tension alors même que de nouveaux efforts diplomatiques avaient lieu au Qatar ces dernières heures. L'Africa CDC demande des moyens pour faire face à l'épidémie d'Ebola en Afrique centrale. L'organe médical de l'Union africaine demande à minima 319 millions de dollars, une enveloppe qui doit aller en priorité à la RDC et à l'Ouganda. Nous serons également au Venezuela pour suivre les suites de la mutinerie dans la prison de Barinas. Les détenus qui dénonçaient des actes de torture ont commencé à être évacués de l'établissement hier, directement visés. Le directeur du centre de détention a été évincé. Et puis, la Monf dit au revoir à Roland Garros, le tennisman Gaël Monfils éliminé hier au premier tour de son ultime tournoi du Grand Chelem parisien. Mais le tricolore préfère retenir le plaisir pris sur les courts, vous l'entendrez. Les espoirs de paix au Moyen-Orient sont donc douchés ce matin. Alors que des progrès diplomatiques semblaient avoir été réalisés ces derniers jours, les États-Unis annoncent avoir à nouveau frappé le sud de l'Iran la nuit dernière. Des bombardements défensifs selon le haut commandement américain qui dit avoir touché des sites de lancement de missiles et des navires qui installaient des mines dans le détroit d'Ormuz. Frappe confirmée par les médias iraniens qui rapportent de fortes explosions ont eu à Bandar Abbas. Si l'armée américaine dit avoir fait preuve de retenue, ces tirs tranchent donc avec l'intense activité diplomatique mise en avant le week-end dernier. Pour la première fois depuis le début du conflit, une délégation iranienne avait ainsi fait le déplacement dans une pétromonarchie du Golfe. Visite au Qatar, en l'occurrence, incluant le négociateur en chef et le gouverneur de la Banque centrale iranienne. Hakim Lipold, elle devait permettre d'avancer sur les derniers points de blocage dans les pourparlers entre Téhéran et Washington.
3: Selon les sources diplomatiques, cette visite vise à faire avancer les discussions en vue d'un accord qui permettrait de mettre fin au conflit entre les États-Unis et l'Iran. Mais plusieurs points de blocage subsistent, notamment les questions liées au détroit d'Ormuz et au programme iranien d'uranium enrichi. Autre dossier central pour Téhéran, celui des fonds iraniens gelés à l'étranger en raison des sanctions américaines. C'est d'ailleurs l'une des raisons de la présence du gouverneur de la Banque centrale au sein de la délégation aux côtés du ministre des Affaires étrangères et du négociateur en chef. Selon les médias officiels iraniens, la République islamique réclame le dégel immédiat d'une partie de ses avoirs dès la première phase d'un éventuel accord, ainsi que la mise en place d'un mécanisme garantissant le déblocage progressif du reste des fonds. Avec cette visite à Doha, le Qatar retrouve son rôle de médiateur régional. Il y a 3 ans déjà, l'émirat avait servi d'intermédiaire entre Téhéran et Washington lors d'un accord d'échange de prisonniers.
1: Harim Lipold, le secrétaire d'État Marco Rubio, annonce ce matin qu'un accord avec l'Iran est toujours possible dans les prochains jours, malgré donc les nouvelles frappes américaines la nuit dernière. Déclaration optimiste, alors que la situation s'est également tendue au Liban. Israël a multiplié les frappes sur l'est et le sud du pays du Cèdre hier. La ville de Tyr et la région de Nabatie ont notamment été visées. Beyrouth annonce la mort de 3 personnes dans le sud de son territoire. Le premier ministre israélien Benjamin Netanyahou promet désormais d'intensifier l'offensive au Liban afin, je cite, d'écraser le Hezbollah, le mouvement chiite qui a revendiqué une série d'attaques de drones contre des casernes et un poste militaire dans le nord d'Israël. À des milliers de kilomètres de la Kiev continue de surveiller son ciel dans l'angoisse. La capitale ukrainienne bientôt visée par une nouvelle attaque russe, à en croire les déclarations de Moscou. Les autorités russes ont en effet appelé les citoyens étrangers et les diplomates à quitter la ville. Volodymyr Zelensky, le président ukrainien, appelle à ne pas céder au chantage de la Russie. Les États-Unis se disent toujours disposés à jouer un rôle de médiateur dans ce conflit. RFI, il est 4h04 à Kinshasa. Le directeur de l'Organisation mondiale de la santé est attendu en République démocratique du Congo. Ce mardi, Tedros Adhanom Ghebreyesus vient superviser la lutte contre l'épidémie d'Ebola qui sévit dans la région et dont la RDC est le principal foyer. Une épidémie particulièrement grave a mis en garde le patron de l'OMS avant son arrivée. La riposte continentale s'organise dans le même temps. L'Africa CDC a réuni hier les ministres de la Santé du continent pour faire le point sur la lutte contre la propagation du virus. Au cœur des discussions, la question du financement. Les deux tiers des 319 millions de dollars ont déjà été sécurisés, mais l'argent seul ne suffira pas, patient Ligodi.
4: Pas de vaccin, pas de traitement approuvé pour cette souche. La riposte repose jusque-là sur ce qu'on peut faire avec des moyens humains et logistiques. 318 millions de dollars sont demandés pour 6 mois, budget initial. La RDC et l'Ouganda, les deux pays directement touchés, recevront 84% de cette enveloppe. Les 54 millions restants iront à 10 pays voisins pour qu'ils se préparent avant que le virus n'atteigne leurs frontières. 207 millions sont déjà sécurisés au 23 mai. Le gouvernement congolais a annoncé avoir débloqué 20 millions de son propre budget. Alors, où ira les gros de cet argent? D'abord, protéger le soignant, désinfecter, accompagner dignement les morts, 70 millions. Soigner les malades et chercher de vaccins, 56 millions chacun. Acheminer le matériel sur le terrain, 40 millions. La grande épidémie d'Ebola de 2018 à 2020 en RDC avait coûté 1,2 milliard de dollars. Mais les défis n'est pas seulement financier. Dans certaines zones de l'Ituri, par exemple, une personne sur trois ne croit pas à la réalité d'Ebola, selon Action Aid.
1: Patient Ligodi, journée peut-être décisive pour la recomposition du paysage politique sénégalais. 4 jours après le limogeage du Premier ministre Ousmane Sonko par le président Bassirou Diomaye Faye, l'Assemblée nationale se réunit en plénière. Elle doit élire un nouveau président de l'Assemblée nationale. Le précédent soutien d'Ousmane Sonko avait démissionné dimanche en réaction à la décision du chef de l'État. L'ex-premier ministre espère s'adjuger le perchoir, mais doit d'abord récupérer son poste de député, théoriquement perdu lorsqu'il a accepté le poste de chef du gouvernement. Quel avenir pour la prison vénézuélienne de Barinas au lendemain d'une impressionnante mutinerie? L'incertitude entourait l'établissement du centre du pays ces dernières heures après le mouvement de colère des détenus. Ils avaient pris le contrôle de l'établissement pour dénoncer des actes de torture de la part du personnel pénitentiaire. Des mouvements à l'extérieur du centre de détention ont attiré hier l'attention des familles inquiètes. RFI Caracas, Alice Campagnol.
5: Après la mutinerie dans le centre pénitentiaire de Barinas dimanche, la confusion règne chez les familles des détenus qui, inquiètes, se sont regroupées devant la prison. Hier, des bus quittaient l'établissement avec des prisonniers à bord. Ces derniers s'étaient emparés des installations dimanche pour dénoncer les tortures dont ils auraient fait l'objet depuis la nomination d'un nouveau directeur. Réaction des autorités carcérales, le directeur en question a été écarté et le procureur de la République a annoncé l'ouverture d'une enquête pénale hier. Mais aucune autre information n'a filtré et les familles n'ont pas été informées de la destination de leurs proches. Dans quelle prison seront-ils transférés? Y a-t-il eu des morts? Pas de réponse. Les conditions de détention ont été maintes fois dénoncées au Venezuela et beaucoup d'ex-prisonniers ont raconté les tortures qu'ils ont subies derrière les barreaux. L'Observatoire vénézuélien des prisons décompte 15 personnes décédées en détention depuis le mois d'avril. Alice Campagnol, Caracas, RFI.
1: Du tennis, oui, mais surtout de l'émotion hier à Roland-Garros avec les adieux de Gaël Monfils à la porte d'Auteuil. Le Français de 39 ans battu au premier tour du tournoi parisien par son compatriote Hugo Gaston pour sa 19e et ultime participation au tournoi du Grand Chelem français. Et si la victoire n'était pas au rendez-vous, celui qui avait atteint les demi-finales en 2008 préférait retenir le plaisir pris ces derniers jours dans le tournoi parisien.
6: Franchement, je l'ai kiffé. J'avais beaucoup d'appréhension quand même parce que on a envie de pouvoir être bien compétitif. Je tombais sur un gros Hugo ce soir. J'ai réussi à le manœuvrer pour pouvoir proposer une belle partie avec un public exceptionnel. Un jeudi incroyable aussi avant avec beaucoup d'émotions, beaucoup d'amour. Franchement, des amis fantastiques du circuit qui m'ont apporté un amour et un soutien incroyable et ça vaut l'or.
7: C'était comment cette aventure à Roland-Garros depuis 2005?
6: C'était magnifique. Honnêtement, le mot magnifique, magique, j'aurais pas pu rêver mieux. Honnêtement, je sors d'ici comblé, quoi.
1: Gaël Monfils au micro d'Éric Mamrut. Et puis la mort cette nuit d'une des dernières légendes du jazz. Le saxophoniste Sonny Rollins est décédé à 95 ans à New York, indique sa page officielle sur les réseaux sociaux. Il aura marqué la musique par la puissance novatrice de son œuvre et son chef-d'œuvre de 1959, saxophone Colossus, qui lui avait valu son surnom de colosse du jazz. On se quitte avec une de ses œuvres, justement.

0: Chaque jour, ils attaquent, ils brûlent les maisons, les denrées. Quand ils vous trouvent, il n'y a pas de merci. 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Quand on s'enfuit, ils vous poursuivent. S'ils vous trouvent en brousse, vous êtes fini. Certains ont été tués à l'arme blanche, d'autres par balle, d'autres sont morts de faim. À la fin, ce n'était plus possible de vivre sur notre terre.
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2: Le Cabo Delgado est une région située dans le nord du Mozambique, à la frontière avec la Tanzanie. L'endroit est méconnu, il regorge pourtant de richesses, pierres précieuses, lithium, terres rares et le plus grand gisement gazier au monde. Mais le Cabo Delgado est aussi en proie à une guerre sanglante qui dure depuis près de 10 ans. Les Chebab, groupe terroriste, y affrontent l'armée mozambicaine et ses alliés. Ce conflit passe en fait sous les radars médiatiques. Et pour cause, le territoire est interdit à la presse. Au Mozambique, le Cabo Delgado et sa guerre oubliée, un grand reportage de Gaël Lalex.
3: L'année dernière, en septembre, tout ça c'était vide. Après les deux attaques, tous ces quartiers, 30 juin, Felipe Nyusi, Jocina Machel, étaient vides. On peut rentrer par là et faire un tour. Bien que Mocimboa da Praia soit une ville contrôlée par les forces armées, ces quartiers périphériques sont propices aux attaques. À cause de ça, ils sont dans la brousse. Les hommes armés, comment ils sont entrés, on ne le sait pas. Mais plusieurs personnes les ont vus sortir précisément par cette rue-là que vous voyez.
4: Quand ils attaquent, ils sont à pied ou à moto ?
3: À pied. Ces dernières attaques, c'était à pied. C'est leur stratégie de combat. Les mouvements se font à pied. La plupart des membres du groupe connaissent bien la brousse.
4: Ici, on se trouve à Mocimboa da Praia, un petit port de 30 000 habitants sur la côte du Cabo Delgado. C'est grâce à la courtoisie d'une ONG que l'on peut faire cette visite de la ville. Il y a eu plusieurs alertes sécuritaires et apparemment les hommes armés sont un peu plus au sud, vers Chioré. Et du coup, on n'a pas le droit de se déplacer à pied. Mocimboa da Praia est régulièrement attaqué. C'est là que la toute première offensive des Chebab a eu lieu, en 2017. Et la dernière, c'était il n'y a pas très longtemps, en septembre, deux attaques, coup sur coup. Omar Soufo était là.
5: C'est le 7 septembre que le groupe est entré par le quartier Felipe Nyusi. Ils ont décapité 4 personnes. Ils ont laissé les têtes et les corps à des endroits différents. Ils ont fait passer le message qu'ils reviendraient à Mocimboa da Praia, qu'ils attaqueraient et tueraient tout le monde. Quand ils sont revenus, ils ont fait la même chose, maison par maison. Ils tuaient les hommes et ils laissaient les femmes et les enfants.
6: Je m'appelle Fatima Alidi, je suis de Mocimboa da Praia. Ces attaques, ça a été très dur. Ça a été un choc pour les habitants. Certains ont réussi à fuir, d'autres sont restés. Moi, je suis restée. J'étais enceinte. On est restés, on a essayé de s'habituer à la situation. Mais quand les hommes sont revenus une deuxième fois et ont encore tué, tout le monde était dévasté.
7: Vous étiez enceinte. Comment est-ce que vous avez vécu tout ça ?
6: C'était vraiment difficile. J'ai un autre fils, il a 10 ans. Je ne pouvais pas fuir parce que je ne pouvais pas voyager enceinte. Et la route d'ici à Pemba, c'est pire. À l'hôpital, il n'y avait plus personne. J'ai sombré dans la dépression. J'ai beaucoup souffert à tel point que je me moquais que ma fille naisse vivante ou morte. Tout ce que je voulais, c'était être libre pour pouvoir m'enfuir.
8: Je m'appelle Chuti Nyonyo, j'ai 57 ans et je suis agriculteur. Les hommes armés sont venus dans mon village, ils m'ont pris, m'ont attaché et ont commencé à me frapper. Puis, ils ont pris mon argent, mes chèvres et toutes mes affaires. Ils ont mis le feu à ma maison. Quand j'ai réussi à me libérer, j'ai fui vers la ville de Palma. Une fois là-bas, j'ai essayé de savoir ce qu'était devenu ma famille et j'ai appris que les hommes armés avaient enlevé 7 de mes petits-enfants.

0: quand ils attaquent.
1: Quand ils attaquent, ce qu'ils volent en premier, c'est la nourriture.
2: Vashko King fait partie d'une organisation locale de défense des droits de l'homme qui s'appelle Kundeleya. Ça veut dire continuer en swahili.
1: Ils ont besoin de se nourrir. Ils ont aussi besoin de moyens logistiques. Donc tous les biens de valeur qui peuvent être rapidement transformés en argent, ils les volent. Comme les télévisions, les radios, les bijoux. Et les biens de luxe, comme les téléphones portables, etc. Ensuite, leur troisième besoin, ce sont les moyens de subsistance, comme le carburant, les panneaux solaires et les moyens de transport, comme les motos, etc.
2: Vous parliez tout à l'heure d'enlèvement.
1: Ils enlèvent des personnes dans deux buts. D'une part, comme main-d'œuvre servile pour transporter les biens. Et d'autre part, pour renforcer leurs effectifs. Pour cela, ils visent les jeunes. Il y a aussi des enlèvements de femmes pour soutenir le système. Elles ne vont pas au combat, mais se retrouvent dans une situation d'esclavage, y compris sexuelle et domestique. Dans leur camp, elles assurent des services de base pour leur survie.
2: Et ils enlèvent aussi des enfants.
1: Oui, ils enlèvent des enfants, des adolescents, des jeunes. Selon des témoignages, parfois ces enfants sont utilisés comme soldats.
3: Je m'appelle Rachid et j'ai 13 ans. J'avais 7 ans quand j'ai été enlevé avec ma famille. On vivait dans un village vers Mbao. La vie avec les hommes armés était très dure. Ils nous envoyaient au champ ou cherchaient l'eau. Si on ne ramenait rien, ils nous frappaient. On avait des bleus partout et des maladies. Ils nous ont appris la lutte et les armes.
2: Tu sais te servir d'une arme ?
3: Oui, on s'entraînait surtout avec des AKM, des Kalachnikovs. Tout ce temps, je ne pensais qu'à m'enfuir. Mon père a été le premier à mourir. Puis mon premier frère, puis ma mère, puis mon dernier frère. J'étais tout seul.
2: Comment tu t'es échappé ?
3: Quand j'ai perdu mon frère, c'était trop. Je préférais mourir que de rester avec eux. Alors j'ai fui. Je suis parti dans les champs. On a marché 3 jours.
4: Je m'appelle Olessa Ibrahimou, j'ai 41 ans et je viens de Mosimboa, dans le quartier Nandouadou.
2: Vous pouvez nous raconter ce qui est arrivé à vos deux jeunes filles ?
4: Il était 5 heures du matin quand on a entendu les tirs. On s'est enfui tout de suite en direction de Palma. Arrivés vers le village de Nagisa, les hommes armés nous ont pris. Ils ont séparé les enfants des adultes. Mais mes 3 plus petits, quand ils m'ont vu, ont couru vers moi. Les chebabs nous ont épargnés car j'étais enceinte. Mais ils ont emporté mes 2 filles, de 15 et 17 ans.
2: Aujourd'hui, est-ce que vous avez la moindre nouvelle ou la moindre information sur vos filles ?
4: Des nouvelles venues de mes filles, non, je n'en ai aucune. Ce que je sais, je le tiens d'une femme retrouvée à Pemba qui a eu la chance de s'enfuir. C'était ma voisine à Mosimboa. Dans le camp des Chebabs, elle n'a vu qu'une seule de mes filles et m'a dit qu'elle avait eu un enfant.
5: Quand elles arrivent dans le camp des hommes armés, les filles sont mises en ligne et certaines sont choisies.
2: Cette jeune femme est travailleuse sociale à Mosimboa da Praia. Pour des raisons de sécurité, elle préfère garder l'anonymat. Elle a pu accompagner plusieurs jeunes filles qui ont été enlevées par les chebabs et ont réussi à s'enfuir.
5: Chaque combattant fait son choix. Moi, je veux celle-là, celle-ci est pour moi. Et puis, ils leur disent, à partir d'aujourd'hui, tu m'appartiens, tu m'obéis, je suis ton maître. Celles qui n'ont pas été choisies sont violées. Elles sont mises à disposition de n'importe qui, n'importe quand. Le groupe ne dispose pas d'un camp fixe. Ils sont en mouvement constant et ils utilisent les femmes pour porter le matériel, notamment de guerre. Elles sont contrôlées par d'autres femmes, des sortes de chefs, qui doivent empêcher les évasions. Il n'y a presque rien à manger. Les femmes racontent qu'elles mangeaient du sable, qu'elles préparaient des sortes de galettes. Beaucoup meurent et n'ont même pas de sépulture digne.
2: La naissance du mouvement djihadiste dans le Cabo Delgado intervient la même année que la mise en place d'un projet gazier monumental. Le projet Rovuma LNG implique plusieurs géants des hydrocarbures avec à la barre le français Total. C'est le plus grand gisement gazier non exploité au monde, 5 000 milliards de mètres cubes de réserves. En raison de l'insécurité, le projet a été mis en suspens en 2021. Mais le gaz n'est pas la seule richesse du Cabo Delgado. Son sous-sol regorge de pierres précieuses, de lithium, de terres rares. Pourtant, sa population reste la plus pauvre du pays. Vashko King.
0: Les Shabab estiment qu'il faut instaurer un califat islamique au Mozambique. Ils veulent changer le système politique pour introduire la charia comme nouvelle loi. Instaurer un nouvel ordre social, contraire à celui en vigueur, contraire à la constitution de la République et aux symboles de la République. Ils s'insurgent contre une situation sociale désastreuse liée au chômage et au sous-développement. Dans une région où il y a beaucoup de ressources naturelles, ils estiment que ces ressources devraient servir les intérêts de la communauté et qu'à présent ce n'est pas le cas. Ils promettent donc que lorsqu'ils prendront le pouvoir, il y aura redistribution des richesses.
6: Le combat contre le terrorisme reste notre priorité et nous continuerons à reconnaître la valeur de votre travail qui est fondamentale pour la sécurité de nos populations et pour la défense de notre terre, le Cabo Delgado. Si vous n'étiez pas là, ainsi que les forces armées du Mozambique, les forces de défense et de sécurité, en collaboration avec les forces rwandaises et tanzaniennes, il serait très difficile de combattre le terrorisme.
2: C'est à Mueda, dans le Cabo Delgado, devant ses soldats, que Daniel Chapu, le président du Mozambique, a tenu ce discours. Pour combattre le terrorisme, les FADEM, les forces armées mozambicaines, sont aidées par les forces locales, des anciens combattants remobilisés. En 2021, Maputo demande aussi de l'aide au Rwanda. Ses troupes ont restauré une forme de stabilité, notamment dans les villes comme Mosimboada Praia ou encore Palma, où se trouve le projet gazier. Total a d'ailleurs annoncé cette année la reprise des activités. Le bilan des FADEM, lui, reste plus que mitigé. Amnesty International et Human Rights Watch ont notamment documenté de nombreuses exactions.
7: Je m'appelle Assa Moshela. Je suis pêcheur à Mosimboada Praia. Fin mars, mes amis sont partis pêcher. Ils étaient une quinzaine sur deux bateaux. Quand ils sont arrivés dans la zone de pêche, ils ont vu les militaires, eux aussi sur un bateau. Les soldats se sont rapprochés, leur ont demandé s'ils avaient des armes. Les pêcheurs ont répondu que non. Les soldats ont fouillé les bateaux et ont commencé à voler des choses. Une fois qu'ils ont vu que les bateaux n'avaient pas d'armes, ils ont dit aux pêcheurs qu'ils pouvaient vaquer à leurs occupations. Mais tout le monde avait peur. Les militaires ne s'étaient pas éloignés de 5 mètres qu'ils ont commencé à tirer. Ceux qui essayaient de fuir étaient poursuivis jusqu'à être tués. Un seul pêcheur a pu regagner la côte.
8: Mais pourquoi est-ce que les forces armées s'en prennent aux pêcheurs? De quoi est-ce qu'ils vous soupçonnent?
7: Je ne sais pas, c'est comme ça, on n'a pas d'armes, on va juste pêcher. Mais toujours ils nous fouillent, ils nous accusent d'être des ennemis. Parfois ils ne s'approchent même pas de nous qu'ils commencent à tirer. Pourquoi ils nous tuent? C'est leur secret. Moi j'en viens à croire qu'on leur a donné pour mission de tuer notre population.
9: On n'a pas confiance dans l'armée. Elle attaque, elle frappe, elle tue la population. Elle n'est pas digne de confiance. Lors des attaques de 2020, quand la population a fui Mosimboada Praia, les forces armées mozambicaines ont tué beaucoup de personnes. Ce n'étaient pas les hommes armés, c'était nos propres soldats. J'ai vu les corps de ceux qu'ils ont tués.
8: Mais vous avez peur aussi de l'armée ?
9: Oui, j'en ai peur. Par exemple, un jour, j'ai assisté à un lynchage lors d'un contrôle d'identité. Les forces armées passaient dans mon quartier, elles ont rencontré un homme et lui ont demandé ses papiers. Il ne les avait pas sur lui parce qu'il allait à la plage. C'était un pêcheur. Il leur a dit qu'il n'avait pas d'argent non plus. Ils ont commencé à le frapper très fort. Je ne sais même pas si cet homme s'en est sorti vivant ou mort.
10: Quand le combat contre le terrorisme a commencé en 2017, l'approche des forces de défense et de sécurité n'a pas été très bonne.
2: Ali Caetano, coordinateur du CDD, le Centre pour la démocratie et les droits de l'homme, pour le Cabo Delgado.
10: Ils ont tué, torturé, séquestré des gens. Et ça a généré une certaine défiance de la part des communautés envers les forces de défense et de sécurité. Les forces rwandaises sont arrivées avec une approche différente en termes de relations avec les communautés. Elles sont plus amicales, elles discutent avec elles. Les forces rwandaises parlent le swahili couramment. Jamais l'État, à travers une loi ou à travers le Parlement, n'a décrété que le Cabo Delgado était en guerre. Mais pour autant, il a commencé à réduire les droits à la circulation, à La Réunion, à Palma, à Mueda, à Mouidoumbi, à partir de 18h, il y a un couvre-feu. L'État n'a jamais déclaré l'état de siège, mais limite pourtant les droits et les libertés des habitants.
8: Comment vous expliquez que vos forces nationales, votre armée, s'en prennent aux civils ?
10: Selon moi, il manque au Mozambique une armée républicaine qui s'identifie à tout le territoire. Nos forces armées ne parlent pas la langue locale. Elles ont aussi des préjugés ethniques. Elles n'ont pas le sentiment que le conflit au Cabo Delgado soit un problème national. Nous entendons des militaires dire « Cette guerre n'est pas la mienne. Je ne vais pas me battre contre cette ethnie. » L'État mozambicain part du principe que les principales raisons du conflit viennent de l'extérieur. Il ne veut pas admettre qu'il existe des problèmes internes comme la pauvreté, le faible niveau d'éducation et de services. Un des piliers de notre stratégie nationale de lutte contre le terrorisme est la lutte contre les inégalités au sein du pays. Mais le président lui-même nie la question de la pauvreté.
8: Comment est-ce que vous le vivez, vous, comme acteur de la société civile, que ce soit une armée étrangère qui vienne vous protéger ?
10: Je comprends très bien les discours que les gens tiennent au sujet de notre souveraineté, du manque de transparence sur ces accords de défense auxquels on n'a pas accès. On ne sait pas ce que le Rwanda y gagne. Quand on atterrit à Mocimboa da Praia, on est fouillé par un soldat rwandais. C'est embarrassant, mais nous n'avons pas les capacités. Mais en tant qu'acteur de terrain qui voit la situation humanitaire et sécuritaire, je dois admettre que le Rwanda fait du grand travail. Il serait beaucoup trop prématuré de demander leur départ.
11: C'est prématuré, mais c'est pour le moment.

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1: Oui, j'ai peur. Et je ne suis pas le seul. La majorité des gens ont peur de ça.
2: Omar Soufou.
1: Certains disent que si les forces rwandaises s'en vont, ils partiront aussi. Ils quitteront Mocimboa da Praia. Parce que s'il ne reste que les forces du Mozambique, elles vont recommencer à se comporter comme avant, à extorquer ou à tuer les gens. À cette époque, on voyait des corps partout. Ils ne passaient pas une semaine sans croiser un cadavre. Ils allaient prendre des gens, les emmenaient dans leur caserne. Et après 3 ou 4 jours, on retrouvait cette personne morte dans la rue. Tout ça va continuer.
2: Comment est-ce que vous imaginez votre futur et le futur de cette région ?
1: C'est difficile de parler du futur. On vit dans une grande incertitude. Est-ce que cette guerre se terminera un jour ? Parce qu'il ne passe pas 3 ou 4 mois sans qu'il n'y ait une attaque. Mais on a la foi, on espère que tout cela finira. On a déjà eu une guerre civile qui a duré 16 ans, entre 2 parties, la Renamo et le Frelimo. Et cette guerre a bien fini par s'arrêter.

0: Au Mozambique, le Cabo Delgado et sa guerre oubliée. 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
4: RFI, il est 5h30 en temps universel, 2h de moins. En temps universel, pardon, le journal tout de suite sur RFI.
5: Lisa Vili.
4: À la une en RDC, l'épidémie d'Ebola extrêmement grave et difficile à gérer selon le président de l'OMS, attendu ce mardi dans le pays. Près de 20 ans après la découverte de la souche Bundibugyo, toujours aucun traitement ni vaccin n'existe. Inacceptable pour le président de la Commission de l'Union africaine que nous entendrons. Il appelle donc à une souveraineté africaine. En Afrique du Sud, les questions migratoires divisent face à de nouvelles manifestations contre les sans-papiers. Ce lundi, le gouvernement est pris entre deux feux face aux accusations par ailleurs de xénophobie. De nombreux pays en fera donc le point. Plus qu'une semaine avant les élections législatives en Éthiopie, malgré les tensions fortes dans de nombreuses régions, l'opposition dénonce un scrutin inéquitable. Et puis à la fin de ce journal, rencontre avec un nouveau prodige du tennis français, Moïse Kwame, de parents ivoiriens et camerounais, 17 ans seulement, et déjà un premier match en grand chelem puisqu'il sera ce mardi sur le court de Roland-Garros. Nous sommes désormais en train de tenter de rattraper une épidémie qui progresse plus vite que nous. Les mots du chef de l'Organisation mondiale de la santé, Tedros Ghebreyesus, ce lundi au sujet de l'épidémie d'Ebola à laquelle la RDC fait face. Et alors que selon l'Africa CDC, 10 nouveaux pays du continent risquent d'être touchés par le virus, il a appelé les pays voisins à être solidaires et agir immédiatement. Même message du côté du président de la Commission de l'Union africaine pour Mahmoud Ali Youssouf, la sécurité sanitaire est désormais une question de souveraineté, de stabilité économique, de paix et de sécurité continentale.
6: L'Afrique ne peut plus rester vulnérable face aux crises sanitaires répétitives. Il est inacceptable que 19 ans après l'identification du virus Ebola Bundibugyo, le monde ne dispose toujours ni de vaccins homologués, ni de traitements spécifiques contre cette souche, car cette maladie n'a pas touché le monde occidental. Cette réalité doit nous interpeller collectivement. Nos populations ne doivent plus dépendre exclusivement des priorités, des financements, des chaînes d'approvisionnement et des capacités de production d'autres régions du monde pour protéger leur santé et leur vie. C'est pourquoi cette crise doit accélérer notre agenda de souveraineté sanitaire africain. Cette épidémie doit également être un signal d'alarme pour renforcer nos investissements dans la préparation aux pandémies. Nous devons accélérer le développement des instituts nationaux de santé publique, les centres d'opération d'urgence, les systèmes de surveillance, la génomique, les personnels de santé communautaire et surtout les capacités africaines de recherche, d'innovation et de fabrication locale.
4: Selon le dernier bilan de l'OMS, plus de 900 cas suspects et au moins 220 décès ont été détectés. Son président sera ce mardi en RDC. Nous parlions d'unité du continent, c'était justement ce lundi la journée mondiale de l'Afrique, date anniversaire de la fondation de l'ancêtre de l'Union africaine. Des célébrations en Afrique du Sud davantage marquées par les divisions avec l'organisation de nouvelles manifestations contre l'immigration illégale dans le pays, visant particulièrement les sans-papiers africains. Certains groupes anti-migrants exigent leur départ avant le 30 juin, un ultimatum sans aucun poids légal mais qui alimente les craintes de violence. Les pouvoirs publics doivent composer entre la colère d'une partie de la population et la pression internationale qui s'accentue face aux attaques xénophobes. Explication de notre correspondante dans le pays, Claire Bargelès.
7: Le gouvernement sud-africain, qui a organisé une réunion d'urgence ce lundi pour échanger avec les partis politiques et des associations sur le sujet, continue d'adopter un discours assez prudent, appelant au calme tout en réaffirmant sa volonté de mieux contrôler l'immigration illégale. Mamoloko Kubai est la ministre ANC de la Justice.
8: Il faut trouver un juste équilibre. Chacun a le droit de marcher et d'organiser des manifestations, mais nous demandons à ce que ça reste pacifique. Et lorsqu'il y a des migrants en situation illégale, ce sont les forces de l'ordre qui doivent les expulser du pays, puisqu'ils ne sont pas dans les règles.
7: Le chef de la diplomatie a, dans la même journée, demandé à ses homologues africains de ne pas encourager l'escalade et de poursuivre le dialogue. Mais dans la matinée, le ministre de la Culture et des Sports, Gayton McKenzie, leader du parti populiste de l'Alliance patriotique, a adopté un tout autre ton lors de célébrations pour la Journée mondiale de l'Afrique.
9: Il n'y aura pas d'unité africaine si les dirigeants continuent d'envoyer leurs jeunes voler les emplois de nos jeunes. Vous pouvez me traiter de ce que vous voulez, mais je vous le dis aujourd'hui, si vous êtes sans papier dans ce pays, vous devez rentrer chez vous.
7: Quelques voix discordantes, comme celle de l'ancien président Thabo Mbeki ou de l'opposant Moussi Maïmane, tentent de prôner le panafricanisme. Mais elles sont difficilement audibles alors que les marches, parfois violentes, se multiplient ces dernières semaines dans différentes villes du pays. Claire Bargelès, Johannesburg, RFI.
4: Et plusieurs ministres se sont réunis en urgence ce lundi pour finaliser un plan pour combattre le racisme, la discrimination raciale, la xénophobie et l'intolérance. Le gouvernement a aussi annoncé la multiplication des contrôles aux frontières et la hausse des expulsions. Le Ghana, pour sa part, prévoit d'organiser l'évacuation de ses ressortissants ce mercredi après un report de l'opération. En Éthiopie, fin de campagne avant les législatives de lundi prochain, des élections malgré l'insécurité et les tensions politiques et militaires dans de nombreuses régions du pays. Pour les 50 millions d'électeurs inscrits sur les listes électorales, ils éliront les députés qui choisiront ensuite le Premier ministre. Mais Clotilde Hazard, selon plusieurs partis d'opposition, les conditions ne sont pas réunies pour un scrutin équitable.
10: Difficile pour les opposants d'exister face au parti hégémonique de Abiy Ahmed. Le parti de la prospérité détient plus de 80% des sièges à la Chambre des représentants et contrôle les puissants médias d'État mis au service de la campagne du Premier ministre d'Éthiopie au pouvoir depuis 8 ans. 47 partis d'opposition sont bien enregistrés pour participer aux élections organisées en coalition pour peser davantage, mais ils sont nombreux à estimer que la campagne est inégalitaire. Surtout, ils dénoncent des intimidations et du harcèlement de la part du gouvernement dans plusieurs parties du territoire où l'insécurité règne. Dans les plus grandes régions du pays, l'Amara et l'Oromia, des milices locales affrontent régulièrement l'armée fédérale d'Abiy Ahmed. Malgré ce contexte, la commission électorale a maintenu le scrutin pratiquement sur l'ensemble du territoire national, sauf au Tigré où les habitants seront privés d'élections depuis la fin de la guerre entre les autorités tigréennes et le gouvernement fédéral en 2022. Les tensions politiques et militaires n'ont jamais était aussi forte.
4: Le Parlement doit montrer l'exemple, sont là les mots du nouveau président du Parlement ougandais, Jacob Obotobot, pendant son investiture ce lundi, après la chute de sa prédécesseure ciblée par une enquête pour corruption. Il a défendu une posture d'intégrité. Au Sénégal, l'Assemblée nationale doit choisir son nouveau président ce mardi, et cela pourrait être Ousmane Sonko, limogé vendredi, en bonne position. À condition qu'il puisse récupérer son poste de député, un point qui fait débat, tandis que son remplaçant au poste de Premier ministre a été nommé hier lundi par le président Bassirou Diomaye Faye, Amadou Alaminou Mohamed Lo, un profil de technocrate donc pour former le futur gouvernement puisqu'il est économiste de formation et ancien directeur national de la Banque centrale des États de l'Afrique de l'Ouest. À Madagascar, un réseau de trafic d'or démantelé, 9 lingots saisis, 14 personnes arrêtées, annonce de la gendarmerie le week-end dernier. C'est à l'aéroport international d'Antananarive que les trafiquants sévissaient avec la complicité d'employés et des forces de l'ordre, avant d'être donc dénoncés après une histoire rocambolesque que nous raconte notre correspondant Guilhem Fabry.
11: Les lingots d'or étaient introduits dans l'aéroport par-dessus sa clôture, puis transportés jusqu'aux salles d'embarquement sans passer par les douanes, à en croire le récit de la gendarmerie d'Antananarive. Ce mode opératoire a été couronné de succès à 3 reprises, avant que la 4e tentative début mai ne vire au fiasco. Pris de panique, plusieurs employés auraient caché le butin dans l'aéroport, au lieu de le transmettre comme prévu à l'un des trafiquants prêts à embarquer. Plusieurs lingots destinés à l'export disparaissent alors. Pensant à un vol, les chefs du réseau auraient ensuite kidnappé et violenté les complices pendant plusieurs jours avant que l'un d'eux ne soit retrouvé par les enquêteurs et révèle l'existence du trafic. Sollicité, le commandant de la gendarmerie d'Antananarive n'a pas souhaité communiquer la destination du précieux métal ni l'identité des instigateurs. Les 9 lingots d'or saisis dans cette affaire ne représentent qu'une infime partie du trafic à Madagascar. Le ministère des Mines estimait en 2024 qu'une tonne d'or sortait clandestinement du pays chaque mois. Guillaume Fabry, Antananarive, RFI.
4: Et au Niger, ce sont plus de 260 kilos de cocaïne qui ont été saisis à Zinder, dans l'est du pays, par l'Office central de répression du trafic illicite des stupéfiants. La drogue saisie dans un camion parti d'Accra au Ghana devait être livrée en Libye. 8 personnes de nationalité nigérienne ont été interpellées. Ce matin, RFI vous livre un témoignage exceptionnel, celui de Joseph Figueira, le chercheur belgo-portugais qui a été arrêté par des mercenaires russes de Wagner il y a maintenant 2 ans jour pour jour, à Zemio, dans le sud-est de la République centrafricaine. A-t-il été arrêté par hasard ou a-t-il été ciblé? Une cible choisie, pardon, à des fins de propagande politique. En ligne du Portugal où il se reconstruit en famille, le chercheur raconte les circonstances de son arrestation.
12: Je comprends tout de suite que j'ai été ciblé, en fait, parce que dès que je suis emmené à l'aérodrome, on me montre 2 photos de moi qui proviennent d'un groupe WhatsApp où il y a des ministres, ex-ministres centrafricains qui sont présents dans le groupe, et je comprends tout de suite que ces photos ont été transmises au groupe Wagner. Et donc, je comprends que c'est un commando, en fait, qui est venu me chercher, c'est cela.
13: Voulez-vous dire qu'il vous ciblait grâce à des complicités au sein du gouvernement centrafricain?
12: Oui, et donc, il m'accuse tout de suite d'être un membre de la CPC, Coalition des patriotes pour le changement, c'est cela.
13: Qu'est-ce que les Russes voulaient prouver à travers votre personne?
12: Je pense qu'ils veulent surtout diaboliser les ONG, les médias, les partenaires occidentaux, hein, de façon générale, parce qu'il y a certaines ONG qui documentent des exactions qui sont commises par le groupe Wagner, et donc évidemment c'est pas dans leur intérêt d'avoir ces personnes présentes sur le territoire centrafricain. Et aussi, notamment à cause du soutien que je fournissais au travail d'enquête du bureau du greffe de la CPI.
13: La Cour pénale internationale.
12: Oui.
13: Qui a un bureau à Bangui.
12: Oui.
13: Et aujourd'hui, à qui voulez-vous dire merci?
12: Merci à mes 2 pays, à toutes les ONG, à mes amis, à la famille, et puis aux médias aussi, comme RFI, parce que je pense que sans vous, je ne serais pas là aujourd'hui.
13: Avez-vous eu des moments de désespoir?
12: Oui. Vous savez, le camp de Rousse, ce sont vraiment des conditions inhumaines. Donc, il y a eu des jours très, très compliqués. On a eu plusieurs décès aussi à l'intérieur. On se rend bien compte que dans ce genre d'endroit, la vie est très fragile. Mais voilà, j'avais tout ce monde derrière moi et c'est ce qui m'a permis de tenir.
4: Joseph Figueira, qui a finalement été libéré le 7 avril dernier pour raisons humanitaires. Il sera le grand invité Afrique de Christophe Boisbouvier à 7h45 et 8h45, heure de Paris. Plus de détails également à retrouver dès à présent sur notre site internet. Et du tennis pour refermer ce journal avec un jeune espoir français d'origine africaine, Moïse Kwame, 17 ans seulement, qui joue son premier tour ce mardi à Roland-Garros, invité au tournoi par ses organisateurs au vu de sa progression fulgurante pour son âge. Classé 318e, il a confié ses émotions à la veille de sa toute première expérience dans un tournoi du Grand Chelem. Moïse Kwame, donc, au micro d'Éric Mamrut.
14: Il y a du stress, de l'appréhension, quelque chose d'excitant, il y a de l'adrénaline, du plaisir, de l'impatience et un peu cette peur des découvertes, on va dire. Mais voilà, encore une fois, je vais essayer de tout donner, de prendre du plaisir, parce que c'est pour ça que je fais ce sport.
15: Vous avez des origines africaines, le Cameroun, la Côte d'Ivoire. À quel point ça vibre en vous ou pas? Est-ce que, à quel point vous connaissez ce continent-ci, un continent?
14: Je suis allé une fois en Côte d'Ivoire jouer un tournoi, et pareil, une fois au Cameroun jouer un tournoi aussi. C'est des pays vraiment... L'Afrique est un continent que j'aimerais découvrir un peu plus si j'ai le temps. Mais voilà, pour l'instant, j'essaie vraiment de me concentrer sur mon tennis. Et les découvertes du monde entier viendront après. Mais oui, comme vous l'avez dit, ma maman est camerounaise, papa ivoirien. Donc j'ai sa racine aussi, bien sûr, en moi. Mais je suis aussi avant tout français, parce que je suis né en France, à Paris. Donc voilà, j'ai un peu de tout et c'est avec grand plaisir que j'apprendrai à découvrir un peu plus ce continent.
4: Moïse Kwame qui fera ses grands débuts face aux vétérans croates et anciens vainqueurs de l'US Open 2014, Marine Cilic. Fin donc du premier tour ce mardi à Roland-Garros, aussi marqué par l'entrée en lice du numéro 1 mondial, Yannick Sinner, et de la Française Louise Boisson qui avait enflammé le public français l'an dernier en atteignant les demi-finales.
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4: Avec à suivre l'effervescence et les prix qui grimpent. Dernier préparatif avant l'Aïd, aussi appelé Tabaski, demain ou jeudi selon les pays. Reportage au Maroc et en Tunisie. Les conséquences en cascade de la guerre entre l'Iran et les États-Unis ou comment les problèmes d'approvisionnement de l'Inde en gaz de cuisson rebondissent sur la Californie. Ce sera la chronique des matières premières. Et puis le journal des Outre-mer, la peur de voir Ebola débarquer à Mayotte et la députée européenne Manon Aubry en campagne sur l'île de la Réunion. Dernier préparatif pour l'Aïd el-Kébir, la plus importante fête du calendrier musulman, c'est demain ou jeudi, selon les pays, demain au Maroc, avec cette année beaucoup d'attentes, car l'an passé, le roi Mohamed VI avait demandé aux Marocains de ne pas sacrifier d'animaux pour préserver le budget déjà restreint des ménages, dans un contexte de sécheresse et de diminution du cheptel. Retour au marché aux moutons avec Mathias Reynal.
16: À l'ombre du minaret de la mosquée Hassan II, qui culmine à 200 mètres de haut, un marché installé en plein cœur de Casablanca. Amin et Ilham, frères et sœurs, viennent d'arriver. Ils ont le sourire pour l'instant.
17: J'ai 3 enfants. L'année dernière, on ne l'a pas célébré. Là, les pauvres, ils voient les gens en train d'acheter des moutons. Et nous, on n'en achèterait pas. Ce n'est pas possible. On va le faire, même si on va devoir faire des sacrifices, même s'il faut que je vende un objet de valeur.
16: Ils sont venus acheter 3 moutons. Avec un budget plutôt conséquent, ils sont prêts à débourser jusqu'à 500 euros par bête. Après un petit tour du marché, c'est la déception.
17: Les prix sont excessifs. On ne peut rien acheter ici. Ça oscille entre 650 et 700. 100 euros, c'est beaucoup. Comme il n'y a pas eu de sacrifice l'année dernière, on s'attendait à ce que ce soit moins cher cette année. Et en fait, les prix ont doublé. Dans ce cas, on ne pourra pas en acheter. C'est abusé. Je ne vais pas acheter 650 euros un mouton qui coûte normalement 300 à 400 euros.
16: Le gouvernement promettait pourtant des tarifs accessibles cette année grâce à la reconstitution du cheptel. 9 millions de têtes d'ovins et de caprins disponibles pour l'Aïd. Mais la polémique enfle. Les prix ont explosé. Il y a une semaine, à la Chambre des représentants, un débat sur le prix du mouton a même donné lieu à une passe d'armes entre parlementaires. Le gouvernement a finalement annoncé quelques jours avant la fête des mesures exceptionnelles et temporaires pour mieux encadrer les marchés et lutter contre la spéculation. Amin, le frère de Ilham, n'est pas vraiment convaincu.
18: Je ne sais pas pourquoi c'est aussi cher. Il y a eu des subventions. L'année dernière, on n'a pas sacrifié pour avoir plus d'offres en 2026. On a eu un hiver pluvieux, alors qu'avant, il justifiait la hausse des prix par la sécheresse.
16: Tahar est un revendeur de moutons. Il achète les bêtes et les engraisse pendant quelques mois, juste avant l'Aïd.
19: L'agriculteur a des coûts plus importants désormais. Avant, il avait tout à sa disposition chez lui. Il ne dépensait rien pour ses bêtes. Il pouvait te vendre un mouton à 300 euros tout en gagnant de l'argent. Mais actuellement, et surtout avec la succession des années de sécheresse, il a beaucoup de choses à acheter. Même si cette année a été plus clémente, il n'en profite pas encore.
16: Les agriculteurs ont dû se tourner vers l'achat d'aliments pour bétail. Beaucoup de Marocains repartent du marché les mains vides ce jour-là. La pression sociale reste forte, mais ils sont de plus en plus nombreux à renoncer au sacrifice et à revendiquer ce choix. Mathias Reynal, Casablanca, RFI.
4: 5h47 à Paris, 2h de Mans en temps universel.
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1: Lisa Vili.
4: Et en bref, l'actualité autour du monde avec l'armée américaine qui annonce avoir mené des frappes dans le sud de l'Iran. La presse officielle iranienne confirme des explosions à Bandar Abbas. Les frappes ont visé des sites de lancement de missiles et des navires. Selon le Pentagone, ces bateaux servaient à placer des mines. L'armée américaine précise toutefois, je cite, faire preuve de retenue durant le cessez-le-feu en cours. Des frappes qui interviennent alors que les États-Unis et l'Iran ont fait état de convergence dans leurs discussions en vue de signer un accord. Pour le moment, difficile de savoir où en sont ces négociations. Le chef de la diplomatie américaine affirme qu'un accord est encore possible malgré ces frappes. Dans le même temps, Israël se prépare à étendre ses opérations militaires au Liban. Déclaration d'une source israélienne selon qui ces initiatives sont coordonnées avec les États-Unis. Alors qu'hier, l'armée israélienne a mené de nouvelles frappes dans le sud et l'est du Liban. Au moins 3 personnes ont été tuées. Ursula von der Leyen attendue à Vilnius aujourd'hui. La présidente de la Commission européenne doit rencontrer les dirigeants des pays baltes pour réaffirmer le soutien de l'UE à ces trois pays membres qui subissent des attaques hybrides russes depuis plusieurs semaines. Le chef de la diplomatie états-unienne Marco Rubio est lui attendu ce mardi en Arménie. Une visite qui intervient au moment où Erevan, allié historique de la Russie, cherche à renforcer ses liens avec l'Occident. Une visite donc très symbolique avant les élections législatives du 7 juin. Et on reparle à présent de l'Aïd el-Kébir en préparation, toujours au Maghreb, toujours l'inflation qui entrave les derniers préparatifs. En Tunisie cette fois, depuis un mois, certaines denrées coûtent jusqu'à 20% plus cher que d'habitude. Et le mouton est vendu parfois 2000 dinars, près de 600 euros, correspondance de Lilia Blaise.
0: Au marché de gros de Bir Kassa à Tunis, les vendeurs évitent de parler de la hausse des prix. Selon Imed, 61 ans, grossiste, les prix pratiqués par le marché sont justes.
21: Tout est disponible ici, mais il y a ce qui est cher et ce qui n'est pas cher. Et les prix varient chaque jour. Par exemple, à un moment, les pommes de terre étaient à 1 dinar 600 le kilo. Là, elles sont à 2 dinars.
0: Les prix sont fixés chaque matin selon la loi de l'offre et de la demande et selon le barème de référence.

0: de petite taille au niveau de leurs exploitations, n'ont pas nécessairement les moyens d'emmener leur production jusqu'à là-bas. Donc, ils ont automatiquement besoin d'un premier intermédiaire qui est à la fois, pas simplement un transporteur, mais un acheteur de premier niveau. Et en plus, il y a des marges que prennent, si je peux dire, répartiteurs qui sont au niveau des marchés de gros, et il y a des taxes. Et donc, les gens évitent souvent, pour toutes ces raisons, de vendre. Et vous avez alors une foultitude, soit de la vente un peu sauvage qu'on voit sur les routes, soit une multitude d'intermédiaires.
1: À ces problèmes s'ajoutent aussi des dysfonctionnements dans le stockage. Accusé de faire de la rétention de marchandises pour influencer les prix, le secteur fait l'objet de contrôles sévères depuis 4 ans, précise l'économiste Ridash Kundali.
2: Le fait de considérer le stockage des produits frais comme un comportement de spéculation a fortement perturbé ce secteur. Cela a découragé une partie des producteurs, entraînant une baisse importante de l'offre de ces produits, ce qui a contribué à leur hausse significative des prix.
1: Depuis le mois de mai, l'impact du contexte géopolitique mondial se fait aussi ressentir sur les prix, selon le ministère du Commerce. Lilia Blaise, Tunis, RFI.
3: Tunis où il est 4h51. La chronique des matières premières. Accord ou pas accord, la guerre entre l'Iran et les États-Unis continue de plonger le commerce mondial dans la tourmente. Bonjour Vincent Dublange.
4: Bonjour Lisa, bonjour tout le monde.
3: L'Inde, en proie à des difficultés d'approvisionnement en gaz de cuisine, pourrait entraîner dans sa chute la Californie.
4: Oui, et comme toujours, c'est le blocage du détroit d'Ormuz qui en est à l'origine. L'Inde est très dépendante du GPL, le gaz de pétrole liquéfié, pour son économie. C'est d'ailleurs le principal combustible utilisé dans la cuisson. En Inde, 60% de ce gaz est importé de l'étranger. Avant la guerre, l'immense majorité venait du Moyen-Orient. Mais avec les perturbations des chaînes d'approvisionnement, New Delhi a dû revoir sa copie. En mars dernier, pour éviter la pénurie, le gouvernement a publié un décret. Il ordonne aux raffineurs indiens de maximiser la production de gaz de pétrole liquéfié.
3: Et pour augmenter leur production, les raffineurs indiens ont dû faire des choix.
4: En réduisant drastiquement la production d'alcalite. L'alcalite, c'est une sorte de carburant issu d'un procédé chimique un peu complexe. Mais pour le dire simplement, Lisa, c'est de l'essence très pure, dépolluée de plusieurs matières dangereuses comme le benzène. Reliance Industries, une entreprise indienne qui exploite la plus grande raffinerie du monde, fait tourner son unité d'alkylation au strict minimum en ce moment. D'après le cabinet Kepler, les exportations totales d'alcalite indienne ont chuté à 33 000 barils par jour. C'est leur plus bas niveau en 3 ans.
3: Mais alors Vincent, qu'est-ce que tout cela a à voir avec la Californie ?
4: Eh bien parce que l'État de l'Ouest des États-Unis est très gourmand en alcalite. On le disait, c'est un additif très pur dont la combustion est un peu moins polluante. Il est donc très recherché dans cet État américain où les normes environnementales sont plus strictes que dans le reste des États-Unis. L'American Fuel and Petrochemical Manufacturers va même plus loin. Sans alcalite, la Californie ne peut pas produire son carburant dit propre. La Commission américaine de l'énergie en Californie se veut rassurante. L'État dispose de stocks suffisants. Il n'y a pas de pénurie à prévoir. Mais tout de même, Lisa, la baisse des exportations indiennes signifie moins d'offres, alors que la demande, elle, ne faiblit pas. Le résultat, c'est mécanique. Les prix augmentent. En moyenne, les habitants de la Californie, le Golden State, comme on dit, paient plus de 6 dollars le gallon contre 4,50 dollars le gallon pour la majorité des Américains.
3: Merci Vincent Dublange pour ces explications. Le journal des Outre-mer, tout de suite sur RFI en ligne, Edwige Saint-Thomas. La peur de voir Ebola atteindre Mayotte. Et d'abord la députée européenne Manon Aubry en campagne sur l'île de la Réunion.
5: Bonjour, la députée européenne Manon Aubry est actuellement en visite à l'île de la Réunion, un déplacement qui s'inscrit dans le cadre du lancement de la campagne de Jean-Luc Mélenchon. Arrivée ce lundi, elle participe à plusieurs rencontres politiques avec des responsables de la France insoumise et de la gauche locale plus largement. Au cœur des échanges, le coût de la vie, les financements européens et les accords commerciaux. Elle s'est rendue hier après-midi sur une exploitation de Sainte-Suzanne pour se rendre compte des dégâts causés par Garance.
6: On ne peut pas avoir une politique qui est faite à Paris ou à Bruxelles, qui s'applique ici alors qu'on n'a pas le même climat, pas le même secteur économique. Les Outre-mer seront évidemment au cœur de notre travail. La Réunion fait face aux défis climatiques et aux dérèglements climatiques, sans doute plus que n'importe quel autre territoire. On évoquait à l'instant avec les agriculteurs les conséquences du cyclone Garance. Ils me disaient, je viens à peine de toucher les fonds. Le premier enjeu fondamental, c'est comment on arrive à préserver

0: les aides dont bénéficient les Réunionnais dans un fonds qui est dédié. Et ces fonds-là, aujourd'hui, la Commission européenne propose qu'ils soient fusionnés dans des plans nationaux dirigés depuis Paris. Mais moi, je vous mets au défi. Je suis certaine que, avec ce mode de fonctionnement-là, c'est un suicide de l'agriculture réunionnaise.
1: Propos recueillis par Hermione Razafinarive. La menace Ebola continue de planer à Mayotte. Hier, l'arrivée d'un Kwassa sur l'îlot de Msamboro a déclenché l'intervention immédiate des autorités sanitaires. À bord, une trentaine de migrants, aucun symptôme détecté, mais des contrôles médicaux renforcés. Raphaël Kahn, Mayotte la première.
2: La gendarmerie confirme être intervenue pour l'arrivée d'un Kwassa et que leurs contrôles n'ont pas relevé de symptômes d'Ebola. Selon nos informations, les migrants avaient les signes habituels d'une telle traversée, la déshydratation, des maux de tête et de ventre. Mais leur voyage a aussi duré trop longtemps pour faire d'eux des cas suspects. Un doute a quand même plané durant la journée, puisqu'un médecin a été sollicité pour confirmer cette situation et la marche à suivre. Son avis médical a jugé leur état compatible avec leur placement en rétention. La trentaine de migrants a donc été emmenée au CRA, comme c'est le cas habituellement après l'arrivée d'un Kwassa.
1: Raphaël Kahn, et malgré les messages rassurants de la part des autorités sur le risque Ebola à Mayotte, les syndicats de police haussent le ton. Le SNUPN demande des mesures de protection renforcées et refuse d'attendre qu'une crise sanitaire éclate pour agir. Et puis la fête des goyaviers se tenait ce week-end à la plaine des palmistes à l'île de la Réunion, un peu en avance. Cette année, le petit fruit rouge a mûri vite. Résultat, une très bonne récolte et un fruit de bonne qualité. Les amateurs étaient donc nombreux sur le marché des producteurs. Une bonne nouvelle pour Dominique Grondin, productrice justement de goyaviers.
3: On a eu un samedi un petit peu timide, malgré le beau temps. On a vendu plus de goyaviers que de produits transformés. Et par contre, hier, ça a été l'apothéose, mais pour tout le monde. On a dû faire du réassort. Mon verger ici à la plaine, je transforme à Saint-André. Et j'ai dû faire un petit saut hier soir, très vite, récupérer quelques confitures et quelques vinaigres.
4: Pour vous, c'est l'événement phare dans la saison des goyaviers ?
3: Oui, c'est un événement phare. Même si on ouvre devant chez nous, on voit les gens, c'est le rendez-vous immanquable, je dirais. Là, ça réunit plusieurs producteurs. Et l'avantage pour la personne qui vient visiter, c'est que finalement, elle a le choix de plusieurs personnes qui transforment différemment. Même si on a une base commune, confiture, gelée, on a tous un petit produit un peu plus particulier.
1: Propos recueillis par Géraldine Blandin de Réunion La Première. C'est la fin de cette édition. Excellente journée.
5: Excellente journée à vous, Edwige Saint-Thomas. C'était le journal des Outre-mer. Dans quelques secondes, le journal international, cette fois avec Jeanne Bartoli, qui reviendra notamment sur les frappes de l'armée américaine en Iran. Également sur la situation au Liban, confrontée à une augmentation des frappes israéliennes. Bon réveil, bonne matinée à l'écoute de RFI.

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6: Il est 4h en temps universel, 6h à Paris, 7h30 à Téhéran. Le journal tout de suite qui vous est présenté par Jeanne Bartoli. Bonjour Jeanne.
7: Et bonjour Lisa et bonjour à tous. Dans ce journal, des frappes américaines annoncées dans le sud de l'Iran, mais les États-Unis affirment qu'un accord est toujours possible avec Téhéran. L'armée américaine parle de frappes défensives. On fait le point dans ce journal. L'épidémie d'Ebola et le patron de l'Organisation mondiale de la santé attendu aujourd'hui en République démocratique du Congo. L'OMS qui juge l'épidémie en cours extrêmement grave et difficile à gérer. Elle appelle les États voisins de la RDC à agir immédiatement. À la une également le pape Léon XIV qui appelle à désarmer l'IA dans sa toute première encyclique. Peut-être un réchauffement des relations entre le Bénin et le Niger. Et puis réchauffement climatique cette fois. L'Inde suffoque 42 degrés à New Delhi alors que la France connaît un épisode de dôme de chaleur inédit dans sa précocité. Des frappes qualifiées de défensives menées donc par l'armée américaine ces dernières heures dans le sud de l'Iran. Le commandement central de l'armée américaine affirme avoir ciblé ces dernières heures des sites de lancement de missiles et des navires iraniens. L'armée américaine dit vouloir faire preuve de retenue alors qu'une trêve annoncée il y a bientôt 2 mois est toujours en cours et qu'Américains et Iraniens ont confirmé ces derniers jours des progrès dans les négociations autour d'un possible futur protocole d'accord de paix aux États-Unis. La correspondance d'Edouard Maille.
8: Des frappes d'autodéfense, a annoncé le commandement central américain. Des frappes menées dans la région de Bandar Abbas, dans le sud de l'Iran, zone où se trouve la principale base navale du pays, selon la déclaration du porte-parole du commandement central. L'objectif était de protéger les troupes américaines de menaces iraniennes. Les cibles étaient des sites de lancement de missiles et des navires iraniens en train de placer des mines, toujours selon les États-Unis. L'armée assure avoir fait preuve de retenue, compte tenu du cessez-le-feu. Source a confié aux médias ABC que les frappes étaient très limitées. Donald Trump a seulement publié sur son réseau Truth Social une photo générée par l'IA. On peut y lire « La politique iranienne de Barack Obama » et un tas de billets. Une critique des levées des sanctions contre l'Iran permises par l'ancien accord sur le nucléaire. Puis « La politique iranienne de Donald Trump avec un navire américain et autour des avions qui semblent être touchés ». Donald Trump n'en dit pas plus, mais l'image reprend son slogan de la paix par la force et sa menace répétée « Si l'Iran n'accepte pas un accord, les États-Unis reprendront leur frappe. » Edouard Maille, Atlanta, RFI.
7: Et le secrétaire d'État américain Marco Rubio a annoncé qu'un accord avec l'Iran était toujours possible malgré donc ces frappes américaines. Ces événements interviennent alors que de hauts responsables iraniens sont à Doha, au Qatar, depuis hier pour des tractations en vue d'un accord de paix au Moyen-Orient. Parmi les points de blocage persistants, la question des avoirs iraniens gelés, mais aussi la situation au Liban où l'armée israélienne poursuit ses bombardements contre le Hezbollah au prix de nombreuses victimes civiles. Le contexte de guerre au Moyen-Orient qui pèse sur la bataille électorale en Israël. Certes, les électeurs n'ont pas encore été officiellement appelés aux urnes, mais le pays se dirige bien vers des élections anticipées. Le chef de l'opposition, Yair Lapid, a dénoncé hier avec force l'isolement diplomatique d'Israël et la gestion interne de Benjamin Netanyahou. À Jérusalem, Michel Paul.
9: C'est une offensive en règle devant la presse. Yair Lapid tire à boulet rouge sur la stratégie diplomatique et sécuritaire de Benjamin Netanyahou. Au cœur de ses critiques, le rapprochement en cours entre Washington et Téhéran. Pour le chef de l'opposition, Israël est désormais isolé et inaudible.
10: The deal is bad for Israel, bad for the region.
11: Le deal est mauvais pour Israël, mauvais pour la région, mauvais pour les citoyens de l'Iran. Netanyahou a échoué à atteindre chacun des objectifs de la guerre tels qu'il les a lui-même défini.
9: Plus qu'un échec stratégique, Lapid dénonce un effondrement de l'influence israélienne sur la scène internationale. Il pointe du doigt l'incapacité actuelle du gouvernement à peser sur les décisions américaines.
11: Le gouvernement israélien est en fait à un niveau historiquement bas dans sa capacité à influencer les décisions à Washington.
9: Au-delà de la diplomatie, Lapid a fustigé ce qu'il appelle la honte nationale, les violences en Cisjordanie et la gestion des détenus par le ministre Ben-Gvir. Et pour contrer cette dérive, l'ancien Premier ministre mise tout sur sa nouvelle alliance avec Naftali Bennett. Si la date des élections reste incertaine, Lapid se dit confiant. Dans les coulisses, l'opposition prépare déjà l'après Netanyahou avec pour mantra cette promesse « Cela va bientôt se terminer ». Michel Paul, Jérusalem, RFI.
7: Et dans l'actualité de ce mardi également, le patron de l'OMS attendu aujourd'hui en République démocratique du Congo qui fait face à une épidémie d'Ebola qui continue de prendre de l'ampleur. Tedros Adhanom Ghebreyesus estime que la situation est extrêmement grave, difficile à gérer. Il appelle les États voisins de la RDC à agir immédiatement. On va y revenir sur cette épidémie d'Ebola en longueur dans le prochain journal, dans 25 minutes sur notre antenne. Il a présenté hier la toute première encyclique de son mandat pontifical. Une encyclique, c'est une forme de circulaire, une lettre que le pape adresse aux autres évêques et par laquelle il exprime son enseignement doctrinal. Léon XIV, premier grand texte doctrinal du Vatican, donc consacré à l'intelligence artificielle. Le texte s'appelle Magnifica Humanitas. Léon XIV qui a invité à collaborer avec les entreprises technologiques qui souhaitent préserver des critères éthiques, à commencer par l'américain Anthropique. Et justement, le vice-président du groupe Anthropique était présent hier aux côtés de Léon XIV au Vatican. Récit d'Éric Sonanque.
12: En présentant son encyclique, Léon XIV a révélé sa méthodologie. C'est en écoutant des scientifiques, des ingénieurs, des responsables politiques, des parents ou des enseignants qu'il a élaboré ce texte. Une conviction est ensuite née chez le pape. Il faut désarmer l'intelligence artificielle, qu'elle ne devienne pas un instrument de domination. Une tâche titanesque, mais dont le sort de l'humanité dépend, a rappelé le souverain pontife. Pour cela, chaque voix compte et l'Église y a toute sa place.
13: L'Église souhaite avec humilité et franchise participer aux discussions sur l'intelligence artificielle. Nous ne possédons pas de réponse technique et nous ne cherchons pas à remplacer ceux qui possèdent des compétences. Mais nous apportons une sagesse concernant l'être humain dont notre époque a désespérément besoin. Chaque personne est unique et irremplaçable.
12: Le pape a ainsi lancé un appel qui dépasse les simples frontières de l'Église. Apprenons à nous écouter les uns les autres. Affrontons les défis actuels avec courage et coopérons à l'édification d'une société plus humaine et plus fraternelle. Une promesse qui a touché Christopher Rolla, le cofondateur d'Anthropique, géant de l'IA et invité par le Vatican.
14: Nous avons besoin que davantage d'acteurs à travers le monde, communautés religieuses, sociétés civiles, universitaires, gouvernements et en fait toutes les personnes de bonne volonté fassent ce que sa sainteté a fait ici, prendre cela au sérieux, examiner la situation de près et faire évoluer les choses dans la bonne direction.
12: Christopher Rolla a salué la parution de cette encyclique comme le début d'une longue collaboration et un projet mondial de bonne volonté. Éric Sénanque, Rome. RFI.
7: En plus bref, à présent, en Ukraine, c'est un compte à rebours angoissant qui a débuté hier. La Russie a appelé les ressortissants étrangers vivant à Kiev, dont les personnels diplomatiques, à quitter la capitale ukrainienne avant de nouveaux bombardements de l'armée russe. Kiev appelant de son côté à ne pas céder au chantage russe. À l'écoute d'RFI, 6 heures passées de 8 minutes en Inde, ces informations particulièrement préoccupantes dans l'état du Bengale occidental. La mise sur pied de 100 centres de rétention pour Bangladais et Rohingyas en situation irrégulière. Décision du BJP, le parti de l'ultra-nationaliste hindou Narendra Modi. Cette nouvelle intervient seulement 3 semaines après la victoire du BJP aux élections dans cet état frontalier du Bangladesh, bastion de l'opposition historiquement. Et cette décision fait craindre évidemment le risque d'arrestation et d'expulsion arbitraire, notamment des quelques 35 millions de musulmans qui vivent dans cet état. Précision, Nicolas Roca.
15: Détecter, interpeller et expulser. Voici les principes que le gouvernement nationaliste hindou compte appliquer au Bengale occidental comme ailleurs. Dans une directive publiée ce samedi, les autorités locales sont appelées à mettre en place des centres de rétention pour les étrangers appréhendés en attente d'expulsion. Une réplique de la politique déjà mise en œuvre dans un autre état avec une importante population musulmane, l'Assam. Si le BJP, le parti nationaliste hindou, assure vouloir surtout lutter contre l'immigration illégale, son hostilité envers les musulmans est à peine dissimulé. Des membres de la formation politique ont qualifié les immigrés venus du Bangladesh, pays où l'islam est largement majoritaire, de termites ou encore d'infiltrés. Une rhétorique violente, inquiétante pour les musulmans du Bengale occidental, historiquement proche culturellement du voisin bangladais. Autre source d'inquiétude pour les ONG de défense des droits humains, la directive inclut les réfugiés Rohingyas. Cette population musulmane est discriminée, sévèrement réprimée par l'armée en Birmanie. Cela n'a pas empêché les autorités indiennes d'ordonner l'expulsion de certains d'entre eux, en les renvoyant même parfois vers leur pays d'origine.
7: L'Inde qui traverse ces derniers jours un épisode durable de canicule. Il fait 42 degrés en journée à New Delhi, la capitale indienne. Le réchauffement climatique qui accélère, multiplie et prolonge ces épisodes caniculaires. En France, c'est un record. En ce mois de mai, un dôme de chaleur fait monter la température jusqu'à 34 degrés à Paris. Plus de 10 degrés au-dessus des normales de saison. Hier, 8 départements de l'Ouest ont été placés en vigilance orange. Reportage dans le journal de 7 heures. Une question à présent. Se dirige-t-on vers un réchauffement des relations entre le Bénin et le Niger? Elles sont tendues entre les deux voisins depuis le coup d'État de juillet 2023. La frontière est toujours fermée du côté nigérien. L'arrivée d'un nouveau président au Bénin peut-elle apaiser les tensions? Romuald de Ouadani a été investi ce week-end. Une délégation nigérienne conduite par le Premier ministre Ali Mahamane Lamine Zène a pris part à la cérémonie. Une présence évidemment remarquée, Magali Lagrange.
16: Des applaudissements dimanche à Cotonou pour saluer la présence du Premier ministre nigérien Ali Mahamane Lamine Zène, accompagné de 2 autres ministres, dont celui de l'Intérieur Mohamed Toumba. Je crois que c'est une nouvelle voie qui s'ouvre. Le plus important, c'est de travailler au raffermissement des relations, a-t-il déclaré devant la presse. Le changement à la tête du Bénin, le départ de Patrice Talon qui cristallisait les tensions avec le voisin nigérien, peut-il amorcer une décrispation, s'interrogent des observateurs. Les tentatives menées jusqu'à présent avaient échoué. Le sujet fait partie des dossiers traité par le nouveau président béninois qui a donné le ton dans son discours d'investiture. Dans une sous-région confrontée au péril terroriste, nous sommes condamnés à travailler ensemble, a assuré Romuald de Ouadani. Les attentes sont fortes de part et d'autre d'une frontière fermée depuis bientôt 3 ans, compliquant déplacement de population et transport de marchandises, alors que le port de Cotonou était le plus accessible depuis le Niger. À Niamey, on note aussi la nomination de Gildas Agonkan dans le gouvernement béninois. L'ancien ambassadeur du Bénin au Niger prend la fonction de ministre délégué à la Défense.
7: Magali Lagrange du service Afrique d'RFI. C'est un commando azerbaïdjanais. Il est jugé à partir d'aujourd'hui pour avoir tenté de tuer un réfugié politique sur le sol français. 9 hommes vont passer devant la cour d'assises d'Ille-et-Vilaine à Rennes, accusés d'avoir frappé et poignardé Mahamad Mirzali, blogueur, militant azerbaïdjanais, très critique à l'égard du régime d'Ilham Aliyev. Il est devenu l'homme à abattre pour Bakou et depuis, il vit caché constamment, protégé par la police. Oriane Gendreau.
17: Mahamad Mirzali vit reclus quelque part dans l'ouest de la France. Depuis son arrivée en 2015 comme réfugié politique, il a échappé à 5 tentatives d'assassinat. Mardi, il se présentera au procès, la tête haute, l'air de dire
18: « Voilà, je suis là, je suis encore vivant. »
17: Ce procès, c'est une page noire qui se tourne, même si au fond, ça ne changera rien à sa vie.
18: « Je n'attends pas grand-chose, mais voilà, j'attends justice. »
17: Il doit toujours rester caché et sous protection policière.
18: « Je suis isolé chez moi, je ne sors pas beaucoup, il n'y a pas d'amis, il n'y a pas de copines, il n'y a rien. C'est ma vie, elle est morte. »
17: Le jeune homme est vidéaste et journaliste. Sur sa chaîne YouTube, il critique le régime dictatorial de Ilham Aliyev, le président de l'Azerbaïdjan, et informe les gens.
19: Bonne chance à tous. Comme vous le savez, il y a quelques mois, la nouvelle s'est répandue de l'arrestation de Ahmad Zeda, considéré comme un mania du pétrole.
17: Il continue les vidéos depuis la France malgré les nombreuses menaces.
18: Tout le temps, je prends un message de menace, menace de mort. Toutes les semaines, je déposais plainte au commissariat.
17: À 32 ans, l'activiste est prêt à mourir pour que son pays devienne une république comme la France.
18: La France veut liberté, égalité. Ben, nous aussi, les charges, ça.
17: Tant qu'il n'y sera pas parvenu, il se le promet.
18: J'arrête pas, je continue. C'est mon combat, les libertés.
17: Le verdict du procès est attendu mi-juin.
7: Les précisions d'Oriane Gendreau. Et puis, il est entré au panthéon du jazz. On a appris cette nuit la disparition de Sonny Rollins, colosse du saxophone, dernière grande figure des grands de l'âge d'or du jazz américain. On va revenir sur sa carrière ce matin en attendant. En attendant, il est 6h13 ici à Paris. Et vous restez avec nous, on parle dans un instant de la dignité malgré la guerre des militaires en Ukraine chargés de retrouver les corps des soldats portés disparus, qu'ils soient russes ou ukrainiens. À suivre aussi, il suscite la convoitise en raison de sa situation et de son étendue. L'aéroport de Tempelhof à Berlin est vu par certains comme une solution à la crise du logement. L'invité culture, évidemment, comme tous les matins, Julie Kretschmar, commissaire générale de la saison Méditerranée 2026 à Marseille, vaste projet artistico-diplomatique lancé par Emmanuel Macron il y a 3 ans. Et puis, comme tous les jours, on retrouvera Caroline Paré pour le Conseil Santé. Direction donc l'Ukraine, où c'est une tâche difficile mais essentielle pour les familles. Retrouver les corps des militaires portés disparus sur le front. Une tâche d'autant plus difficile sous la menace des drones omniprésents sur la ligne de front en Ukraine. Notre correspondant sur place, Luca Lazo, a suivi des militaires ukrainiens à la recherche de ces corps abandonnés. Un reportage RFI à une 20aine de kilomètres du front dans le Donbass.
20: Un à un, les sacs mortuaires sont déchargés du camion. Il faut s'y prendre à plusieurs pour hisser les corps sur une table sommaire dressée dans une grange à l'abri des regards et des combats. Russes et Ukrainiens y sont traités avec les mêmes égards. Le travail avec les morts est un labeur silencieux. Les visages sont fermés. Ce matin, une dizaine de corps sont auscultés par Oleksiy Joukov, treillis militaire, casque sur le crâne.
21: Il s'agit du corps d'un soldat de la Fédération de Russie. C'est ce qu'indique son équipement et son matériel militaire. Malheureusement, aucun signe distinctif personnel ni document d'identité n'a été retrouvé.
20: Oleksiy Joukov et son équipe, une dizaine de militaires, parcourent le champ de bataille au péril de leur vie pour en extraire les corps des soldats. Depuis 4 ans, plus de 3000 dépouilles ont ainsi été exhumées du front ukrainien. De nos propres mains, nous explique-t-il, une mission devenue presque impossible aujourd'hui.
21: L'arme la plus effrayante que j'ai vue dans cette guerre, ce sont les FPV, les drones.
20: Ces engins kamikazes sont équipés d'une caméra qui permet à l'ennemi de traquer une cible à distance. Ils pullulent désormais à proximité de la ligne de front.
21: L'épuisement émotionnel arrive quand tu n'as pas la possibilité de récupérer les corps. Quand tu les vois, mais que tu ne peux rien faire. Tu ne peux tout simplement pas sortir de ta position pour aller les chercher et les évacuer. Il y a des drones, le terrain est à découvert et tu comprends que si tu sors, tu ne reviendras pas.
20: De sa voix douce, à peine audible, Arthur, 29 ans, le regard dissimulé derrière ses lunettes de combat, nous détaille son travail.
22: Sur la ligne de contact, quand c'est possible, une voiture nous dépose. On travaille une heure et demie maximum, très peu de temps. S'il y a des corps, on ne les met même pas dans des sacs. On les charge dans la voiture et on repart aussitôt pour éviter les drones.
20: Depuis l'invasion du pays en 2022, Arthur assiste Oleksiy dans sa funeste mission. Lui aussi est habité par le devoir, mais l'émotion affleure chez le jeune homme entre déférence pour les défunts et vertige de côtoyer toute cette mort.
22: Au début, quand on allait récupérer des Russes, tout le monde disait « à quoi bon ?» Ensuite, les échanges de corps ont commencé. Un corps russe, c'est au moins un corps ukrainien rendu. Et puis, il y a cette question. Que sommes-nous si des corps restent sur notre terre, mangés par les chiens, sans que nous ne fassions rien ?
20: Avec l'arrivée des drones, ces missions ont diminué de 90%, nous confie Dmitro, le chauffeur du camion. La matinée avance, le soleil est maintenant levé, les corps sont numérotés avant d'être envoyés à la morgue dans l'ouest du pays. Oleksiy se demande si ce n'est pas l'une des dernières fois qu'il pourra encore venir chercher les morts sur le front du Donbass. Luca Lazo, de retour de Sloviansk, RFI.
7: Un reportage que vous pouvez réécouter sur le site et sur les applications d'RFI. Nous appelons à présent Berlin, où l'aéroport désaffecté de Tempelhof, édifié par les nazis, abandonné après la chute du mur de Berlin. Il avait joué notamment un rôle important durant le blocus de Berlin au lendemain de la guerre, quand Berlin-Ouest était assiégé par les soviétiques. Et bien ce lieu mythique de la capitale allemande suscite la convoitise des investisseurs face à la crise du logement. Nathalie Versio, vous êtes à Berlin. Le site de Tempelhof, pour ceux qui ne connaissent pas, c'est d'abord un gigantesque terrain.
0: Oui, Tempelhof, ce sont 300 hectares, imaginez, ça fait plus de 400 terrains de football. 300 hectares de prairies, donc, et des kilomètres de pistes de béton cabossées avec le temps, un terrain de jeu pour les Berlinois, pour les joggeurs et les cyclistes, et même pour les amateurs de chars à voile. En été, le week-end, on y jette sa serviette et les familles se retrouvent pour de gigantesques barbecues. La surface est restée telle qu'elle, peu d'arbres, pas de route et surtout pas de logement. Les Berlinois en ont décidé ainsi par référendum en 2014. Une majorité d'habitants s'était alors opposée à toute idée de construction sur cette zone aujourd'hui paradis de la biodiversité.
7: Oui, mais voilà, depuis Berlin connaît Nathalie une grave crise du logement.
0: Oui, et une explosion du prix du logement. La question du logement est l'une des principales préoccupations des Berlinois, si bien qu'entre-temps, 60% des habitants et même la base des Verts se disent favorables à la construction de logements sur les pourtours de l'ancien aéroport. Un peu plus de 10 ans après le référendum du non, la question de Tempelhof pourrait bien devenir l'un des enjeux de la campagne électorale en vue des élections régionales qui se tiendront à Berlin en septembre.
7: Et sur place, les projets immobiliers ne manquent pas.
0: Dernière en date, 21 000 appartements sur l'ensemble du pourtour de l'aéroport. C'est bien plus que les projets plus modestes qui ont été jusqu'à présent écartés par la municipalité. Un groupe d'architectes vient de présenter un projet de construction bon marché, mêlant logements de standing et appartements à loyer modéré. Il est question de 16 euros par mètre carré, c'est nettement moins que la moyenne des rares logements qui se trouvent sur le marché à l'heure actuelle. Les appartements, assurent les architectes, pourraient être occupés dans 6 ans et le projet pourrait rapporter 4 milliards d'euros à la capitale allemande, très endettée, si elle vendait la moitié des logements. De quoi susciter donc de nouveaux débats dans un pays où la population rechigne à devenir propriétaire quand elle en a les moyens.
7: Merci Nathalie Versieux, en direct avec nous, en ligne avec nous de Berlin. Et place à l'invité culture d'RFI, c'était il y a une dizaine de jours, le début de la saison Méditerranée 2026 à Marseille. Vaste projet artistico-diplomatique lancé par Emmanuel Macron il y a 3 ans, porté notamment par l'Institut français avec le soutien d'RFI et de France Média Monde, édition qui met à l'honneur 5 pays, le Maroc, l'Algérie, la Tunisie, l'Égypte et le Liban. Au programme, 200 événements culturels dans 60 villes du pourtour méditerranéen. Julie Kretschmar est la commissaire générale de l'événement. Elle est au micro de José Marinho.
1: Julie Kretschmar, bonjour.
2: Bonjour.
1: Alors que le débat sur l'immigration se durcit partout, pourquoi avoir choisi de placer au cœur de la saison méditerranée la circulation des cultures, la transmission et le métissage?
2: C'est tout l'enjeu de cette saison, de parler de la Méditerranée, c'est-à-dire comme un endroit actuellement de grande polarisation. Face à cette polarisation, de mettre en partage un certain nombre d'objets qui s'appuient sur du sensible, sur de la pensée, qui de fait résistent à la falsification des récits, justement. C'est évidemment une saison qui fait partie de la pensée critique. C'est pas une saison qui produit des discours. Dans les thématiques que j'ai choisi de travailler, bien évidemment qu'elle s'attache à parler des circulations, celles qui sont en partie liées avec la question des migrations, pas que des mobilités désirables, qui sont aussi des drames. Et bien évidemment que cette saison s'attache à parler de tout ce qui constitue une Méditerranée telle qu'on se la représente, telle qu'on se l'imagine, telle qu'on la pense, telle qu'on la réfléchit. Donc bien évidemment qu'on ne peut faire fi de rien, ni des conflits qui la traversent, ni des rendez-vous ratés, mais on ne fait pas fi non plus des utopies, des horizons et du désir.
1: Votre programmation artistique a coupé le souffle. Hein. 200 œuvres déployées dans 60 villes françaises donnent à entendre des voix rarement écoutées, celles des migrations, des identités et des cultures d'ailleurs. Quel regard souhaitez-vous faire émerger sur notre époque et nos imaginaires collectifs ?
2: Tout est écrit au pluriel. Des artistes qui eux-mêmes sont des porteurs de voix assez collectives. Pour beaucoup d'entre eux, la question de la transmission, c'est-à-dire choisir ce qu'on lègue, ce qu'on abandonne, ce qu'on choisit d'entretenir, de cultiver, je crois que c'est très très central. Par exemple, Mohamed El Khatib, qui fait un spectacle, et dans le spectacle, s'attache à faire entendre des mères issues de tout le pourtour méditerranéen. Ça parle de la question des archives vivantes, et ce qui est une dimension très importante dans la scène artistique du sud de la Méditerranée. C'est-à-dire comment aussi on travaille le contre-récit dans des systèmes autoritaires, c'est une dynamique qui est très forte. La question des spiritualités dans des sociétés largement sécularisées. Quand je regarde les 200 projets, c'est de me dire que ça parle de transmission, et de transmission au pluriel.
1: Dans un contexte géopolitique particulièrement tendu, comment arrivez-vous à faire du dialogue le fil conducteur de la saison Méditerranée 2026 ?
2: Le dialogue est au cœur en fait de la pensée de la mienne déjà, de la pensée d'une saison culturelle, de la pensée de celui qui l'a souhaité, à savoir le président de la République, et de ce qu'il apporte. La question du parler et de l'échange est aussi quelque chose de fondamental et de visible et de palpable dans les cultures méditerranéennes. Et on est dans un pays qui est traversé de manière très violente pour le coup et très choquante par la question du racisme. Et donc si à l'échelle d'une saison, sa commissaire et les artistes, on peut vraiment et de manière très urgente et impérieuse travailler cette question-là en déployant des représentations qui célèbrent des diversités et des complexités et des appartenances multiples, que ça n'agite aucune fausse polémique ou réelle d'ailleurs, atroce, un peu dégueulasse, française, j'aurais l'impression d'avoir bien fait mon travail.
1: Merci Julie Kretschmar.
2: Merci à vous.
7: Entretien signé José Marinho, et la saison Méditerranée, c'est donc à découvrir jusqu'au 31 octobre prochain. 6h25, tout de suite vous avez rendez-vous avec le Conseil Santé, Caroline Paré, qui nous parle ce matin de la peur du jugement.
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4: Docteur Marie-Claude Gavard, bonjour.
5: Bonjour.
4: Vous êtes psychiatre, psychothérapeute et psychanalyste à Paris. Pourquoi les critiques blessent-elles certaines personnes quand elles glissent sur d'autres ?
5: Alors, le plus souvent, ça différencie, il y a deux groupes. Il y a des personnes qui ont eu une enfance très sécurisante, avec des parents qui n'ont pas fait de reproches, qui ont encouragé. Et l'autre groupe, où les parents, l'entourage, les instituteurs, etc., ont été très sévères et ont été très critiques. Lorsqu'un enfant se construit sans confiance en lui, parce qu'il n'a pas, de toute façon, il ne peut pas comparer. Si on lui dit, bah, t'es bête, il va penser qu'il est bête, donc il va se comporter en enfant bête et il va avoir des troubles de l'apprentissage importants. Et arrivé à l'âge adulte, il n'aura pas confiance en lui et il craindra que tout le monde se rende compte à quel point il est bête, alors que c'est totalement faux. Un enfant qui est élevé dans la sécurité en disant, écoute, tu as fait une erreur, on en fait tous, c'est une façon d'apprendre et il n'y a aucun problème, il arrive à l'âge adulte en disant, d'ailleurs, ceux-là peuvent supporter les critiques, parce qu'ils savent que oui, ils ont des défauts certes, mais ça va bien.
4: Et quand on a eu ce problème quand on était tout petit, il y a moyen de réparer ?
5: Alors, bien sûr, il y a moyen de réparer. Alors, évidemment, les aides de psychothérapie, des choses comme ça, mais déjà faire le point. Puisqu'on est adulte et qu'on a beaucoup plus d'expérience et de l'observation, on peut voir tout ce qui nous a été dit qui était faux. Et c'est important de revenir sur son enfance.
4: Merci docteur Marie-Claude Gavard. 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
7: Et à tout à l'heure, c'était Caroline Paré. Vous restez avec nous dans 3 minutes. Le retour de l'info africaine, ce sera avec Nemo en piste. Mais avant, le choix de nos programmateurs, et c'est en playlist ce mois-ci sur RFI, Fala de Vicky R et Oxlade.

0: Fala de Vicky R et Oxlade dans la playlist RFI, playlist que vous retrouvez sur le site musique.rfi.fr. Vous restez avec nous, une courte pause, et puis ce sera le retour de l'info avec Nemo en Peace.
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0: Radio France Internationale, il est 6h30 à Paris, une heure de moins à Kinshasa. Et il vous informe pour la prochaine demi-heure. Bonjour Nemo en Peace.
4: Bonjour Jeanne, bonjour à tous.
0: Et à la une de votre journal, il n'y a plus de temps à perdre face à la propagation du virus Ebola dans l'est de la RDC.
4: Sous peine de courir à la catastrophe, nous dit ce matin le gouverneur militaire de la province de l'Ituri. Riposte rapide, déploiement de personnel qualifié, mais aussi sécurisation des centres de santé. Autant de demandes à l'heure où des groupes armés agissent dans la région et que près d'un million de personnes y sont toujours déplacées ce mardi. Le chef de l'OMS est attendu en RDC. Il avait été arrêté à Zemio dans le sud-est, envoyé à Bria dans le centre avant d'être incarcéré à Bangui, capitale de la Centrafrique. Joseph Figueira est notre invité ce matin, ce chercheur belgo-portugais retenu près de 2 ans après une interpellation par des mercenaires russes de Wagner qui avaient largement instrumentalisé son cas. Enquête complète sur RFI ce matin. Dans ce journal également, un nouveau président du Parlement en Ouganda, et puis l'espoir d'un réchauffement des relations entre le Bénin et le Niger après la prise de fonction du nouveau chef de l'État béninois, Romuald Ouadani. Les sports, c'est dans 10 minutes. Antoine Grenier nous rejoint en studio. Il est donc attendu ce mardi en RDC. Le chef de l'Organisation mondiale de la santé, Tedros Ghebreyesus, évoque une épidémie extrêmement grave et difficile à gérer que celle d'Ebola qui touche principalement l'est du pays. Près de 1000 cas suspects pour un peu plus de 200 décès potentiellement liés au virus. Lui qui appelle les pays voisins à agir immédiatement, alors même que l'Africa CDC prévenait il y a quelques jours que 10 pays africains risquaient d'être touchés. L'épicentre, je vous le disais, se situe dans l'est de la RDC, dans la province de l'Ituri, déjà frappée en 2019, mais cette fois, le contexte est différent, nous rappelle ce matin Johnny Louboya Nkachama, le gouverneur militaire. Des groupes armés y opèrent et la province compte près d'un million de déplacés particulièrement vulnérables.
5: Les populations qui sont dans les sites ne sont pas assez nourries, il y a encore d'autres maladies, il y a la promiscuité. Alors, nous demandons une riposte rapide pour épargner cette province de la catastrophe. D'abord, l'installation du personnel qualifié. Nous attendons qu'on installe ce personnel le plus tôt possible. Nous devons sécuriser les centres de traitement. Ce que nous avions comme moyen, ce sont des moyens qui étaient dédiés à la guerre. Et cette deuxième guerre qui arrive nous demande encore davantage de moyens. Enfin aussi, nous avons le renforcement des capacités de tout le personnel des équipes d'intervention dans toutes les zones de santé. Pour terminer, nous avons la mobilisation des ressources financières. Ces ressources doivent être disponibles. Plus nous perdons un jour, plus nous allons encore vers la catastrophe.
4: Johnny Louboya Nkachama, je vois un paramilitulé, le gouverneur militaire de l'Ituri, qui appelle aussi à mettre l'accent sur la communication auprès des communautés. Sinon, dit-il, d'autres épisodes comme Mongualou ou Rompara risquent de se produire ou des structures de santé ont été attaquées. Il rappelle aussi que l'aéroport de Bounia est fermé. Pour ce qui est des financements, l'Africa CDC, l'agence de santé de l'UA, dit avoir besoin de 318 millions de dollars pour la riposte. Mais surtout d'avancées médicales, puisque s'agissant de la souche Bundibugyo détectée, il n'existe pour l'heure ni traitement ni vaccin. Sachez que le Rwanda a de son côté annoncé le renforcement de mesures pour lutter contre la propagation du virus. Interdiction d'entrée de territoire pour les ressortissants étrangers ayant voyagé ou transité par la RDC dans les 30 derniers jours. quarantaine pour les ressortissants rwandais ou les étrangers résidant au Rwanda qui ont voyagé ou transité là aussi par la RDC sur le mois dernier. Hier également, de nouveaux cas ont été détectés en Ouganda sur cette épidémie d'Ebola. 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Il est notre invité ce matin, Joseph Figueira, ce chercheur belgo-portugais détenu pendant près de 2 ans en Centrafrique. Il avait été arrêté le 26 mai 2024, c'était il y a 2 ans, à Zemio, dans le sud-est du pays, par des mercenaires russes de Wagner, avant d'être condamné à 10 ans de prison pour complicité d'association de malfaiteurs et d'atteinte à la sûreté intérieure de l'État. Son cas avait été massivement instrumentalisé par l'officine de communication liée au groupe Wagner. C'est ce qui ressort de la lecture de documents internes de ce bureau connu sous le nom d'Africa Politology. Et objectif, en faire un espion occidental. Mais entre son arrestation à Zemio et son incarcération à Bangui, Joseph Figueira était envoyé encagoulé et le nez en sang dans un site de détention opaque à Bria, dans le centre du pays. François Mazet a enquêté.
6: En avril 2021, les hommes de Wagner poursuivent leur reconquête de la Centrafrique aux dépens de la coalition rebelle CPC. Les voilà à Bria, dite la Scintillante, dans le centre du pays, une zone riche en diamants. Au bord de la rivière Koto, ils s'installent dans les bureaux d'une compagnie, le bureau d'achat de diamants en Centrafrique, Badika, presque à l'arrêt et tout juste surveillé par quelques gardiens. En 2024, au moment où Joseph Figueira y transite, le site sert aussi de centre de détention. Selon plusieurs personnes qui les ont subies, on y inflige des violences psychologiques et des sévices physiques, comme la détention dans un trou creusé dans le sol, au soleil, communément appelé Zidane, ou encore dans un conteneur fermé. Le groupe Wagner semble y amener des cibles privilégiées à qui il faut extorquer des informations ou des biens. La plupart des gardiens sont d'anciens rebelles ayant changé d'alliance suite à l'accord de Khartoum de 2019. On les appelle les Russes Noirs. Ils sont réputés pour leur violence, notamment dans la garde des sites miniers exploités par les entreprises liées au groupe Wagner dans le centre du pays.
4: Et je vous le disais, vous entendrez ce matin Joseph Figueira. Il est l'invité de Christophe Boisbouvier. Et puis on retrouve François Mazet pour le dossier du journal de 7h, temps universel. L'Ouganda a un au président du Parlement, près de 5 mois après les élections présidentielles et législatives. Les nouveaux élus ont siégé pour la première fois ce lundi et ont donc désigné un nouveau dirigeant, Jacob Obos-Obos, également ministre de la Défense. Un scrutin marqué par l'éviction de l'ancienne présidente de l'Assemblée sur fond d'accusations de corruption. Les détails, c'est avec Amélie Tulé.
7: Jacob Obos-Obos était ouvertement soutenu par le chef de l'État ougandais Yoweri Museveni et son fils Muhoozi Kainerugaba, le chef des armées. Son élection à la présidence du Parlement était donc attendue. Anita Annette Among, l'ancienne présidente de la Chambre des députés, en poste depuis 4 ans, elle s'était retirée publiquement de la course le 17 mai, au lendemain de la perquisition de ses résidences et de la saisie de sa collection de voitures de luxe, notamment un véhicule de la marque Rolls-Royce d'une valeur de plusieurs centaines de milliers de dollars qui a été exhibé dans les rues de Kampala par les forces de l'ordre. Accusée d'appropriation de fonds publics, Anita Annette Among, devenue l'une des figures centrales du parti présidentiel, est pour l'instant la seule cible de l'opération anti-corruption lancée par le fils du président ougandais. Une opération perçue par certains observateurs politiques comme un règlement de compte. De nombreux voleurs sont toujours en liberté et doivent faire l'objet d'une enquête. C'est la réaction dans un discours de Joël Sagnoni, le porte-parole du parti de l'opposant Bobi Wine.
4: Le Sénégal doit également se doter d'un nouveau président du Parlement. Après la démission dimanche soir d'El Malik Diaye, les élus se réunissent en plénière ce mardi et Ousmane Sonko semble tout désigné pour le poste. Le désormais ex-premier ministre limogé vendredi soir par le président Bassirou Diomaye Faye. De nombreuses voix d'opposition s'opposent néanmoins à un retour de Sonko au Parlement et évoquent même un coup d'État institutionnel. Ce lundi, un nouveau premier ministre a été nommé, Amadou Alaminou Mohamed Lo, ancien directeur de la Banque centrale des États d'Afrique de l'Ouest. On vous en parle tout au long de la matinée sur nos antennes et notamment dans le prochain journal dans une vingtaine de minutes. Dans le reste de l'actualité, le gouvernement sud-soudanais qui fait marche arrière et qui renonce à supprimer des articles clés de l'accord de paix de 2018. Les amendements les plus controversés sont donc finalement retirés d'un projet de loi en cours d'examen au Parlement, sous la pression de la société civile, mais aussi sous la pression de nombreuses chancelleries internationales inquiètes de voir le processus de paix et les institutions de transition s'effondrer. Ce texte vise à faciliter l'organisation des élections, mais malgré ce recul des autorités, l'opposition continue de dénoncer la méthode employée. RFI Djouba, Florence Mieto.
8: C'est à l'issue du Conseil des ministres le 22 mai que la volte-face du gouvernement sud-soudanais a été annoncée. Le projet de loi de modification de l'accord de paix ne proposera finalement pas la suppression de deux articles établissant la suprématie de ce texte sur toute autre législation. Edmond Diakani, directeur de l'organisation de la société civile CEPO, salue la réponse positive du gouvernement mais réclame un engagement à mettre en œuvre les tâches restantes de l'accord de paix. Signé en 2018, cet accord prévoit l'organisation d'élections pour clore la transition. Mais les importants retards accumulés poussent le gouvernement à chercher des raccourcis. La loi en cours d'examen au Parlement prévoit ainsi de repousser la rédaction de la Constitution permanente ainsi que le recensement de la population à l'après-scrutin. Le parti du vice-président Riek Machar, détenu et toujours en procès à Djouba, a réitéré dimanche son rejet du texte, qualifiant de concession de façade le maintien des articles concernant la suprématie de l'accord de paix. Le parti d'opposition réclame le retrait du projet de loi et un dialogue inclusif avant toute inscription à l'agenda parlementaire. Florence Mieto, Djouba, RFI.
4: L'actualité en bref au Niger, 268 kilos de cocaïne saisis à Zinder dans l'est du pays par les services de l'Office central de répression du trafic illicite des stupéfiants. Selon la police, la drogue a été saisie dans un camion en provenance d'Accra au Ghana. La cargaison a traversé le Togo, le Bénin, le Nigeria avant de se retrouver en territoire nigérien. Elle devait être livrée en Libye. 8 personnes de nationalité nigérienne ont été interpellées. Le Niger, où est né ces dernières semaines l'espoir d'une décrispation avec le voisin béninois, ces dernières heures encore plus avec la prise de poste officielle du nouveau président Romuald Ouadani, une prestation de serment à Cotonou à laquelle a assisté une délégation nigérienne, en tête le premier ministre Ali Mahaman Lamine Zeyn. Une avancée diplomatique puisque les relations entre Bénin et Niger sont tendues depuis le coup d'état de juillet 2023 et le renversement de Mohamed Bazoum. Aujourd'hui encore, la frontière est fermée côté Niger. Je vous propose d'écouter Gamatié Mahamadou. Il est secrétaire général de l'Union des travailleurs du transport et assimilé du Niger. Il espère une relance des discussions entre les autorités des deux pays en vue d'une réouverture de la frontière.
9: De part et d'autre, toutes les populations ont apprécié la visite de la délégation. Les gens ont eu l'espoir qu'avec la nouvelle équipe gouvernementale du Bénin, les négociations vont évoluer puisque cette crise n'arrange personne. Et dans l'histoire du voisinage entre le Niger et le Bénin, moi, à ma connaissance, on n'a jamais eu une telle crise. Donc après, c'est cette histoire de fermeture de frontières. D'abord, nous sommes des voisins. Nous partageons la géographie, nous partageons beaucoup de cultures ensemble, nous vivons ensemble. Maintenant, c'est le côté économique, vous savez, le port traditionnel du Niger, c'est le Bénin. Donc, le Bénin profite des fret du Niger et de l'AES. Et de l'autre côté, nous aussi, nos opérateurs économiques, nos commerçants, les transporteurs, les chauffeurs, la fermeture quand même empathie beaucoup à notre activité quotidienne. Donc, vraiment, chacun subit des conséquences néfastes sur le plan économique, sur le plan social et d'autres plans de la fermeture de cette frontière.
4: Gamatié Mahamadou, joint par Magali Lagrange. Il est 6h42 ici à Paris.
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4: À suivre ce témoignage exceptionnel ce matin, le chercheur belgo-portugais José Figueira, notre invité, lui qui le 26 mai 2024, il y a donc 2 ans, avait été arrêté par des mercenaires russes de Wagner dans le sud-est de la Centrafrique. Il raconte à Christophe Beaubouvier les conditions de son arrestation, de sa détention jusqu'à sa libération. Les musulmans du monde entier célèbrent la Tabaski cette semaine. Ce sera demain au Maroc et en Tunisie, l'Aïd el-Kébir comme on l'appelle là-bas, avec des prix du mouton à la hausse cette année. Maman dans 10 minutes, mais tout de suite le journal des sports. Bonjour Antoine Grenier.
10: Bonjour Nemo.
4: Du football à la une en RDC avec la fin de la phase allée des play-offs du championnat.
10: Une phase finale qui sourit pour l'instant au tout-puissant Mazembe en tête. Derrière quelques déceptions, une surprise et toujours des interrogations sur le calendrier de ces play-offs. Le résumé avec Pascal Mangala.
11: Avec une seule défaite face au FC Saint-Éloi-le-Popo lors de la deuxième journée, le TP Mazembe retrouve enfin des couleurs. Les Corbeaux peuvent tourner la page d'une saison catastrophique qui les avait privés d'une campagne africaine pour la première fois en près de 3 décennies. Derrière, le suspense reste entier. Champion en titre, les Aigles du Congo restent au contact avec 15 points et confirment leurs ambitions de conserver le trophée. Mais la surprise de cette phase aller s'appelle le cercle sportif Don Bosco. Guidé par l'ancienne gloire de Mazembe, Isaac Kasongo-Ngandou, les Salésiens, 3e avec 13 points, devancent l'AS Vita Club, 12 unités, mais surtout deux représentants africains de la saison passée, Maniema Union et Saint-Éloi Lopopo, bloqués à 9 et 8 points. Alors que les deux dernières journées se sont disputées à huis clos, après des incidents, une autre bataille s'annonce, celle du calendrier. Avec encore 28 matchs à jouer avant le 31 mai et une programmation de la phase retour, le championnat national joue désormais contre le temps. Pascal Mangala, Lubumbashi, RFI.
4: Au Maroc, Antoine, c'est l'heure du choix pour Mohamed Ouabi.
10: Le sélectionneur marocain qui a succédé à Walid Regragui après la CAN va lancer sa première grande compétition à la tête des Lions de l'Atlas. Passage obligé, la publication de sa liste ce mardi soir après le match à huis clos face au Burundi. Rendez-vous devant la presse prévue à 18h temps universel.
4: Et puis du basket, les Libyens d'Al Ahly remportent à leur tour leur ticket pour les demi-finales de la balle.
10: Succès des joueurs de Benghazi 98-80 en match retour des quarts de finale contre les Tunisiens du club africain. L'Al Ahly, 3e équipe à se qualifier après un autre Al Ahly, celui du Caire, et les Rwandais de RSSB Tigers à l'issue de quarts de finale disputés pour la première fois en deux matchs aller-retour, un format apprécié par l'arrière d'Al Ahly, Donovan Kennedy Williams, surtout après un premier match très serré contre les Tunisiens.
12: There was no margin of victory that we had to think about.
13: Il n'y avait qu'un point d'écart à l'aller, donc pour nous c'était simple, il fallait jouer au basket et tout faire pour gagner. Chaque possession compte, ce n'est pas une série au meilleur des trois matchs ou une élimination directe. C'est deux matchs et nous devons battre cette équipe deux fois. En tant qu'équipe, je suis vraiment fier de nous et des ajustements que nous avons faits au retour. Quand on regarde les statistiques, on gagne dans toutes les catégories qui comptent. Les tirs, les deux points, les trois points, les rebonds, les passes décisives. C'est incroyable de gagner et de dominer à ce niveau. Tout le monde s'est battu, le coach aussi, et on est resté vraiment concentré. Et pour moi, c'est ça la beauté du basket.
10: Donovan Kennedy Williams avec Lucie Mouillot, dernier club qualifié pour les demi-finales de cette 6e édition de la balle, le Petro de Luanda. Les champions d'Afrique 2024 ont renversé la vapeur en remportant leur match retour 83-69 sur les Tanzaniens de Dar City. En demi-finale, le Petro affrontera donc l'Al Ahly Benghazi, pendant que l'Al Ahly du Caire, lui, se mesurera au RSSB Tigers.
4: Merci Antoine Grenier. C'était le journal des sports.
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4: Et les principaux titres de ce mardi 26 mai 2026. L'armée américaine annonce avoir mené des frappes dans le sud de l'Iran. La presse officielle iranienne confirme des explosions à Bandar Abbas, notamment. Les frappes ont visé des sites de lancement de missiles et des navires. Selon le Pentagone, ces bateaux servaient à placer des mines. L'armée américaine précise toutefois, je cite, faire preuve de retenue durant le cessez-le-feu en cours. Des frappes qui interviennent alors que les États-Unis et l'Iran fait état de convergence dans leurs discussions en vue de signer un accord. Pour le moment, difficile de savoir où en sont ces négociations. Dans le même temps, Israël se prépare à étendre ses opérations militaires au Liban. Déclaration d'une source israélienne selon qui ses initiatives sont coordonnées avec les États-Unis. Alors qu'hier, l'armée israélienne a mené de nouvelles frappes dans le sud-est du Liban. Au moins 3 personnes ont été tuées. Ursula von der Leyen est attendue à Vilnius aujourd'hui. La présidente de la Commission européenne doit rencontrer les dirigeants des pays baltes pour réaffirmer le soutien de l'UE à ces 3 pays membres qui subissent des attaques hybrides russes depuis plusieurs semaines. Et puis le chef de la diplomatie américaine, Marco Rubio, est attendu ce mardi en Arménie. Une visite qui intervient au moment où Yerevan, allié historique de la Russie, cherche à renforcer ses liens avec l'Occident. Une visite très symbolique avant les élections législatives du 7 juin prochain. On le disait, la date de la Tabaski dépend des pays qui la célèbrent. Et au Maroc, c'est demain, l'Aïd el-Kébir, comme on l'appelle là-bas. Elle aura forcément une saveur toute particulière cette année. En 2025, le roi Mohamed VI avait appelé les croyants à ne pas accomplir de sacrifices pour préserver le budget des ménages dans un contexte de sécheresse et de diminution du cheptel. Les Marocains ont donc cette année repris le chemin des marchés aux moutons, où les prix sont à la hausse. Reportage à Casablanca de Mathias Reynal.
14: À l'ombre du minaret de la mosquée Hassan II, qui culmine à 200 mètres de haut, un marché installé en plein cœur de Casablanca. Amin et Ilham, frères et sœurs, viennent d'arriver. Ils ont le sourire pour l'instant.
15: J'ai 3 enfants. L'année dernière, on ne l'a pas célébré. Là, les pauvres, ils voient les gens en train d'acheter des moutons. Et nous, on n'en achèterait pas. Ce n'est pas possible. On va le faire, même si on va devoir faire des sacrifices, même s'il faut que je vende un objet de valeur.
14: Ils sont venus acheter 3 moutons. Avec un budget plutôt conséquent, ils sont prêts à débourser jusqu'à 500 euros par bête. Après un petit tour du marché, c'est la déception.
15: Les prix sont excessifs. On ne peut rien acheter ici. Ça oscille entre 650 et 700 euros, c'est beaucoup. Comme il n'y a pas eu de sacrifice l'année dernière, on s'attendait à ce que ce soit moins cher cette année. Et en fait, les prix ont doublé. Dans ce cas, on ne pourra pas en acheter. C'est abusé. Je ne vais pas acheter 650 euros un mouton qui coûte normalement 300 à 400 euros.
14: Le gouvernement promettait pourtant des tarifs accessibles cette année grâce à la reconstitution du cheptel. 9 millions de têtes d'ovins et de caprins disponibles pour l'Aïd. Mais la polémique enfle, les prix ont explosé. Il y a une semaine, à la Chambre des représentants, un débat sur le prix du mouton a même donné lieu à une passe d'armes entre parlementaires. Le gouvernement a finalement annoncé quelques jours avant la fête des mesures exceptionnelles et temporaires pour mieux encadrer les marchés et lutter contre la spéculation. Amine, le frère de Ilham, n'est pas vraiment convaincu.
16: Je ne sais pas pourquoi c'est aussi cher. Il y a eu des subventions. L'année dernière, on n'a pas sacrifié pour avoir plus d'offres en 2026. On a eu un hiver pluvieux, alors qu'avant, il justifiait la hausse des prix par la sécheresse.
14: Tahar est un revendeur de moutons. Il achète les bêtes et les engraisse pendant quelques mois, juste avant l'Aïd.
17: L'agriculteur a des coûts plus importants désormais. Avant, il avait tout à sa disposition chez lui. Il ne dépensait rien pour ses bêtes. Il pouvait te vendre un mouton à 300 euros tout en gagnant de l'argent. Mais actuellement, et surtout avec la succession des années de sécheresse, il a beaucoup de choses à acheter. Même si cette année a été plus clémente, il n'en profite pas encore.

0: Jusqu'à 2000 dinars, environ 600 euros pour s'offrir un mouton. Le dossier Afrique Éco depuis Tunis avec Lilia Blaise.
1: Au marché de gros de Bir Kassa à Tunis, les vendeurs évitent de parler de la hausse des prix. Selon Imed, 61 ans, grossiste, les prix pratiqués par le marché sont justes.
2: Tout est disponible ici, mais il y a ce qui est cher et ce qui n'est pas cher. Et les prix varient chaque jour. Par exemple, à un moment, les pommes de terre étaient à 1 dinar 600 le kilo. Là, elles sont à 2 dinars.
1: Les prix sont fixés chaque matin selon la loi de l'offre et de la demande et selon le barème de référence publié par le ministère du Commerce. Pour Imed, les prix étant relativement encadrés dans le marché, le problème des prix élevés viendrait surtout des revendeurs.
2: Tous ceux qui vendent sans autorisation des denrées qu'ils n'achètent pas ici, c'est un problème. Alors qu'ici, au marché de gros, tout est en règle.
1: Mais si ces revendeurs de fruits et légumes pullulent et s'approvisionnent parfois directement chez l'agriculteur, c'est aussi parce que les petits producteurs peinent à s'insérer dans ce circuit. Du fait d'un manque de trésorerie à cause de l'augmentation des prix des engrais et d'une production de plus en plus affectée par le réchauffement climatique. Leïs Ben Becher, agriculteur, est l'un des fondateurs du syndicat agricole, le Synagri.
3: Les agriculteurs et les producteurs maraîchers, qui sont généralement de petite taille au niveau de leurs exploitations, n'ont pas nécessairement les moyens d'emmener leur production jusqu'à là-bas. Donc ils ont automatiquement besoin d'un premier intermédiaire qui est à la fois, pas simplement un transporteur, mais un acheteur de premier niveau. Et en plus, il y a des marges que prennent... Je peux dire répartiteurs qui sont au niveau des marchés de gros, et il y a des taxes. Et donc les gens évitent souvent, pour toutes ces raisons, de vendre, et vous avez alors une foultitude, soit de la vente un peu sauvage qu'on voit sur les routes, soit une multitude d'intermédiaires.
1: À ces problèmes s'ajoutent aussi des dysfonctionnements dans le stockage. Accusé de faire de la rétention de marchandises pour influencer les prix, le secteur fait l'objet de contrôles sévères depuis 4 ans, précise l'économiste Ridash Koundali.
4: Le fait de considérer le stockage des produits frais comme un comportement de spéculation a fortement perturbé ce secteur. Cela a découragé une partie des producteurs, entraînant une baisse importante de l'offre de ces produits, ce qui a contribué à leur hausse significative. Des prix.
1: Depuis le mois de mai, l'impact du contexte géopolitique mondial se fait aussi ressentir sur les prix, selon le ministère du Commerce. Lilia Blaise, Tunis, RFI.
0: Et à Tunis comme à Casablanca, il est 5h54. Notre invité ce matin, Joseph Figueira, ce chercheur belgo-portugais arrêté il y a 2 ans, jour pour jour, à Zemio, dans le sud-est de la Centrafrique, par des mercenaires russes de Wagner, est retenu jusqu'au 7 avril dernier, jour de sa libération pour raisons humanitaires. Dans cet entretien accordé à Christophe Boisbouvier, il raconte, entre autres, les circonstances de son arrestation.
5: Je comprends tout de suite que j'ai été ciblé, en fait, parce que dès que je suis emmené à l'aérodrome, on me montre 2 photos de moi qui proviennent d'un groupe WhatsApp où il y a des ministres, ex-ministres centrafricains qui sont présents dans le groupe, et je comprends tout de suite que ces photos ont été transmises au groupe Wagner. Et donc, je comprends que c'est un commando, en fait, qui est venu me chercher, c'est cela.
6: Voulez-vous dire qu'il vous ciblait grâce à des complicités au sein du gouvernement centrafricain?
5: Oui, et donc, il m'accuse tout de suite d'être un membre de la CPC, Coalition des Patriotes pour le Changement, c'est cela.
6: Qu'est-ce que les Russes voulaient prouver à travers votre personne?
5: Je pense qu'ils veulent surtout diaboliser les ONG, les médias, les partenaires occidentaux, hein, de façon générale, parce qu'il y a certaines ONG qui documentent des exactions qui sont commises par le groupe Wagner, et donc évidemment c'est pas dans leur intérêt d'avoir ces personnes présentes sur le territoire centrafricain. Et aussi, notamment à cause du soutien que je fournissais au travail d'enquête du bureau du greffe de la CPI.
6: La Cour pénale internationale.
5: Oui.
6: Qui a un bureau à Bangui.
5: Oui.
6: Et aujourd'hui, à qui voulez-vous dire merci?
5: Merci à mes 2 pays, à toutes les ONG, à mes amis, à la famille, et puis aux médias aussi, comme RFI, parce que je pense que sans vous, je ne serais pas là aujourd'hui.
6: Avez-vous eu des moments de désespoir?
5: Oui. Vous savez, le camp de Rousse, ce sont vraiment des conditions inhumaines. Donc, il y a eu des jours très, très compliqués. On a eu plusieurs décès aussi à l'intérieur. On se rend bien compte que dans ce genre d'endroit, la vie est très fragile. Mais voilà, j'avais tout ce monde derrière moi et c'est ce qui m'a permis de tenir.
0: Ce témoignage exceptionnel de Joseph Figueira au micro de Christophe Boisbouvier à retrouver en intégralité dans 1 heure sur nos antennes. Et je vous rappelle qu'on y consacre également le dossier du journal de 7h, temps universel. Ce sera avec François Mazet.
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0: Dans quelques minutes sur la radio du Monde, le début d'RFI Matin avec Andréane.

0: Mes larmes, mais avant cela, c'est l'heure de l'humeur de Maman. Et ce matin, Maman, chose rare, mais que vous soulignez, donc, quand le Conseil constitutionnel fait la une de l'actualité.
1: Oui, on entend parler du Conseil constitutionnel. C'est pour les intimes deux ou trois fois par an. En général, au moment où un député, très en colère, annonce qu'il va saisir le Conseil constitutionnel sur une loi ou un texte, comme s'il allait appeler les forces spéciales de sergents s'en fout la mort des autres. Très souvent, on attend la réponse du CC avec le député. On attend, et puis plus rien. Silence radio. Le député repart chez lui, la loi passe ou ne passe pas, et nous, on reprend notre train-train quotidien et on passe à autre chose. Le Gondwanais lambda pense que le Conseil constitutionnel, c'est l'avare de la politique. Vous connaissez l'avare, ce système vidéo qui, au football, permet de revenir sur une décision de l'arbitre central, de revoir l'action au ralenti sous 18 angles différents pendant 7 minutes et demie, pour finalement confirmer exactement ce que l'arbitre avait dit au départ. Le Conseil constitutionnel, c'est un peu ça. Le Parlement vote une loi, c'est le carton rouge de tout à l'heure là. Et là, des parlementaires, en général ceux qui ont perdu le vote, saisissent le Conseil. Le Conseil regarde l'action au ralenti, convoque les textes fondamentaux, retourne l'article dans tous les sens, et un mois plus tard, il annonce que la loi est conforme à la Constitution, sauf l'alinéa 3 du paragraphe B qui, lui, est anticonstitutionnel. Tout le monde repart frustré, les pour sont énervés, les contre sont fâchés. Et l'alinéa 3 du paragraphe B, lui, se retrouve tout seul sur le bord du terrain, ghosté par tout le monde. L'avare, ça dure 7 minutes, alors que le Conseil constitutionnel, lui, dispose d'un mois pour trancher. C'est pour ça qu'on ne l'utilise pas au football. Parfois, on dit que le Conseil constitutionnel, c'est le tribunal de la démocratie. Bon, on n'y juge pas des criminels ou des fraudeurs fiscaux. Non, on y juge des textes, des lois, des articles, parfois même des alinéas, comme on vient de le voir. C'est un tribunal où l'accusé, c'est une phrase, sujet, verbe, complément. Et comme la phrase ne peut pas se défendre elle-même, elle a des avocats qui sont en réalité le député en colère de tout à l'heure là, les ministres, les parlementaires qui ont voté pour elle, et parfois même c'est le président en personne. Les membres du Conseil constitutionnel sont appelés les sages, parce que c'est souvent des hommes d'un certain âge qui parlent très lentement comme des sages. Quand un homme politique annonce qu'il va saisir le Conseil constitutionnel, il le dit toujours avec une légère hésitation dans la voix. Comme quelqu'un qui vient de recevoir les résultats de ses analyses médicales et hésite à ouvrir l'enveloppe. Parce que parfois, les sages ne sont pas si sages que ça. Ils font des folies, comme par exemple dire non au président. C'est pour ça qu'en très très démocratique république, président fondateur prend très bien soin de s'assurer que c'est ses amis fidèles qui deviennent des sages. À demain.
0: À demain, Maman, et merci à vous. Merci également aux chers auditeurs de cette deuxième édition d'Afrique Matin, préparée avec Pauline Berthélémy à la réalisation, Vincent Dublange à la rédaction en chef de cette demi-heure. Dans 30 secondes, sur RFI, le début d'RFI Matin, ce sera avec le journal de Pierre Boudias. Nous serons en ligne de Téhéran. À tout de suite.
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4: RFI Matin commence, c'est maintenant. Bonjour à vous, bienvenue, on va rester ensemble jusqu'à 10h avec aujourd'hui ces frappes qualifiées de défensives par l'armée américaine et menées dans le sud de l'Iran. Que comprendre de ces derniers événements alors qu'on nous présentait ces dernières heures des avancées dans les négociations entre Téhéran et Washington, des avancées vers un protocole d'accord de paix. Sébastien Boussois, chercheur spécialiste du Moyen-Orient, sera en ligne avec nous dans un petit quart d'heure pour décrypter tout ça. On en parle aussi dans votre journal. Bonjour Pierre Boudias.
5: Ah bonjour Andréane, bonjour à tous.
4: Les États-Unis frappent donc l'Iran mais assurent qu'un accord est toujours possible.
5: Washington évoque des frappes défensives sur des sites d'installation de missiles et des navires iraniens. Pas de réaction du côté des autorités iraniennes. Elles assurent être déterminées à poursuivre les négociations. Nous serons en ligne avec notre correspondant à Téhéran. Un cessez-le-feu qui n'en a toujours que le nom au Liban. Israël annonce qu'elle va intensifier son offensive dans le pays afin afin d'écraser le Hezbollah. La milice chiite embraye et rejette une nouvelle fois tout désarmement et toute négociation directe. À peine inauguré, le panthéon de la nation ukrainien, déjà controversé, voulu par Volodymyr Zelensky, le site a accueilli hier sa première dépouille, celle d'Andriy Melnik, figure majeure du nationalisme ukrainien, accusé de collaboration avec les nazis. À suivre également la suite de la crise politique au Sénégal, après le limogeage du premier ministre Ousmane Sonko. On sera aussi en France, où les températures s'affolent et font peser des risques sur les nourrissons. Et puis on vous fera revivre les adieux pleins d'émotions de Gaël Monfils à Roland-Garros. La Monf s'en va après 19 participations au Grand Chelem parisien.
4: Frappé à nouveau par les États-Unis.
5: Après un week-end de déclarations optimistes sur des percées diplomatiques entre Téhéran et Washington, l'armée américaine annonce avoir ciblé la République islamique la nuit dernière. Frappe défensive sur le Pentagone, elles ont visé des sites de lancement de missiles dans le sud de l'Iran et des navires américains qui installaient des mines dans le détroit d'Ormuz, selon le haut commandement des États-Unis. On va aller prendre la température à Téhéran, où vous retrouve Siavosh Ghazi. Siavosh, les autorités iraniennes ne semblent pas vouloir rentrer dans une logique d'escalade ce matin.
6: Tout d'abord, les médias iraniens ont affirmé que hier après-midi, l'Iran avait abattu un drone furtif ennemi au-dessus du golfe Persique. Un message pour dire que les drones n'avaient pas l'autorisation de survoler le golfe Persique. Et c'est ensuite vers minuit qu'il y a eu ces frappes contre le port de Bandar Abbas et l'île de Larak qui est juste en face. Visiblement, ce sont les systèmes antimissiles qui avaient été utilisés pour détruire le drone qui ont été frappés par l'aviation américaine. On devrait en rester là, puisque il y a la délégation iranienne dirigée par Mohammad Bagher Ghalibaf, le chef du groupe des négociateurs, accompagné par le ministre des Affaires étrangères et surtout le président de la Banque centrale au Qatar. Toujours, les négociations se poursuivent. Et ce matin, à Téhéran, il n'y a pas eu d'autres réactions. Donc on ne devrait pas aller plus loin. Les négociations devraient permettre de conclure un accord dans les prochains jours, comme cela a été affirmé par le secrétaire d'État américain Marco Rubio.
5: Siavosh Ghazi depuis Téhéran, merci à vous. La diplomatie américaine minimise également la portée de ses frappes ce matin. Le secrétaire d'État Marco Rubio assure qu'un accord avec l'Iran est toujours possible dans les prochains jours. Ses frappes américaines et leurs conséquences. On y revient juste après ce journal avec votre invité, Andréane, le chercheur Sébastien Boussoir.
4: Dans ce contexte, Pierre, Israël semble bien décidé à poursuivre coûte que coûte sa guerre contre le Hezbollah.
5: Le Premier ministre Benjamin Netanyahou annonce une intensification à venir des opérations au Liban pour écraser le mouvement pro-Iran. Ce sont ses mots. Déclaration immédiatement suivie d'effets. Intense journée de bombardements sur la ville côtière de Tyr et des dizaines d'autres localités menacent également de reprendre les frappes sur la banlieue sud de Beyrouth. Situation inquiétante donc à 3 jours de nouvelles négociations entre délégations libanaises et israéliennes à Washington. Ce sera le 29 mai. D'autant, Paul Ralifet, que le Hezbollah hausse également le ton.
7: La pression militaire israélienne est dirigée en premier lieu contre le Hezbollah, mais aussi contre les autorités libanaises pour les pousser à prendre des mesures concrètes en vue de désarmer le parti chiite. Le Hezbollah se livre à un harcèlement des troupes israéliennes dans le sud du Liban à travers l'utilisation à grande échelle de drones à fibre optique et des tirs de roquettes. En parallèle avec l'intensification de ces attaques, le secrétaire général du parti a exclu dimanche tout désarmement de sa formation et a une nouvelle fois rejeté les négociations directes avec Israël. Naïm Hassem a durci le ton en menaçant de faire tomber le gouvernement libanais et de combattre toute tentative de le désarmer de force. Ces propos surviennent après des informations selon lesquelles les États-Unis auraient proposé aux dirigeants libanais de créer une brigade spéciale de l'armée libanaise dont la mission serait d'affronter le parti chiite. Les dirigeants libanais sont pris entre le marteau et l'enclume. D'un côté, ils subissent de fortes pressions israéliennes et américaines pour s'engager davantage sur la voie des négociations. De l'autre, ils se heurtent à un refus catégorique du Hezbollah de rendre les armes. Dans ce contexte, la polarisation risque d'atteindre un point critique marqué par la paralysie des institutions et l'éclatement de l'armée libanaise. Paul Khalife, Beyrouth, RFI.
4: Menaces de frappe et chantage russe en Ukraine.
5: Les mots utilisés par Volodymyr Zelensky alors que Moscou appelle ressortissants étrangers et diplomates à évacuer Kiev avant de nouveaux bombardements. Le Kremlin annonce son intention de viser des centres de décision et des installations militaires sans donner de délai sur l'expiration de cet avertissement. Ces 4 ans de guerre en Ukraine auront réveillé le nationalisme du pays. Dernier exemple en date avec la création à venir d'un panthéon de la nation ukrainienne. Un site censé célébrer les grandes figures historiques du pays. Le président Zelensky en a posé les bases hier lors de l'inhumation d'Andriy Melnyk, une figure importante du nationalisme ukrainien, mais une figure controversée pour ses liens avec l'Allemagne nazie, Lucas Lazo.
8: Les dépouilles d'Andriy Melnyk et son épouse sont célébrées par une ultime messe à la cathédrale patriarcale de la résurrection du Christ de Kiev. Honneur militaire, chant religieux, cette reconnaissance officielle satisfait Oleksandr Alfurov, directeur de l'Institut ukrainien de la mémoire nationale.
9: Pendant 35 ans, cela n'a pas été fait. 35 ans depuis l'indépendance de l'Ukraine. Or, nos héros, c'est notre identité. Des hommes comme Andriy Melnyk, colonel de l'armée de la République populaire ukrainienne, combattaient déjà les forces russes il y a un siècle. Le retour de ces grandes figures est donc aussi une motivation pour nos soldats. Cela leur montre qu'ils ne sont pas la première génération à défendre l'Ukraine.
8: Mais Melnyk reste controversé. Dirigeant de l'UM, une organisation nationaliste ukrainienne, il a collaboré lors de la Seconde Guerre mondiale avec l'Allemagne nazie contre l'URSS avec l'espoir de libérer l'Ukraine du joug soviétique.
9: Quand la Seconde Guerre mondiale a commencé, beaucoup de responsables politiques imaginaient que l'Allemagne nazie allait pouvoir détruire l'Union soviétique. Mais Melnyk lui-même, lorsqu'il a compris que le nazisme était une idéologie inhumaine par nature, a abandonné toute idée selon laquelle l'Allemagne pourrait vaincre l'Union soviétique.
8: Le rôle exact de Melnyk dans les violences commises contre les communautés juives et polonaises en Ukraine pendant cette période reste débattu parmi les historiens, mais cette controverse pèse moins aujourd'hui dans le discours officiel ukrainien porté par le sursaut patriotique né de l'invasion russe. À Kiev, Lucas Lazo, RFI.
4: L'heure est à la recomposition politique au Sénégal.
5: Après le limogeage du Premier ministre Ousmane Sonko par son ancien allié, le président Bassirou Diomaye Faye, après la démission du président de l'Assemblée nationale proche d'Ousmane Sonko, les députés se réunissent en plénière. Aujourd'hui, ils doivent élire un nouveau titulaire au perchoir dans un parlement dominé par le PASTEF. Ousmane Sonko semble tout désigné pour le poste à condition de regagner son siège de député décroché lors des dernières législatives en novembre 2024. Correspondance de Léa Lisa Vesterov.
10: Ousmane Sonko, fondateur et leader incontesté du PASTEF, a toute la légitimité pour occuper le poste du président de l'Assemblée nationale. Tête de liste du PASTEF aux législatives de novembre 2024, c'est lui qui a conduit les 130 députés de son parti au Parlement. Il faut distinguer la légitimité de la légalité, nuance cependant le professeur de sciences politiques à l'Université de Saint-Louis, Maurice Soundiak Dion, pointant une possible impossibilité juridique pour Ousmane Sonko de récupérer son siège de député. Car au moment de son élection, Ousmane Sonko est déjà Premier ministre. Une fonction incompatible avec celle de député. En ayant renoncé à son mandat électif sans jamais l'exercer, Ousmane Sonko aurait perdu la possibilité de le récupérer, selon certains juristes. C'est aussi l'avis de la première force d'opposition au Parlement, Taku Walou, qui dénonce un possible coup d'État institutionnel, je cite, si le PASTEF, largement majoritaire, devait choisir de réintégrer Ousmane Sonko coûte que coûte et de l'élire pour diriger le perchoir. À la tête du pouvoir législatif, Ousmane Sonko sera en mesure d'impulser l'adoption de nouvelles lois, mais aussi de bloquer l'action gouvernementale s'il devait faire le choix de poursuivre une stratégie de confrontation avec le chef de l'État. Léa Lisa Vesterov, Dakar, RFI.
5: Hier, le président Diomaye Faye a dévoilé le nom de son nouveau Premier ministre. Amadou Alaminou Mohamed Lo est nommé au poste économiste de formation au profil technocratique. Il est proche à la fois du...
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4: L'heure du journal, bonjour Jeanne Bartoli.
6: Et bonjour Andréane et bonjour à tous.
4: Des frappes américaines limitées dans le sud de l'Iran cette nuit.
6: Et les États-Unis affirment qu'un accord est toujours possible avec le régime iranien. On va décrypter cette nouvelle séquence avec Edouard Maï, notre correspondant aux États-Unis, dans un instant. À la une aussi, l'épidémie d'Ebola et le patron de l'Organisation Mondiale de la Santé attendu en République démocratique du Congo. Aujourd'hui, l'OMS qui juge l'épidémie extrêmement grave et difficile à gérer, elle appelle les États voisins de la RDC à agir immédiatement. La présidente de la Commission européenne, Ursula von der Leyen, en visite en Lituanie aujourd'hui. Objectif, rassurer les États baltes, pays européens les plus proches géographiquement de la Russie. En France, c'est le premier procès public depuis le début du scandale de violences sexuelles dans le périscolaire. Il s'ouvre aujourd'hui à Paris et puis on reviendra sur la disparition d'un grand nom du jazz. L'américain Sonny Rollins s'est éteint à l'âge de 95 ans.
4: L'armée américaine maintient la pression sur le régime iranien.
6: Les négociations entre Téhéran et Washington ont progressé ces derniers jours, mais toujours pas d'annonce d'accord. Les négociations se poursuivent et c'est dans ce contexte que l'armée américaine a mené cette nuit des frappes qualifiées immédiatement de défensives par Washington et dont l'ampleur semble très limitée. Edouard Maï, vous êtes l'un de nos correspondants aux États-Unis. Bonjour.
7: Bonjour à tous.
6: Qu'est-ce qu'on sait précisément, Edouard, de ces frappes menées cette nuit ?
7: Alors ce sont des frappes d'autodéfense, a annoncé le commandement central américain, des frappes menées dans la région de Bandar Abbas dans le sud de l'Iran, zone où se trouve la principale base navale du pays selon la déclaration du porte-parole du commandement central. L'objectif était de protéger les troupes américaines de menaces iraniennes. Les cibles étaient des sites de lancement de missiles et des navires iraniens en train de placer des mines, toujours selon les États-Unis. L'armée assure avoir fait preuve de retenue compte tenu du cessez-le-feu et une source a confié aux médias ABC que les frappes étaient très limitées.
6: Et des frappes très limitées, Edouard, est-ce qu'elles sont en mesure aujourd'hui de remettre en cause les négociations ?
7: Alors pour l'instant, la Maison-Blanche n'a pas réagi au sujet des négociations. Tout laisse à penser qu'elles continuent comme si de rien n'était. Lundi matin, Donald Trump a dit que les négociations avançaient bien, puis il a haussé le ton sur son réseau social, affirmant que l'uranium enrichi iranien devrait être remis aux États-Unis immédiatement, sinon détruit. Et il s'est également défendu contre des critiques, y compris d'élus républicains, qui estiment que l'accord pourrait être désavantageux pour les États-Unis.
6: Edouard Maï pour ses précisions en ligne d'Atlanta. Et parmi les points de blocage, on en parlait à l'instant, le nucléaire, mais aussi le dégel des avoirs iraniens et la situation au Liban où l'armée israélienne poursuit ses bombardements meurtriers contre le Hezbollah libanais.
4: Et parmi les pays qui paient le plus cher ce conflit au Moyen-Orient, il y a les monarchies du Golfe.
6: Et des pétromonarchies qui ne veulent pas d'une reprise de la guerre. De son côté, Donald Trump aimerait signer un accord de paix régional qui comprendrait la normalisation des relations avec Israël, en particulier par l'Arabie Saoudite et le Qatar. Ce sont les fameux accords dits d'Abraham, datant du premier mandat de Donald Trump, déjà signé par les Émirats et Bahreïn notamment. Mais pour Akram Zawi, chercheur associé en géopolitique au think tank ORF Middle East, les conditions ne semblent pas réunies aujourd'hui pour la signature de ces accords par Riyad et par Doha.
8: Vous avez peut-être un élément de risque, je dirais, réputationnel. Pour l'Arabie Saoudite aussi, qui a cherché à beaucoup prendre son temps, notamment sous l'administration Biden, pour normaliser ses relations avec Israël, parce qu'il cherchait des garanties de sécurité d'abord, le développement d'un programme nucléaire civil, et puis troisièmement, une voie crédible vers l'établissement d'un État palestinien. Et donc, aujourd'hui, renoncer à cela, alors que concrètement la situation non seulement n'a pas changé dans les territoires palestiniens, mais s'est davantage dégradée, ça serait un gros coup porté au crédit, à la parole des dirigeants de ces pays. Donc c'est un risque conséquent.
4: Et le chercheur Akram Zawi, joint par Claudia Bertram, et a noté toujours concernant la situation au Moyen-Orient que les bourses européennes ont débuté leur séance dans le vert ce matin. Les marchés qui semblent retenir les avancées dans les négociations plus que les frappes américaines de cette nuit.
6: Et cette situation au Moyen-Orient a bien sûr de nombreuses conséquences sur l'économie mondiale. Pour en parler, notre grand invité international ce matin, Stéphane Boujna, le président du directoire d'Euronext, principale plateforme boursière de la zone euro. Il répond à Arnaud Pontus à 8h20. Le patron de l'OMS, Jeanne, attendu aujourd'hui en RDC.
4: Et qui fait face à une épidémie d'Ebola qui continue de prendre de l'ampleur. Tedros Adhanom Ghebreyesus, qui estime que la situation est extrêmement grave, difficile à gérer. Il appelle les États voisins à agir immédiatement. Hier, ce sont les ministres de l'Africa CDC, l'institution autonome de santé de l'Union africaine, qui se réunissait pour faire le point. Le message est clair, cette épidémie est l'une des plus larges et plus rapides que la région ait connue. Près de 319 millions de dollars sont demandés. Plus des deux tiers des fonds ont déjà été levés, mais cela ne suffira pas sur le long terme, patient Ligaudi.
9: Pas de vaccin, pas de traitement approuvé pour cette souche. La riposte repose jusque-là sur ce qu'on peut faire avec des moyens humains et logistiques. 318 millions de dollars sont demandés pour 6 mois, budget initial. La RDC et l'Ouganda, les deux pays directement touchés, recevront 84% de cette enveloppe. Les 54 millions restants iront à 10 pays voisins pour qu'ils se préparent avant que le virus n'atteigne leurs frontières. 207 millions sont déjà sécurisés au 23 mai. Le gouvernement congolais a annoncé avoir débloqué 20 millions de son propre budget. Alors, où ira les gros de cet argent? D'abord, protéger le soignant, désinfecter, accompagner dignement les morts, 70 millions. Soigner les malades et chercher de vaccins, 56 millions chacun. Acheminer le matériel sur le terrain, 40 millions. La grande épidémie d'Ebola de 2018 à 2020 en RDC avait coûté 1,2 milliard de dollars. Mais les défis n'est pas seulement financier. Dans certaines zones de l'Ituri, par exemple, une personne sur trois ne croit pas à la réalité d'Ebola, selon Action Aid.
4: Les patients Ligaudi et le Rwanda ont annoncé le renforcement de mesures pour lutter contre la propagation d'Ebola, avec notamment une interdiction d'entrée de territoire pour les ressortissants étrangers ayant voyagé ou transité par la République démocratique du Congo dans les 30 derniers jours.
6: En Ukraine, c'est un compte à rebours angoissant qui a débuté hier.
4: Et la Russie a appelé hier les ressortissants étrangers vivant à Kiev, dont les personnels diplomatiques, à quitter la capitale ukrainienne avant de nouveaux bombardements de l'armée russe. Kiev appelle à ne pas céder au chantage russe. Et c'est dans ce contexte que la présidente de la Commission européenne, Ursula von der Leyen, est en visite aujourd'hui en Lituanie. Ursula von der Leyen venu réaffirmer le soutien de l'UE à ses pays membres les plus proches géographiquement du territoire russe. Les enjeux de cette visite avec Pierre Benazé à Bruxelles.
10: Le déplacement d'Ursula von der Leyen est avant tout destiné à montrer le soutien de l'UE au renforcement des capacités de défense des États baltes. La Russie et la Biélorussie portent la responsabilité directe des drones qui mettent en danger la vie et la sécurité des populations sur notre flanc oriental, affirme la présidente de la Commission. Les drones ukrainiens, égarés ou brouillés par la Russie, ont provoqué d'importantes perturbations à la fois en Finlande et dans les pays baltes, avec des alertes aériennes forçant par exemple les habitants de Vilnius à courir aux abris la semaine dernière et provoquant la chute du gouvernement letton la semaine précédente. Les États baltes sont les seuls anciens membres de l'URSS parmi les 27 pays de l'UE. Ils sont, en tant que tels, considérés par le Kremlin comme des terres irrédentes, des territoires qui devraient être réunis à la Russie. C'est en tout cas la crainte de l'Union européenne. Et pour l'UE, les trois pays baltes pourraient être la cible facile d'une éventuelle tentative du Kremlin de déstabiliser militairement les 27. Pierre Benazé, Bruxelles. RFI.
6: Au Venezuela, le directeur de la prison Barinas, limogé.
4: Et après la prise de contrôle de l'établissement par des détenus, c'était dimanche, des détenus qui dénoncent des conditions de détention dégradantes. Et depuis, la situation reste floue et les familles de ces détenus s'inquiètent. À Caracas, les précisions d'Alice Campagnol.
11: Après la mutinerie dans le centre pénitentiaire de Barinas dimanche, la confusion règne chez les familles des détenus qui, inquiètes, se sont regroupées devant la prison. Hier, des bus quittaient l'établissement avec des prisonniers à bord. Ces derniers s'étaient emparés des installations dimanche pour dénoncer les tortures dont ils auraient fait l'objet depuis la nomination d'un nouveau directeur. Réaction des autorités carcérales, le directeur en question a été écarté et le procureur de la République a annoncé l'ouverture d'une enquête pénale hier. Mais aucune autre information n'a filtré et les familles n'ont pas été informées de la destination de leurs proches. Dans quelle prison seront-ils transférés? Y a-t-il eu des morts? Pas de réponse. Les conditions de détention ont été maintes fois dénoncées au Venezuela et beaucoup d'ex-prisonniers ont raconté les tortures qu'ils ont subies derrière les barreaux. L'Observatoire vénézuélien des prisons décompte 15 personnes décédées en détention depuis le mois d'avril. Alice Campagnol, Caracas, RFI.
4: En France, Jeanne, il est jugé pour pas moins de 7 agressions sexuelles sur des enfants.
6: Un ex-animateur officiant dans les écoles à Paris sur le temps périscolaire comparaît aujourd'hui en plein scandale à Paris, mais aussi à...
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4: Le journal de Pierre Boudias, tout de suite. Les États-Unis, Pierre, joue l'apaisement après des frappes sur l'Iran.
6: Des frappes uniquement défensives, selon Washington, qui se dit toujours disposé à conclure un accord avec Téhéran. Un coup de pression et rien de plus, nous dira un expert. À la veille de l'Aïd el-Kébir, nous serons en Cisjordanie occupés à la rencontre d'éleveurs palestiniens de moutons, contraints à une vigilance de tous les instants, car leurs troupeaux sont régulièrement dérobés par des colons israéliens. À suivre également le dossier de ce journal, qui vous révèle la suite de notre enquête sur African Politology, retour sur l'arrestation en Centrafrique du chercheur Joseph Figuera par le groupe Wagner il y a 2 ans. Une détention ensuite largement instrumentalisée par l'officine de propagande russe. Bien réussir son entrée dans la course à la présidentielle, on tentera de répondre à cette question alors que les candidatures se multiplient en France ces dernières semaines. Et puis, plus qu'une légende, c'est un monstre sacré du jazz qui voyait le jour il y a 100 ans jour pour jour, l'américain Miles Davis, qui reste une figure tutélaire pour tous les trompettistes actuels, vous l'entendrez. Washington frappe, mais veut toujours discuter. En pleine négociation de paix avec Téhéran, les États-Unis annoncent avoir bombardé des installations militaires iraniennes. Frappe défensive, selon le Pentagone, qui a visé des sites de missiles et des navires accusés d'installer des mines dans le détroit d'Ormuz. Ce matin, le secrétaire d'État Marco Rubio en minimise la portée et assure que les autorités américaines sont toujours disposées à conclure un accord dans les jours à venir. Sébastien Boussois est chercheur spécialiste du Moyen-Orient à l'Institut géopolitique européen de Bruxelles. Et pour lui, ces bombardements ne signifient pas une reprise franche des hostilités.
7: Donald Trump est dans ce qu'on appelle traditionnellement le strike and talk, c'est-à-dire à la fois pouvoir négocier et avancer sur les points les plus compliqués, les points d'achoppement qui sont effectivement Hormuz, qui sont nucléaires. Et dans le même temps, l'objectif est de maintenir suffisamment la pression à l'égard des Iraniens pour montrer qu'à tout moment, on est toujours prêt à bombarder. Alors c'est vrai que depuis des semaines, tout le monde attend une reprise ou pas potentielle des bombardements et de cette fameuse guerre. Mais comme aucune des parties n'y a strictement aucun intérêt, on est véritablement maintenant les mains dans le cambouis pour parvenir à un accord. Et je dirais n'importe quel accord en réalité, ce qui inquiète avant tout les Israéliens, que Donald Trump est prêt à lâcher pour sortir d'une issue extrêmement défavorable pour lui sur la région du Moyen-Orient et aussi pour satisfaire à minima ses partenaires dans le Golfe, que sont notamment le Qatar et l'Arabie Saoudite et les Émirats, qui ont payé cher depuis le début de ce conflit cette situation d'engagement des Israéliens et des Américains.
6: Le chercheur Sébastien Boussois a noté que les autorités iraniennes n'ont pas réagi officiellement à ces nouvelles frappes américaines. Téhéran qui entend sans doute aussi laisser la chance au pourparlers d'aboutir, pourquoi pas au Qatar, où une délégation iranienne est arrivée hier. Première visite de représentants iraniens dans une pétromonarchie du Golfe depuis le début de la guerre, au cœur des discussions détroit d'Ormuz, questions nucléaires mais aussi avoirs iraniens gelés par les États-Unis, car depuis plusieurs années, la République islamique ne peut pas accéder à ses immenses revenus issus du commerce pétrolier et détenus dans des banques étrangères, une somme qui pourrait monter jusqu'à 100 milliards de dollars, même si, Aurélien Devernois, les débats actuels portent sur des montants bien moins élevés.
8: La présence du gouverneur de la Banque centrale iranienne dans la délégation viserait en effet à obtenir le déblocage de tout ou partie de 6 milliards de dollars actuellement gelés dans un établissement financier de l'Émirat. Il s'agit de revenus pétroliers transférés en 2023 depuis la Corée du Sud, l'un des plus gros clients de l'Iran, suite à un accord de transfert de prisonniers entre Téhéran et Washington. Mais l'Iran avait vu ses fonds de nouveau bloqués quelques mois plus tard après les massacres du Hamas en Israël, le pays étant l'un des financiers du groupe islamiste palestinien. Téhéran souhaiterait le transfert de ses fonds dès la première étape de l'éventuel accord avec les États-Unis, l'Iran ayant beaucoup souffert ces derniers mois de son manque de devises, l'interdiction d'accès à ses avoirs détenus à l'étranger est depuis longtemps un des outils principaux de pression sur l'Iran. Il avait été utilisé entre 1979 et 1981 lors de la crise des otages américains, puis de nouveau dans les années 2000 et 2010 lors des négociations sur le nucléaire iranien. Après la signature de l'accord de 2015, Téhéran avait théoriquement recouvré cet accès, mais en se retirant du deal en 2018, Donald Trump avait provoqué un nouveau blocage des fonds.
6: Le président américain qui a surpris hier en ajoutant une nouvelle condition à un éventuel accord de paix au Moyen-Orient. Le locataire de la Maison-Blanche exige que l'Arabie Saoudite et le Qatar rejoignent les accords d'Abraham, accord qui avait permis la normalisation de certains pays arabes avec Israël. Israël qui tourne encore un peu plus le dos à la voie diplomatique dans son conflit avec le Hezbollah. 3 jours de nouvelles négociations avec les autorités libanaises à Washington. Benjamin Netanyahou annonce une extension des opérations israéliennes au Liban. Objectif, selon le Premier ministre, écraser la milice chiite. De nombreuses frappes se sont abattues hier sur la ville de Tyr et la région de Nabatieh.
4: C'est un Aïd el-Kébir au goût amer que s'apprêtent à célébrer les Palestiniens de Cisjordanie.
6: 2 milliards de musulmans dans le monde se retrouveront demain en famille ou entre amis pour cette fête religieuse majeure du calendrier islamique. Ils sacrifieront un mouton en mémoire de l'épreuve d'Abraham présente dans les 3 religions monothéistes. Une date que les fermiers des territoires palestiniens occupés vont approcher avec angoisse car leurs troupeaux d'animaux sont victimes de vols répétés des colons israéliens. Amira Swilem est justement allée à la rencontre d'un exploitant palestinien en bordure de Jérusalem. Il lui a expliqué comment il tente de se protéger contre ces attaques.
9: Drapeaux israéliens qui flottent au vent et vus sur le mur qui sépare la Cisjordanie occupée de Jérusalem. Des dizaines de moutons sont occupés à paître dans la plus grande insouciance.
10: Regarde, on voit des colonies d'ici. Une là-bas et une autre et encore une autre là-bas. Ce sont les plus proches.
9: Ibrahim, l'exploitant, lui, a du mal à fermer l'œil ces jours-ci.
10: On a mis une caméra ici et encore une là. On en a mis un peu partout. Dans le bureau, comme tu vois, il y a 10 personnes. On est tous prêts à agir si jamais il se passe quelque chose. Avec les attaques de colons, on risque de tout perdre.
9: À 700 euros le mouton d'une 50aine de kilos, la perte financière peut être massive en cas de vol. Animaux écrasés, volés, attaqués, partout en Cisjordanie occupée, le scénario se répète à quelques jours de l'Aïd. Ibrahim ressent une grande lassitude.
10: Aujourd'hui, il n'y a plus de limite. Quand bien même tu mettrais ton mouton à la maison, s'ils le voient, ils viendront te le prendre. Leur but, c'est que l'on tombe dans la pauvreté et que sous la pression, les Palestiniens finissent par quitter leur terre.
9: Ibrahim, rentré des États-Unis après ses études, entend faire vivre la ferme familiale. Quoi qu'il arrive, assure-t-il. Amira Swilem, Ramallah, RFI.
4: Et tout de suite, Pierre, notre dossier est la suite de l'enquête Propaganda Machine.
6: On vous en révèle régulièrement le contenu sur les antennes de RFI, des investigations menées par la Radio du Monde avec le consortium international des journalistes sur les documents internes d'African Politology, une officine de communication russe liée au groupe Wagner avant de passer sous contrôle des services secrets de Moscou. Bonjour François Mazet.
11: Bonjour à tous.
6: Vous nous faites ce matin revenir 2 ans en arrière. Le 26 mai 2024, un chercheur belgo portugais Joseph Figueira, employé par une ONG humanitaire américaine, était arrêté par les mercenaires russes dans le sud-est de la Centrafrique. Il passera 22 mois en prison avant une évacuation humanitaire. Sa situation a été largement instrumentalisée. François, la preuve est dans les documents russes.
11: Oui, car le nom de Joseph Figueira apparaît dans les documents internes de 2024 d'Africa Politology. Objectif, le dépeindre en espion américain venu déstabiliser le pays et discréditer tout partenaire occidental présent en Centrafrique. Pourquoi ? Eh bien parce qu'à cette époque, la société américaine de sécurité privée Bancroft était en tractation pour s'installer à Bangui jusque dans les locaux de la présidence. Une concurrence inacceptable donc pour les Russes qui multiplient alors les campagnes anti-américaines. Sont prises des mesures spéciales pour bloquer l'influence de Washington, écrit l'officine informationnelle issue du groupe Wagner. Des groupes de société civile sont créés, des meetings sont organisés, des manifestations devant l'ambassade et USAID. La capture de Joseph Figueira tombe donc à point nommé. Il est consultant pour une ONG américaine. Il est de passage dans une zone instable. Il est spécialiste de la communauté Peul et donc en contact très régulier régulier et très ancien, avec de nombreux cadres de groupes rebelles, y compris en tant qu'intermédiaire pour la Cour pénale internationale.
12: François, la séquence est ensuite massivement relayée par des médias financés par Wagner en Centrafrique et dans le reste du continent.
11: Via un circuit déjà bien documenté par la série d'enquêtes Propaganda Machine, des articles placés dans des médias via des intermédiaires contre rétribution, des dizaines de liens sont contenus dans les documents, de quoi par exemple faire fuiter le contenu du téléphone de Joseph Figuera, des audios, des photos absents du dossier d'instruction, mais que les hommes de Wagner apportent directement au procès fin 2025 pour le faire condamner à 10 ans de prison pour complicité d'associations de malfaiteurs et d'atteinte à la sûreté intérieure de l'État. Tout cela a un prix selon les cas.
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0: 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Merci de rester avec nous à l'écoute de RFI, les midis à Paris et 10h en temps universel. Le journal, c'est tout de suite avec vous. Gilles Moreau, Gilles, bonjour.
1: Bonjour Caroline Paré, bonjour à tous. Dans l'actualité, des accrochages entre Iraniens et Américains malgré d'apparents progrès dans les négociations pour amener la paix au Moyen-Orient. Des frappes ont visé des sites de missiles en Iran. Les Iraniens, eux, auraient abattu un drone américain. L'épidémie d'Ebola dans l'est de la RDC, elle est extrêmement grave et difficile à gérer, selon le patron de l'OMS, attendu sur place ce mardi. En France, le gouvernement va présenter un projet de loi sur la protection de l'enfance dans un contexte de violence sexuelle dans le périscolaire à Paris. Il était considéré comme le dernier des géants du jazz américain. Sonny Rollins disparaît à l'âge de 95 ans. La Chine appelle les parties concernées au respect du cessez-le-feu. Elle l'a fait savoir ce matin. Elle annonce par les États-Unis de frappes sur des sites de missiles dans le sud de l'Iran. De leur côté, les gardiens de la révolution disent avoir abattu un drone américain qui essayait d'entrer dans l'espace aérien iranien. Au Moyen-Orient, donc, la trêve est malmenée malgré d'apparents progrès dans les négociations. C'est l'un des points de blocage actuellement. L'Iran réclame le déblocage rapide d'une partie de ses fonds gelés à l'étranger. En particulier, la République islamique est dans l'impossibilité d'accéder à ces revenus issus du pétrole. Les sommes sont détenues dans des banques un peu partout dans le monde et le manque à gagner s'élèverait à des milliards de dollars. Il en est question, Aurélien Devernois, lors d'une visite actuellement au Qatar d'une délégation iranienne.
2: La présence du gouverneur de la Banque centrale iranienne dans la délégation viserait en effet à obtenir le déblocage de tout ou partie de 6 milliards de dollars actuellement gelés dans un établissement financier de l'Émirat. Il s'agit de revenus pétroliers transférés en 2023 depuis la Corée du Sud, l'un des plus gros clients de l'Iran, suite à un accord de transfert de prisonniers entre Téhéran et Washington. Mais l'Iran avait vu ses fonds de nouveau bloqués quelques mois plus tard après les massacres du Hamas en Israël, le pays étant l'un des financiers du groupe islamiste palestinien. Téhéran souhaiterait le transfert de ses fonds dès la première étape de l'éventuel accord avec les États-Unis, l'Iran ayant beaucoup souffert ces derniers mois de son manque de devises. L'interdiction d'accès à ses avoirs détenus à l'étranger est depuis longtemps un des outils principaux de pression sur l'Iran. Il avait été utilisé entre 1979 et 1981 lors de la crise des otages américains, puis de nouveau dans les années 2000 et 2010 lors des négociations sur le nucléaire iranien. Après la signature de l'accord de 2015, Téhéran avait théoriquement recouvré cet accès, mais en se retirant du deal en 2018, Donald Trump avait provoqué un nouveau blocage des fonds.
1: Aurélien Devernois du service économie de la rédaction. Le Sénégal est un pays sûr et viable et entend le rester. C'est la toute première déclaration du nouveau Premier ministre sénégalais, Amadou Al-Aminou Mohamed Lo. Cet ancien de la Banque centrale des États d'Afrique de l'Ouest a été nommé par le président Bassirou Diomaye Faye en remplacement d'Ousmane Sonko, qui lui a été limogé, qui pourrait prendre la présidence de l'Assemblée nationale. On en reparle plus en détail dans le journal de 13h. Également dans l'actualité africaine, l'épidémie d'Ebola dans l'est de la RDC. Elle est extrêmement grave et difficile à gérer, selon le patron de l'OMS, le docteur Tedros, attendu sur place ce mardi. Écoutons maintenant Mahmoud Ali Youssef, le président de la commission de l'Union africaine. Pour lui, cette épidémie rappelle une vérité fondamentale. La sécurité sanitaire est désormais une question de souveraineté, de stabilité économique, de paix et sécurité continentale.
3: L'Afrique ne peut plus rester vulnérable face aux crises sanitaires répétitives. Il est inacceptable que 19 ans après l'identification du virus Ebola Bundibugyo, le monde ne dispose toujours ni de vaccins homologués, ni de traitements spécifiques contre cette souche, car cette maladie n'a pas touché le monde occidental. Cette réalité doit nous interpeller collectivement. Nos populations ne doivent plus dépendre exclusivement des priorités, des financements, des chaînes d'approvisionnement et des capacités de production d'autres régions du monde pour protéger leur santé et leur vie. C'est pourquoi cette crise doit accélérer notre agenda de souveraineté sanitaire africain. Cette épidémie doit également être un signal d'alarme pour renforcer nos investissements dans la préparation aux pandémies. Nous devons accélérer le développement des instituts nationaux de santé publique, les centres d'opération d'urgence, les systèmes de surveillance, la génomique, les personnels de santé communautaire et surtout les capacités africaines de recherche, d'innovation et de fabrication locale.
1: Mahmoud Ali Youssef, président de la commission de l'Union africaine. Les derniers bilans, eux, n'ont pas évolué. Près de 1000 cas suspects dans l'est de la RDC et plus de 200 morts potentiellement liés au virus Ebola. Il fait très chaud en Arabie Saoudite. C'est même par des températures caniculaires, au moins 45 degrés Celsius, que les musulmans poursuivent le Hajj, le grand pèlerinage annuel. Plus d'un million et demi d'entre eux devaient prier aujourd'hui sur le mont Arafat, étape phare de ce Hajj. C'est sur cette colline, située à environ 20 km de la Mecque, que le prophète Mahomet aurait prononcé son dernier sermon. En France, les révélations sur des cas de violence, notamment de violence sexuelle, se sont multipliées dans ce qu'on appelle le périscolaire, temps qui correspond au temps passé par l'enfant à l'école, mais en dehors des heures de classe. Désormais, certains doivent s'expliquer devant la justice, comme ce trentenaire, ex-animateur, jugé à partir d'aujourd'hui à Paris. Il est accusé d'agression sexuelle sur 7 enfants d'une école maternelle. C'est le premier procès public depuis les récentes révélations. Baptiste Coulon.
4: C'est le refus des enfants de retourner à l'école qui alerte les parents, se remémore Anna Kopp, avocate de 6 familles dans ce dossier.
5: Des enfants qui sont totalement opposés et qui pleurent sur le trajet à la maison quand les parents viennent les chercher. Et ça commence toujours comme ça.
4: Du haut de leurs 3 ou 5 ans, ils décrivent les agressions qu'ils subissent. La parole se libère progressivement, explique Rebecca Royer, l'autre avocate des familles.
6: Tous les enfants ont dénoncé des faits extrêmement similaires qui se passaient toujours au même endroit, au même moment, venant du même animateur.
4: Les parents réagissent immédiatement. Plusieurs plaintes sont déposées et l'animateur est rapidement suspendu. Mais Rebecca Royer regrette qu'un premier signalement, 8 mois avant les faits dénoncés, soit resté sans réponse.
6: L'information est remontée jusque à la directrice du périscolaire. Et la directrice du périscolaire, donc la mairie, n'a rien fait. La seule chose qui a été faite, ça a été de déplacer cet animateur de la petite section à la moyenne section.
4: Un an après l'ouverture de l'enquête, les familles regrettent toujours le manque d'accompagnement, notamment de la mairie de Paris, expliquent les deux avocates. Avec ce procès, elles espèrent faire bouger les lignes en France et à Paris, où 84 écoles maternelles font l'objet d'enquêtes pour des suspicions de violence.
1: Baptiste Coulon, et dans ce contexte, le gouvernement français présentera demain un projet de loi sur la protection de l'enfance qui sera inscrit au Parlement dès cet été, annonce du Premier ministre Sébastien Lecornu. De l'Angleterre à l'Italie, en passant par la France, une partie de l'Europe connaît une nouvelle journée de chaleur exceptionnelle pour un mois de mai. Les températures montent depuis plusieurs jours, entraînant des records au-delà des 30 degrés Celsius. En France, on dénombre 7 décès liés à cet épisode, dont au moins 5 noyades. Le phénomène est dû à un afflux d'air chaud venu d'Afrique du Nord. Il se retrouve piégé sous les hautes pressions d'un puissant anticyclone. Le tennis à Roland-Garros, c'est sur une défaite en 5-7 que Gaël Monfils a fait ses adieux au tournoi parisien. Vaillant mais vieillissant, le Français de 39 ans s'est incliné face à son compatriote Hugo Gaston. Aujourd'hui à Roland-Garros, suite et fin du premier tour avec notamment les entrées en lice du numéro 1 mondial Yannick Sinner et de la numéro 1 française Loïs Boisson, oui, demi-finaliste l'an dernier. Un mois encore d'un accident de car ce matin en Belgique. Un car scolaire a été percuté par un train dans le nord de la Belgique. Le ministre de l'Intérieur belge annonce des victimes. Pour finir, la mort de Sonny Rollins, considéré comme le dernier des géants du jazz américain. Il s'est éteint à New York à l'âge de 95 ans. Ce saxophoniste hors pair aura participé à toutes les révolutions stylistiques du jazz dans les années 60 et 70. C'était aussi un homme de scène réputé pour ses concerts fleuves. Olivier Roger.
7: Celui que l'on surnommait le Colosse était le dernier des géants de l'âge d'or du jazz. Un âge d'or qui a vu naître les compagnons de scène de Sonny Rollins, Charlie Parker, John Coltrane ou encore Miles Davis, le trompettiste qui aurait eu 100 ans aujourd'hui. Sonny et Miles partageaient dès les années 50 la même envie de renverser la table dressée par Louis Armstrong, celle d'un jazz purement festif. Rollins est un homme curieux, il réinvente sans cesse ce qu'il est possible de faire avec un saxophone ténor. C'est la marque de l'époque, celle d'une quête constante de la nouveauté. Entre 1950 et 1960, aucun de mes albums ne se ressemble, disait-il. Rollins innove constamment, doté, il est vrai, d'une maîtrise technique hors du commun, acquise très tôt. Il a 8 ans quand ses parents lui offrent un saxophone. Ce musicien de génie est aussi un homme qui doute. Au milieu des années 70, une retraite spirituelle en Inde lui donne un second souffle et l'amène à privilégier la scène et les concerts fleuves qui deviendront sa passion, sa marque de fabrique. Il a toujours eu une oreille sur son temps et sur les modes musicales, funk ou R&B, qu'il ne suivait pas forcément, mais qu'il aimait accompagner.

0: Voilà, Sonny Rollins disparaît à l'âge de 95 ans. Emmanuel Bastide, bonjour, c'est à vous
1: pour
0: 8 milliards de voisins.
1: On vous retrouve prochain journal dans 50 minutes chez nous. Nous parlons cuisine et...
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1: Bonjour, bienvenue, 8 milliards de voisins et de voisines. Aujourd'hui, cuisiner en Afrique, oui, mais avec quels ustensiles, quels outils? Pour gagner du temps, pour gagner de l'énergie, faut-il abandonner pilon, mortier, marmite, bien culotté après des années de cuisson, pour adopter des robots ménagers, des mixeurs, des multicuiseurs et autres innovations technologiques qui coûtent cher, voire très cher quand ils sont importés et qui se cassent aussi souvent, mais au-delà des dépenses. Ces machines multifonctions qui cartonnent sur les réseaux sociaux sont-elles responsable d'une forme d'uniformisation de la cuisine, d'un effacement des gestes ancestraux, des savoir-faire, des symboles? Est-ce qu'il faut privilégier le gain de temps, la constance des résultats, les mesures, les cuissons maîtrisées pour mieux transmettre, en fait, pour mieux, oui, c'est ça, transmettre le patrimoine culinaire africain? Peut-être que je devrais dire le matrimoine. En tout cas, c'est à vous de nous répondre, les voisins et les voisines. Racontez-nous si vous avez équipé votre cuisine, si vous êtes modernisé avec des équipements électroménagers. Contactez-nous sur WhatsApp 336 11 80 41 89. N'attendez pas la fin de l'émission pour nous contacter. Dites-nous aussi quels sont les gestes que vous avez toujours vu faire en cuisine avec votre maman, vos tantes, et que vous ne voulez pas voir disparaître. Je vous présente nos invités. Anto Cocaïne, bonjour Anto.
6: Bonjour Emma. Emmanuel,
1: alias le chef Anto, chef à domicile. Vous avez publié Mon Afrique, produits phares, savoir-faire, recettes bien sûr chez Mango. On vous retrouve aussi, on retrouve vos produits d'épicerie fine importés du continent chez Baraka by le chef Anto à Paris. Jessica Berman, bonjour.
7: Bonjour, comment allez-vous?
1: Mais très bien, vous êtes à Abidjan, chef de cuisine, traiteur privé en Côte d'Ivoire et vous êtes une ambassadrice de la gastronomie ivoirienne. Vous êtes aussi formatrice, vous avez longtemps travaillé dans des restaurants, notamment étoilés en France. Bess Diagne, bonjour.
8: Bonjour Emmanuel.
1: Vous êtes créatrice du compte Instagram Senmil, spécialisé dans la cuisine sénégalaise, adaptée aux robots culinaires connectés. Donc voilà, on connaît déjà votre position.
8: Vous avez, c'est ça.
1: Vous avez publié le livre Cuisine sénégalaise aux robots connectés. Oui, c'est possible. Également avec nous, ma collègue Clémence Denavy. Bonjour Clémence.
9: Bonjour Emmanuel.
1: Journaliste présentatrice de l'émission Le Goût du Monde sur RFI, chaque samedi à 21h30, temps universel, dimanche à 11h30, temps universel, histoire de bien terminer le week-end. Et également, on vous retrouve avec le podcast original...
10: Recette de poche, bien sûr.
1: Dont la saison 2 a bien démarré avec la chef Virginia View d'origine béninoise. En fin d'émission, la chronique Décalage culturel avec Charlie Dupio pour tout comprendre des malentendus sur les campus universitaires français. Et dans ce 8e épisode, on verra comment est vécue l'agressivité avec le témoignage de Yao Yang, une étudiante chinoise, et puis aussi le décodage du sociologue Philippe Pierre. Voilà, allez-vous nous appeler, on revient tous en cuisine, on regarde un peu les équipements, les ustensiles, robots, pas robots, pilons, mortiers, 336 11 80 41 89.
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1: Alors déjà, une question un peu générale, il n'y a pas de statistiques, hein, je pense, mais est-ce qu'on a une idée, Anto Cocaïne, des équipements dans les cuisines urbaines en Afrique, dans les classes moyennes?
6: Alors, en général, un robot qu'on va retrouver dans toutes les cuisines, ça va être le mixeur. Donc, qu'il soit petit, qu'il soit grand, c'est au moins ça, le mixeur, et le deuxième, le batteur électrique. C'est les deux instruments qu'on va retrouver à peu près chez tout le monde.
1: Et donc branché sur l'électricité, Jessica Berman, vous confirmez à Abidjan?
7: Oui, totalement. Je confirme que c'est vraiment l'élément principal, c'est le mixeur. Ouais. C'est vraiment l'ustensile qu'on a toutes dans nos maisons, dans nos cuisines.
1: Un mixeur, un batteur donc pour monter des blancs en neige, ou ça peut être aussi une mayonnaise ou autre. En même temps, Diane, quand même, il y a dans les maisons encore du personnel domestique, y compris dans les foyers modestes hein, d'ailleurs. Comment ça pèse dans la balance sur la question des équipements de cuisine?
9: C'est vrai qu'actuellement, oui. En tout cas, au Sénégal, il y a encore beaucoup d'aides ménagères, mais cette aide-là est, entre guillemets, de plus en plus difficile à trouver. C'est-à-dire qu'en général, ce sont des étudiantes ou des jeunes filles.
1: Qui viennent du village, hein, qui viennent chercher du travail dans les grandes villes, notamment à Dakar.
9: Exactement. Sauf que du coup, il y en a de moins en moins. Elles font beaucoup d'études, etc. Donc, ce qui fait qu'actuellement, le but est d'essayer, en tout cas, de faire tout seul. Voilà.
1: Il y a quand même des effets de mode, Clémence Denavy. Hein. Il y a des équipements que tout le monde veut posséder et puis qui parfois se terminent dans le fond d'un placard. Déjà, le robot, il n'est pas tout le temps sorti à portée de main.
6: Hein. Déjà, surtout parce qu'il faut le nettoyer en plus.
1: Déjà, puis il est lourd, parfois il prend de la place. Et je ne sais pas si vous vous souvenez, Clémence Denavy, mais dans les années 80-90, on a vu les mamans qui avaient toutes un couteau électrique pour couper des tranches de rôti. Mais qui a encore un couteau électrique dans sa cuisine aujourd'hui?
6: Moi, j'en ai. Je l'ai hérité de quelqu'un qui...
1: C'est vintage.
12: Même les presses citron électroniques peut-être, mais bon, le rapport coût en électricité et usage est assez relatif, on n'en a pas trop. Non, en fait, je vois pas. On a les mixeurs plongeants.
1: Il y en a qui sortent de la circulation quand même.
12: Je pense qu'il y a les mixeurs plongeants qui ont fait un beau parcours. Pour faire des soupes, pour faire des mayonnaises, pour faire plein de choses avec ce mixeur, en fait. Il remplace et beaucoup d'éléments en cuisine. Enfin.
1: Jessica Berman, alors vous êtes rentrée en Côte d'Ivoire il y a 3 ans pour vous installer comme chef traiteur privé. Et comment vous avez vécu la transition, je dirais, les deux extrêmes entre les deux types de cuisine, c'est-à-dire sur le plan des équipements, vous avez travaillé dans des restaurants haut de gamme en France qui avaient énormément d'équipements professionnels, hein, même pas grand public, et puis la redécouverte de la cuisine traditionnelle ivoirienne avec les moyens à disposition.
7: C'est vrai que la redécouverte a été assez intense quand même, parce que c'est, comme vous l'avez si bien dit, le standing et les standards qu'on a au niveau de l'Occident dans les cuisines professionnelles et la réalité en Afrique principalement, bon, on ne peut pas généraliser, hein, c'est vraiment, il y a des réalités comme pour partout, mais c'est vrai qu'il y a beaucoup de choses qu'on n'a pas. Donc c'était assez intense, surtout au niveau des problèmes techniques, au niveau du suivi. On n'a pas cette facilité à pouvoir avoir accès à tout au niveau de l'électroménager. Donc tout ce qui arrive principalement, c'est vrai que moi au quotidien, je travaille beaucoup avec les mixeurs, le thermomix, les mixeurs plongeants comme on vient de citer, également aussi avec les appareils sous vide, les machines pour les cuissons à basse température et autres.
1: Donc qu'est-ce que c'est ça, faites-nous rêver, parce que en France évidemment tout le monde n'a pas ces équipements là ce sont des machines pour cuire à basse température, parce qu'en France bon, on a un four, on a un mixeur et on a un batteur en général.
7: C'est ça. Mais c'est vrai que dans les cuisines professionnelles, contrairement aux cuisines, on va dire, que l'on a domestiques, qu'on en a à la maison, en professionnel, on a vraiment du matériel de qualité et qui est vraiment spécifique aux préparations que nous aurons à produire. Donc, dans le cas, par exemple, de la machine pour les cuissons à basse température, donc c'est un thermoplongeur. Donc c'est un appareil qui permet de pouvoir régler un petit peu la température pour les longues cuissons. Imaginez comme ça un beau magret de canard qu'on aimerait vraiment avoir, une cuisson parfaite, bien rosée. Et ben il y a une procédure de cuisson derrière. Donc on veut une température bien spécifique, bien précise, pour une durée de temps de cuisson bien précise également. Donc c'est un appareil parmi tant d'autres.
1: Ouais. Et est-ce que pour vous il est possible de valoriser la cuisine traditionnelle grâce à des appareils techniques d'un point de vue général? Comment vous vous positionnez, Jessica Berman, avec vos deux expériences?
7: Bon, oui, totalement. Pour le coup, je pense que c'est déjà quelque chose que les gens en route, même au niveau de cette modernisation là. Dans le cas, par exemple, ici en Côte d'Ivoire, on est un pays avec des spécialités culinaires assez précises comme la loco, qui est la banane plantain qu'on va faire frire. Bon, pour le cas, par exemple, de la loco, tout ce qui va être au niveau des fritures, bah c'est vrai que l'air fryer est quelque chose d'assez utilisé, d'assez répandu, qui révolutionne un petit peu aussi au niveau au niveau de comment dire ça, au niveau de la matière grasse par exemple, vous voyez, quand on va faire une friture à l'air fryer, on aura beaucoup moins de matière grasse que dans une sauteuse ou dans une friteuse traditionnelle.
1: Ouais. Vous voyez. Anto, juste un petit contrepoint là-dessus parce qu'après on va évidemment rentrer dans le détail du débat. Hein.
6: Moi, pour moi, c'est impossible parce que après tout dépend du geste que l'on veut reproduire avec le robot. Et il y a des gestes que l'on fait à la main qu'il est impossible de reproduire avec un robot.
1: Alors, vous restez avec nous. On va peser le pour, on va peser le contre en cuisine, du broyage manuel et électrique, des cuissons traditionnelles aux cuissons automatisées. Et dites-nous chez vous en cuisine, hein, les voisins, les voisines, est-ce que vous possédez des équipements électriques pour simplifier la cuisine, pour gagner du temps? Vous nous appelez en direct ou alors vous postez vos messages sur WhatsApp 336 11 80 41 89. On vous donne la parole juste après l'artiste guinéen Capo Omengue, qui est aussi le petit-fils d'Alma Kerfala, et sa mélodie qui est aussi le titre de son album Tayeli chez 8 milliards de voisins. Dame.

0: 5 milliards de voisins, nous sommes en direct sur RFI et aujourd'hui cuisiner en Afrique, oui mais avec quels outils, quels ustensiles? Gros débat entre le pilon, le mortier, les robots, coupe-coupe, mixeur, etc. Et puis aussi pour la cuisson bien sûr, maintenant il y a des outils électroniques qui maîtrisent parfaitement les cuissons, mais valent-elles la bonne vieille marmite? Quand je dis culotter la marmite, hein, tout le monde s'entend, hein, Anto Cocagne,
1: oui,
0: c'est cette espèce de petite pellicule des cuissons précédentes qui font que il y a un goût quand même avec la cuisson à la marmite. Vous nous appelez bien sûr pour trancher le débat. 33 6 11 80 41 89, et bien sûr débat aussi en studio avec nos invités, Anto Cocagne, Clémence Denavy, collègue présentatrice de l'émission Le Goût du Monde, et puis Bess Diagne, créatrice du compte Instagram Senmil, et puis Jessica Berman, chef de cuisine à Abidjan. Justement, un message d'Evelyne à Abidjan qui nous dit, pour moi, il n'y a pas de perte du vrai savoir-faire avec les machines, parce que ça ne change rien aux étapes d'une recette. Même les gargotes dans les métropoles africaines utilisent des machines pour broyer les condiments et faire des jus de fruits, nous dit Evelyne. En revanche, je dirais que ça fait disparaître certains moments de convivialité entre femmes en cuisine, et peut-être qu'effectivement, certains gestes aussi et traditions. Par exemple, moi, quand j'étais enfant, en vacances, chez mes grands-parents, avant d'être cuit, le riz padi était d'abord pilé dans de grands mortiers pour séparer les grains de riz de leurs enveloppes et des impuretés. Ensuite, il était vanné, il était trié. Anto Cocagne, vous validez, hein,
1: oui,
0: les étapes.
1: Sûr.
0: Voilà. Il y avait deux personnes face à face autour d'un mortier, chacune avec son pilon. Et pendant qu'on pilait le riz, on s'échangeait les pilons en se lançant. Finalement, on s'est lancé, il y avait des plaisanteries. On chantait aussi, nous dit Evelyne. En gros, on s'amusait en cuisinant. Et aujourd'hui, c'est vrai que ce sont des expériences inconnues de pas mal de gens. Mais tant pis, moi je suis très contente aujourd'hui d'acheter mon sac de riz déjà traité, parce que qui a le temps aujourd'hui de s'amuser à piler puis à vanner le riz? Anto, vous validez ou pas?
1: Non, je comprends tout à fait justement ce témoignage, mais comme elle le souligne, le problème c'est la perte de certains gestes. C'est la raison pour laquelle dans beaucoup d'écoles de cuisine, avant de pouvoir travailler avec les machines, on vous apprend à faire le geste, avant d'apprendre à fouetter. Moi, je me rappelle, avant de faire une crème fouettée, on le faisait pas au batteur, on devait le faire à la force de nos bras, avec un fouet, parce que l'enseignant voulait qu'on apprenne à faire le geste. Et la problématique qui se pose avec tous ces appareils, c'est est-ce que dans quelques années, nous saurons encore faire les gestes?
0: Mais là, elle parle aussi des relations sociales, hein, finalement, de tout ce qui se passe autour d'un pilon et d'un mortier, Clémence.
2: Après, elle parle d'une notion fondamentale qui est le temps. Ça dépend si on a le temps ou pas. Et en urbaine, dans les villes, on a de moins en moins de temps. Quand on est une jeune maman, comme Jessica,
0: par exemple.
2: On n'a pas le temps. Alors pour moi, les robots sont vraiment avant tout des aides culinaires. Donc ils vont nous permettre de faire quelques étapes qu'on n'aurait peut-être pas le temps. Mais surtout, ils nous permettent aussi de rester en cuisine, de continuer à cuisiner.
0: D'autant plus, Bess Diagne, qu'il y a quand même, je pose aussi la question à Jessica Berman, il y a des préjugés contre la cuisine africaine. Ah, mais c'est une cuisine qui est extrêmement longue, on peut plus
2: mais
0: cuisiner comme ça.
2: Écoute pas, ni Le Goût du Monde d'ailleurs.
0: Bess Diagne.
3: Oui, c'est vrai. C'est vrai que c'est la première idée qu'on a. C'est long, c'est compliqué, c'est difficile à mesurer, etc. Mais justement, plus le temps passe, plus les recettes entre guillemets sont précises, détaillées, et comme on l'a souligné, on a des aides pour nous faciliter et gagner du temps, justement. Et comme le soulignait la personne juste avant moi, en fait, est-ce qu'on a vraiment le temps actuellement? C'est ça la question. En fait, finalement, notre ennemi, est-ce que c'est le manque de temps ou c'est les robots?
0: Mais c'est ça.
3: Plutôt que c'est le manque de temps.
0: Et Evelyne a bien posé le débat, finalement. Elle a
3: exactement
0: vécu toutes ces relations. Vous avez passé du temps, Anto,
1: oui,
0: au Gabon.
1: Oui, moi j'ai vécu cette relation avec les cousines, les grand-mères, les tantes. On se racontait des histoires et tout et ça. Il n'y avait pas cet appareil.
0: Surtout,
1: il y avait juste un bouton
0: puis,
1: à appuyer.
0: On avait pas mal d'infos. C'est là quand même que circulaient les ragots aussi. Hein,
1: c'est là que circulaient les ragots, mais aussi la transmission.
0: Oui.
1: La transmission sur « attention, tu fais pas bien le geste. Il faut le refaire comme ça, parce que sinon, voilà. »
2: Et c'est là la bonne nouvelle, Emmanuel, c'est qu'il y a des robots qui ne pourront jamais faire certaines choses. Je pense, par exemple, au Liban, les kébés, ces boules, vous savez, de boulgour. Impossible, le robot. C'est vous pourrez faire la pâte à la rigueur, mais former le kébé, c'est pas possible. Ouais. Toutes les pâtes, les pastels et tout ça, on a les moules, mais enfin, il faut faire la pâte. Mmh. Donc le robot va
0: aider.
2: Parce
0: que c'est minutieux, on tire les petits carrés de pâte, on referme.
2: Il y a plein de choses en fait.
0: On mouille ses doigts.
2: Il y a plein de gestes qui ne peuvent pas être copiés par un robot, aussi performant soit-il. Et c'est ça qu'il faut garder, c'est rester en cuisine, s'aider un petit peu pour couper tous les ingrédients, mais rester ensemble à faire les pâtes, à façonner. Le façonnage, c'est à la main.
0: Oui.
2: On peut pas faire autrement.
0: Bon, on a quand même pas tout à fait terminé la polémique. Hein. Vous nous appelez au 33 6 11 80 41 89. Bethel nous appelle de Kinshasa. Bonjour Bethel.
4: Bonjour Emmanuel, bonjour aux intervenantes sur le plateau.
0: Alors vous, qu'est-ce que vous avez comme outil en cuisine et quelles sont vos positions, Bethel?
4: D'abord, dans ma ville, dans mon pays principalement, il y a deux machines qui sont très révolutionnaires et qui aident les ménages. Il y a le moulin à feuilles de manioc et aussi il y a le moulin à manioc. Donc, ça moule le manioc de manière à avoir la farine de manioc. Mmh. Mais je voudrais plus m'attarder sur le moulin à feuilles de manioc parce que ça, vraiment, ça aide les ménages, les grands restaurants. Même ça a permis de commencer à importer les feuilles de manioc qu'on appelle communément pondou.
0: D'accord. Vous voyez ? Mais ce pondou, il est branché sur l'électricité ou il est mécanique ?
2: La machine.
4: Cet appareil marche avec l'électricité. En cas de coupure d'électricité, les personnes qui les utilisent les groupes électrogènes.
0: Ah oui, d'accord. Ouais. Donc c'est une sorte de mixeur.
4: C'est une sorte de mixeur. Vous imaginez, à l'époque de nos grands-mères ou même de nos mères, on pouvait faire 30 à 40 minutes pour moudre, pour piler les feuilles de manioc d'une quantité de 1 à 2 kilos. Mais avec le moulin à feuilles de manioc, le moulin à pondou, aujourd'hui, on peut mixer en moins de 10 minutes une quantité de 2 à 3 kilos.
0: Oui.
4: Est-ce que vous voyez, et ça aide beaucoup de ménages.
0: Il y en a une qui fait la grimace. Anto Cocagne fait la grimace.
1: Oui, moi, je sais que ça existe, les moulins, justement, à feuilles de manioc, mais je trouve que ça oxyde les feuilles et que ça ne...
0: Par la chaleur que
1: par la chaleur, justement, cette rapidité du robot.
0: Ça échauffe les feuilles.
1: Ça échauffe les feuilles, ce qu'on ne retrouve pas quand on pile. En fait, moi, j'ai pas de problème avec les robots tant qu'ils reproduisent le geste ancestral. Mmh. Et le problème de beaucoup de robots, c'est qu'ils ne reproduisent pas le geste. Mmh. Donc, on a quelque chose qui nous permet de gagner du temps, qui nous permet de voilà. Mmh. Mais
0: Bethel, vous avez constaté ça aussi?
4: Oui, effectivement, quand on fait le pondou, ce qu'on appelle pondou, hein, quand c'est fait avec le mixeur, le moulin à pondou, c'est vrai qu'il y a des petits changements. Seulement, comme je peux le dire, comme les intervenantes sur le plateau, il y a le temps qui compte, vous voyez, et surtout pour faire des grandes quantités.
0: Ouais.
4: Dans les restaurants aujourd'hui qui font des cuisines africaines, des cuisines congolaises, ils ont besoin d'une grande quantité. Mmh. Ils ne vont pas passer le temps à piler le pondou comme le faisaient nos grands-mères, nos mamans. Vous voyez.
0: Bah, vous n'avez pas de restaurant.
4: Et les événements.
0: Vous n'avez pas de restaurant, mais vous préférez.
4: Non,
0: quand
4: moi,
0: même...
4: je n'ai pas de restaurant. Ma mère en avait. Ma mère en avait. Donc. Il n'y a pas le temps à piler le pondou pour un restaurant, pour des grands événements, par exemple des cérémonies, mariage, anniversaire. Et même cet appareil a permis de moudre des grandes quantités pour exporter le pondou.
0: Mais vous posez bien la question, effectivement, mariage, cérémonie, etc. Mais même, on est quand même dans des familles nombreuses. Donc c'est vrai aussi que le temps passé à broyer est long, hein, quand il y a 10, 12 personnes dans une famille. Qu'est-ce que vous utilisez d'autre, Bethel, rapidement ?
4: Nous utilisons aussi le moulin à manioc.
0: Ouais.
4: Donc le moulin qui moule le manioc qui est sec, qui permet d'avoir la farine de manioc. Mmh.
0: Et puis, autre chose
4: aujourd'hui,
0: aussi...
4: c'est commercialisé dans les ménages et même dans les supermarchés, c'est accessible. Ce sont ces machines-là principales qui ont vraiment aidé dans l'évolution de la cuisine,
0: ouais,
4: surtout en matière de temps.
0: Ouais. Et vous utilisez aussi autre chose pour les liquides ?
4: Pour les liquides, je peux dire que la majeure partie des ménages dans mon pays n'utilisent pas vraiment beaucoup des appareils électroménagers, à part les deux que j'ai cités. Il y en a qui les utilisent, mais c'est pas fréquent de les trouver dans tous les ménages, en fait.
0: Merci, en tout cas, merci de nous avoir expliqué ça, Bethel. Hein. Donc, à Kinshasa, dans les grandes villes, tout le monde s'équipe donc d'un moulin à feuilles de manioc et d'un moulin pour broyer le manioc et obtenir une farine.
2: Mais ce qui est génial, c'est que ça permet d'obtenir deux ingrédients qui vont faire un plat ensuite. Ça va pas être tout le plat qui sera fait par la machine et par le robot. C'est vraiment une étape pour faciliter et donc raccourcir un peu le temps de préparation, mais une étape.
0: C'est quand même le gros du débat, le broyage au pilon ou au mixeur robot, c'est une des grosses étapes qui est largement discutée. Bess Diagne et Jessica Berman, pour vous?
3: Oui, c'est discuté, mais c'est vrai que, comme on l'a souligné, c'est le temps, mais aussi l'énergie. C'est vrai que parfois, des personnes n'ont pas forcément l'énergie pour mixer ou battre au pilon, ou ça prend beaucoup de temps ou d'énergie parfois. Et comme ça, avec un mixeur, au moins on peut aider la personne et passer à l'étape suivante.
0: Ouais, bon, c'est, voilà. C'est bon pour les muscles, hein, bloquée, Antococagne.
1: Bah oui, c'est bon pour les muscles, l'énergie.
0: Jessica ouais, Berman, par exemple, vous, comment vous faites le foutou de banane, plantain?
5: Bah, moi, ça dépend. Il y a deux méthodes. Il y a la méthode traditionnelle qu'on peut voir, qu'on exerce très souvent à la maison. Et très souvent aussi, je le fais aussi au robot. Ouais. À la maison, on le fait dans le mortier avec le pilon. Bon, ouais. C'est-à-dire que la banane plantain qu'on aura déjà cuit au préalable avec un petit peu de manioc, on va le piler dans le mortier avec ouais. le pilon, justement. Donc, c'est assez physique, c'est assez physique, c'est assez intense, ça tire dans les bras. Et c'est vrai que si on veut gagner en temps, c'est vraiment le faire, bah, au mixeur, naturellement.
0: Ah non, et, pas au mixeur, Jessica, pas au mixeur. Le mixeur, c'est plusieurs couteaux qui découpent le mortier. Il y a cette, le geste, c'est piler. Piler et mixer, exactement. C'est deux gestes ah oui. différents.
1: En fait, le robot ne pouvait pas me dire que c'est le même goût, en fait.
0: Le robot ne reproduit pas le fait d'écraser.
1: Ça mixe. Et donc, même en termes de texture, vous avez une élasticité que vous n'aurez pas lorsque vous faites au pilon avec,
0: C'est-à-dire qu'on a un foutu de banane mortier. Caoutchouteux?
1: Moi, je trouve qu'il est caoutchouteux. En tout cas, il n'a pas la même... Enfin, c'est mon avis, hein, mais je trouve qu'il n'a pas la même texture.
0: On a des changements de goût, de toute façon.
5: En fait, en effet, il n'a pas la même texture. La texture sera forcément différente. Bon. Le goût sera légèrement
0: On est d'accord là-dessus.
1: Oui, mais nous, moi, je suis une puriste.
5: Après, en tant que chef de cuisine, c'est mon travail aussi de pouvoir réussir à trouver des différentes techniques et astuces pour avoir un résultat qui soit similaire au résultat souhaité.
0: Et alors, quelle est votre astuce, Jessica, pour qu'il ne soit pas caoutchouteux, justement? Quand il est passé au
5: robot, dans mon cas, par exemple, c'est que je vais ajouter un petit peu de farine de banane plantain naturelle, parce qu'ici c'est vrai que je travaille beaucoup avec différents agriculteurs, différentes personnes qui mettent en valeur le terroir ivoirien. Donc il y a 10 000 astuces qu'on a au quotidien pour faciliter un petit peu la tâche et rattraper ces petites erreurs et ces petites choses, vous voyez. Donc la farine de banane plantain qui est totalement naturelle et qui est très très bonne me donne le résultat souhaité.
0: Bon, on passe au deuxième gros point de débat il s'agit d'ustensiles de robots ménagers, etc. Après le broyage manuel ou électrique, enfin d'ailleurs ça n'est plus un broyage puisque ce sont des lames qui découpent électriquement et non plus qui n'écrasent plus comme le robot, comme le mortier, le pilon. Il faut qu'on parle des cuissons. Clémence Denavy, aujourd'hui il y a un truc qui déferle sur les réseaux sociaux
2: que
0: partout,
2: je n'ai pas.
0: Que vous n'avez pas partout dans le monde. Hein. Ça s'appelle le air fryer, c'est pas une marque, hein, je le précise.
2: Non,
0: Qu'est-ce que c'est?
2: Ben, je crois que c'est, je ne l'ai pas, mais c'est un instrument qui est né, je crois, au Japon, parce qu'avec l'urbanisation, les appartements sont tout petits, donc il a fallu un appareil de cuisson pour faire des cuissons très rapides, frites. Mais
0: c'est une friteuse sans huile.
2: Voilà, dans des espaces réduits. Donc c'est pour ça que vous avez un appareil. Si vous avez un four, vous n'avez pas besoin d'air fryer.
0: Donc, en principe, ce qu'on nous vend comme rêve, hein, c'est qu'on va cuisiner surtout sans matière grasse. Antococagne, vous validez le principe?
1: Oui, c'est possible.
0: Vous en avez un, vous?
1: Non, pas du tout. J'ai très peu d'appareils électriques chez moi, parce que je privilégie le geste.
0: Ouais. Bess Diagne, vous avez écrit un livre de recettes sénégalaises adapté aux robots connectés, vous avez déjà cité la marque et dont le prix est très élevé. Est-ce que déjà, avant qu'on arrive sur ce robot connecté qui cuit, est-ce que vous avez un air fryer, c'est-à-dire cette sorte de friteuse sans huile et qui cuit très rapidement pour avoir des aliments un peu croquants comme ça?
3: Alors le air fryer, je l'ai, mais très très récemment, c'est-à-dire là il n'y a même pas un mois.
0: Ah ouais.
3: Mais sinon,
0: et alors, est-ce que
3: non,
0: vous êtes heureuse?
3: Oui, ça dépanne bien, mais c'est vrai que j'aime bien mon petit four. Donc, pour l'instant, je ne l'ai pas encore adapté à 200%.
0: D'accord. Ça veut dire que vous ne pouvez pas nous dire, là, aujourd'hui, ce que vous parvenez à obtenir de très différent avec un air fryer par rapport à...
2: Tout ce qui est frites, petits pilons, les légumes dans des panures, tout ça, vous pouvez l'obtenir avec l'air fryer,
3: non? Non, c'est vrai que... Non, là, pour l'instant, c'est vrai que je suis avec ma marmite, ma petite huile. Pour le moment, en tout cas, non. Tout ce qui est friture, je ne l'ai pas encore adopté.
0: Et alors, concernant le robot multicuiseur connecté, qu'est-ce que ça change pour la cuisine sénégalaise?
3: Ah bah ça change déjà beaucoup de choses au niveau des étapes. Bon, c'est vrai que ça facilite au niveau du mixage, on gagne du temps par rapport à ça. Si jamais on fait aussi une cuisson sous vapeur, bah, vu que c'est le même appareil qui fait la cuisson sous vapeur, on gagne du temps aussi. Donc, en fait, ça facilite, hein, voilà, comme on l'a expliqué juste avant. Mais le principal, c'est d'avoir un résultat qui ressemble vraiment à ce qu'on a avec la marmite.
0: Donc, est-ce qu'on peut dire, pour ceux qui n'en ont jamais vu, c'est comme une marmite qui est fermée, branchée à l'électricité. Mais qu'est-ce qui se passe à l'intérieur?
3: Alors, ça dépend de l'appareil. Donc, si jamais c'est l'appareil, voilà, multifonction, là, dans ces cas-là, c'est une cuisson qui se fait avec une petite hélice qu'il y a au fond. Enfin, en tout cas, l'appareil que j'ai, moi.
0: Oui.
3: Ou sinon, c'est un appareil, là, dans ces cas-là, on va dire une marmite connectée, on va appeler ça comme ça.
0: Oui.
3: Et là, dans ces cas-là, c'est comme une cocotte minute, sauf que on va pas rester à côté du feu ou à devoir éteindre le feu. Ça, au niveau du temps de cuisson, en tout cas, on programme le temps et on n'a pas besoin de le surveiller. C'est la différence qu'il y a entre les deux.
0: Un tiep à la marmite et un tiep dans un robot cuisson, dans un robot cuiseur, c'est quoi la différence?
3: Alors la différence principale, c'est que à la marmite, on va obtenir un fond de marmite qu'on appelle chez nous au Sénégal le rogne. Et ce rogne-là, c'est vrai qu'il donne une saveur particulière au riz, au tiep. C'est ça qu'on ne va pas retrouver au niveau des robots connectés. C'est cette petite note, cette petite touche spéciale. C'est ça qu'on ne va pas retrouver, mais sinon tout le reste, non, ce sera exactement la même chose.
0: En Tokokane, vous avez testé?
1: Non, moi j'ai jamais testé. La seule chose que j'ai testée dans les appareils de cuisson, c'est vraiment pour la cuisson des viandes, toutes ces cuissons longues. Dieu merci pour celui qui a inventé des cocottes minutes, par exemple, parce que vous réduisez le temps de cuisson par deux, voire par trois. Mais en dehors de ce type,
0: alors là,
1: de...
0: c'est pas branché sur l'électricité, hein, c'est sur le feu, mais c'est plus efficace.
1: Mais c'est plus efficace. Après, vous avez, alors j'ai un cuiseur vapeur, puisque mon four ne fait pas vapeur, donc j'ai cuiseur vapeur
0: que vous utilisez pour le riz, par exemple.
1: Non, j'utilise pas le riz, je le fais à la casserole. J'ai appris ça à 9 ans. Je ne changerai pas ma technique pour rien au monde. J'ai essayé le cuiseur de riz, mais je trouve que c'est pas pareil. Donc je fais toujours mon riz à la casserole, mais pour cuire les légumes, pour faire certaines étapes, notamment pour le tiep, lorsqu'il faut le cuire un peu, cuire le riz à la vapeur avant de le faire à la casserole, je vais utiliser mon cuiseur vapeur. Mais ça va être vraiment l'essentiel des appareils que je vais utiliser.
0: Vous nous appelez au 336 1180 41 89. On a un auditeur qui nous appelle d'Allemagne. Bonjour Thomas.
6: Oui, bonjour Emmanuel.
0: Vous nous appelez d'Allemagne, mais vous êtes d'origine togolaise et c'est pour nous parler d'un ustensile que vous ne trouvez pas en Allemagne, Thomas, c'est bien ça si j'ai bien compris?
6: Alors moi je suis français, mais je suis marié à une togolaise. D'accord. Et j'ai passé un petit peu de temps au Togo. Et effectivement, je voulais vous parler du Foufou Mix, et c'est une machine qui est fabriquée au Togo.
0: Oui.
6: Et qui en fait remplace le pilon traditionnel pour piler l'igname. Pour faire le foufou traditionnel, voilà.
0: Ça veut dire que ce foufou mix, il ne coupe pas avec des petites lames, il l'écrase réellement?
6: Oui, il bat en quelque sorte, voilà, pour reproduire le pilon.
0: Et on le trouve pas, il est pas exporté.
1: Bah le foufou mix, c'est un appareil justement dont le concepteur c'est Jules Missob Logou, qui est un Togolais qui a inventé ça. Donc au départ, on les trouvait que dans les marchés. Donc les femmes commandaient leur foufou et on leur faisait minute.
0: Ils se branchent sur l'électricité, on est d'accord.
1: Ils se branchent sur l'électricité. Maintenant, quand vous allez sur leur site internet, apparemment, on peut le commander pour l'avoir à la maison. Mais c'est vrai que c'est l'un des rares. Et ce qui est bien, c'est que ça a été fait par un Africain qui a compris justement cette problématique du geste pour pouvoir répéter en fait, mais de manière mécanique, un geste que l'on fait de façon manuelle.
0: Alors si je comprends bien Thomas, votre épouse togolaise, en arrivant en Europe, elle s'est remise au pilon et au mortier parce qu'elle n'avait pas son appareil moderne.
6: Oui, en fait, on a cherché des appareils alternatifs, mais ça n'existe pas, en fait, des machines qui sont assez puissantes pour reproduire vraiment le foufou, oui. Comme on pourrait le faire avec le foufou mix. Et ce qui était intéressant aussi, c'est de voir qu'on peut le trouver dans les quartiers, par exemple de Lomé, et on peut apporter son igname cuit pour aller le faire piler pour quelques centaines de francs. Ça, c'est ça intéressant.
0: Merci beaucoup Thomas de nous avoir appelé. Vous pouvez continuer de nous téléphoner au 33 6 11 81 41 89. Est-ce que on est d'accord? Alors on parlait de cet ustensile. Moi je pensais d'ailleurs que ça n'existait pas, hein. Anto, on parlait du broyage manuel parce que
1: si,
0: justement le robot ne parvenait pas à reproduire.
1: Qui existe depuis un certain nombre de temps maintenant que moi j'en ai entendu parler. Mais c'est vrai que moi à chaque fois que je rencontre un industriel, même français, je leur dis mais si vous créez des machines spécialement qui arrivent à reproduire le geste, moi je suis prête à vous les vendre comme des petits pains.
0: Moi j'aimerais quand même savoir une chose. Que pensent les mamans chez les unes et chez les autres de tous ces nouveaux appareils? Basdiane, quelle a été la réaction de votre maman quand elle vous voit cuisiner, écrire des recettes adaptées au robot cuiseur, ces recettes à elle en fait?
3: Oui, ces recettes à elle. Au début, elle était un peu sceptique, hein. Même très sceptique. Du coup, je lui ai expliqué. J'ai dit, maman, je vais essayer. Voilà, on va voir ce que ça va donner. J'ai vraiment à cœur de tenter de réadapter les recettes au robot. Et plus elle me voyait écrire, donc elle a suivi toute l'écriture de mon livre, elle a suivi en fait de A à Z. Mmh. Et elle disait, bon, bah oui, t'as réussi.
0: Mais déjà, elle vous a transmis les bonnes quantités ou pas?
3: En fait, c'est pas qu'elle les a transmis, c'est que moi, je suis à côté d'elle, je regarde ce qu'elle fait et j'en déduis au niveau de la quantité. Parce qu'elle ne pourra pas me dire, bon, voilà, j'ai mis tant au niveau des ingrédients. Non, elle en est incapable. C'est moi qui ai dit, bon, attends, maman, on attend, je regarde vite fait ce que t'as mis et puis je note. Donc, j'ai vraiment tout noté par rapport à ça. Mais oui, au début, elle était vraiment sceptique. Et c'est d'ailleurs pour ça que j'ai écrit... Enfin, le titre de mon livre, c'est par rapport à elle. Cuisine sénégalaise au robot connecté. Oui, c'est possible. C'était vraiment par rapport à elle que j'ai écrit ce titre.
0: Jessica Berman, est-ce qu'on peut dire que les appareils branchés sur l'électricité qui sont adaptés à différents types de cuisine produisent en tout cas... Alors certes, c'est le gain de temps, mais ça produit aussi une forme de... quand même de régularité dans les résultats ou pas forcément?
5: Oui, quand même. On a une belle forme de régularité dans le résultat final, que ce soit nous au niveau des appareils de friture, comme on parlait tout à l'heure du rice cooker et autres. Pour les grosses structures ici qui produisent énormément de quantités au quotidien, c'est vrai que c'est une grande plus-value. C'est un grand, grand, grand changement.
0: C'est ça, toujours la même température, oui, toujours la même, en permanence, qui ne change pas, etc. Vous nous parlez du rice cooker. Enfin,
1: oui, l'intérêt aussi des machines, c'est de pouvoir uniformiser un peu les
0: recettes. Parce que vous, Anto, votre riz, vous ne le lâchez pas des yeux, du coup.
1: Non, je le lâche des yeux, mais une fois qu'il est couvert et qu'on a baissé le feu, je peux le lâcher des yeux, mais pas
2: après,
1: avant.
2: C'est aussi amusant de se dire que le robot multifonction, c'est une marque qui existe depuis 60 ans. Ma belle-mère en a un, c'est comme ça que je l'ai découvert, et il est bien plus cher aujourd'hui. Il était vendu par des cercles de femmes, vous savez, à l'origine. Donc, c'est des ustensiles qui ont permis et qui a accompagné, en fait, le retour de la femme au travail. Mmh. Parce que dans les années 60, en tout cas en Occident, beaucoup de femmes ne travaillaient pas. Donc, ça a accompagné, justement, en aidant et en permettant aux femmes d'avoir du temps qu'elles perdaient en allant travailler, et donc plus de liberté. En tout cas, c'était pour les marques d'autocuiseurs et tout ça, c'était vraiment le slogan aussi. Et c'est une réalité objective.
0: Et c'est la vraie question aussi qui se pose sur le continent africain, hein, avec des mamans qui travaillent, qui passent du temps dans les transports, etc. Et qui donc, quand elles rentrent, si elles n'ont pas suffisamment d'aide à la maison, ont bien cette problématique du temps. Merci beaucoup à vous toutes, Anto Cocagne, le chef Anto, produit phare, savoir-faire, recettes chez Mango. On vous retrouve aussi dans votre épicerie fine Baraka by le chef Anto. Merci Jessica Berman, traiteur privé, chef de cuisine à Abidjan. Merci Basdiane. On vous retrouve sur votre compte Instagram Senmille, et puis votre livre Cuisine sénégalaise au robot connecté. Oui, c'est possible, avec un point d'exclamation un petit peu en forme de provocation. Et merci à vous Clémence de Navy, journaliste présentatrice de l'émission Le Goût du Monde. Et puis bien sûr, on retrouve les recettes de poche hein, en le podcast, les deux saisons. À suivre dans quelques instants, un nouvel épisode de notre série Décalage culturel. Et aujourd'hui, comment est ressentie l'agressivité dans différentes cultures? Une étudiante chinoise en France raconte. Mais tout de suite, je vous propose l'artiste Alewa, très multiculturelle, grandie entre le Soudan et Londres pour une pause électro-orientale chez 8 milliards de voisins.

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10: C'est une scène à laquelle vous avez peut-être déjà assisté. Dans la rue, vous remarquez un groupe qui a l'air de s'agiter. De loin, vous n'entendez pas ce qui se dit, mais vous imaginez une dispute. Les voix s'élèvent, les gestes se font vifs, secs, presque nerveux. Et puis d'un coup des rires, l'ambiance semble s'être détendue. Ce que vous aviez imaginé être une querelle n'est qu'une simple conversation animée. C'est cette différence de perception qu'on va aborder dans Décalage culturel aujourd'hui, avec une étudiante qui va elle-même se présenter.
11: Je suis Yao Yang et j'ai 24 ans, je suis chinoise. Maintenant, j'étudie en langue, interprétation et en stratégie interculturelle à Paris-Cité. Quand j'arrive en France, ce qui me fait surprise, c'est les débats qu'on passe pendant le cours. Les gens vont parler en même temps pour défendre leur opinion. Les gens vont couper la parole des autres. Ils sont vraiment agressifs. C'est une situation qui est vraiment normale ici, quand les gens font leur débat. Mais pourquoi vous êtes en colère?
10: Philippe Pierre, vous êtes sociologue, vous avez été directeur des ressources humaines pendant près de 20 ans, vous êtes spécialiste de l'interculturel. Là, ce qu'on entend dans le témoignage de Yao Yang, cette étudiante chinoise, c'est qu'elle ne comprend pas en fait pourquoi en cours, on débat parfois en France, en l'occurrence à l'université française, aussi vivement. Pourquoi ce n'est pas calme, comme elle le dit? Pourquoi les gens sont agressifs? C'est ça en tout cas l'impression qu'elle a.
12: Oui, c'est ça, c'est une impression. C'est tout à fait intéressant de distinguer en fait le ressenti, le vécu que Yao Yang peut éprouver, et puis ce qui serait le sens des choses. Alors moi, je l'ai vécu en tant qu'enseignant dans des controverses.
10: Et ça, c'est en cours, on peut organiser des controverses.
12: Oui, la controverse, ça va être un débat qui va avoir un cadre. On peut se faire, je dirais, le porteur de voix d'une opinion qui n'est pas la nôtre. C'est dans une tradition intellectuelle qui me semble tout à fait intéressante. Je me suis retrouvé dans des situations

0: Elles m'ont demandé pourquoi. Alors c'était un étudiant brésilien. Il débattait pas directement avec elle, il débattait avec une étudiante du Panama et un étudiant français.
1: Et elles étaient spectatrices.
0: Elles étaient spectatrices de la scène avec un fort niveau d'émotion. D'abord, il s'animait physiquement. Je me souviens que cet étudiant, en fait, s'était levé. Il était allé vers elle. Donc là, c'est tout à fait intéressant. On peut penser, en fait, que ce franchissement d'une frontière physique, c'est-à-dire s'approcher de quelqu'un, peut être perçu par l'autre comme un franchissement de frontière symbolique. Il ne respecte pas une distance culturelle qui, pour moi, est habituelle. Les étudiantes indiennes avaient le sentiment qu'il était double. C'est-à-dire qu'il y avait l'homme qu'elle connaissait au quotidien, et puis là, c'est vrai, il donnait l'impression de s'enflammer. Mais en réalité, en fait, il prenait plaisir. Il y a la dimension du jeu, J-E-U, le jeu. Et mon étudiant brésilien, là, c'était quelqu'un l'heure d'après, qui donnait l'impression aux autres d'être, et c'est amusant, d'être un étudiant allemand. Méfions-nous beaucoup des catégories nationales trop vite étiquetées.
1: Allemand parce que...
0: Allemand dans le stéréotype de l'allemand et peut-être même du suisse, c'est-à-dire quelqu'un dont on se dit qu'il est réservé, qu'il ne va pas élever la voix trop fort, et ben on se trompe souvent.
1: Ce qui est intéressant, c'est que ses élèves étaient perturbés par le fait qu'il avait l'air double, c'est-à-dire qu'il n'avait pas la même personnalité, en tout cas qu'il ne semblait pas avoir la même personnalité quand il débattait. Et c'est un peu ce que soulève Yao Yang aussi, l'idée de dire d'un coup les gens sont agressifs et presque elle ne les reconnaît plus.
0: C'est ça, j'ai l'impression que Yao Yang attendait que l'on soit d'une certaine manière toujours dans le même continuum de ton de la voix, de type d'argument porté, de choix de référence. Et Yao Yang s'approchera progressivement et elle verra qu'il y a une différence entre ce qu'on affiche, l'emportement de la voix, ce que l'on fait vraiment en lien avec une parole donnée et ce que l'on ressent. Mais on est de plus en plus double dans la société. On est de plus en plus archipel dans nos vies. Il y a la femme ou l'homme que nous sommes en cours, et à l'intérieur du cours, il y a les séquences qui vont varier. Puis il y a la femme ou l'homme que l'on est avec son conjoint, avec sa famille. Et ça fait la plénitude d'un être, c'est-à-dire ça s'appelle une personne humaine.
1: Quel conseil, là, vous pourriez donner à Yao Yang pour peut-être qu'elle soit un peu moins perturbée par cette agressivité qu'elle perçoit en débat en classe ?
0: Oh ben j'insisterai sur cette belle notion d'étonnement volontaire. Pour moi, l'interculturel, c'est ne pas trop vite juger l'autre sur un plan moral. Si on se laisse aller à ce qu'on ressent, on s'entoure toujours de gens qui nous ressemblent. Et on ne va pas à la rencontre des autres. Donc la première chose, quand on s'étonne volontairement, c'est suspendre son jugement. Et je suis sûr que Yao Yang le fait très bien, ou saura très bien le faire. Et on en fait l'apprentissage, je crois, avec le temps et l'expérience.
2: 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Merci à l'équipe Juliette Brault, Delphine Cachin, Diego Tenorio, Inès Emprun. Vous nous retrouvez sur nos réseaux sociaux, bien sûr sur Instagram, sur la chaîne WhatsApp sur laquelle vous retrouvez tous nos sujets d'émissions annoncés. Et demain, 8 milliards de voisins, comment trouver un emploi ? Grand point d'interrogation. Vous le savez, c'est votre émission spéciale recherche d'emploi. Avec les conseils de nos spécialistes, vous posez toutes vos questions sur vos CV, vos projets professionnels, vos stratégies de recherche, vos entretiens d'embauche. Et si vous êtes déjà en poste et que vous souhaitez changer aussi, racontez-nous la situation. Notre compte WhatsApp 336 11 80 41 89. Dans quelques instants, ce sera le journal sur RFI, bien sûr. À demain.
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0: 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Bonjour Anne.
1: Bonjour Emmanuel, bonjour à tous. Le tour de l'actualité dans le monde avec nos correspondants et nos envoyés spéciaux sur tous les continents pour parler aujourd'hui, mardi 26 mai, des changements politiques au Sénégal et d'Ousmane Sonko.
2: Monsieur Ousmane Sonko ayant obtenu 132 voix et élu président de l'Assemblée nationale du Sénégal.
1: 4 jours après avoir été écarté de son poste de Premier ministre, le leader du PASTEF a retrouvé celui de député ce matin et il a été élu dans la foulée président de l'Assemblée nationale. On appelle notre correspondante à Dakar dans un instant dans le journal avant d'y revenir dans Afrique Midi, midi et demi, temps universel. Quelles conséquences sur la collaboration avec le président? Bassirou Diomaye Faye sera-t-il toujours soutenu par les députés de son parti? Nous poserons ces questions à notre invité dans un peu plus d'une heure.
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1: La situation politique qui préoccupe également en Haïti. Alter Press se demande si le pays ne se dirige pas vers une nouvelle crise. Et nous serons en ligne avec son directeur juste après le journal de 13h, temps universel. Au sommaire également, la vague de chaleur qui touche l'Europe. Le continent est habitué à ces températures, mais pas à cette période de l'année. Et ça a des conséquences très vastes, de la santé à l'agriculture, en passant par le quotidien dans les villes qui sont souvent mal préparées. Analyse dans une dizaine de minutes. On parlera aussi de sport et du tournoi de Roland-Garros qui se déroule à Paris. Et puis de deux grands noms du jazz, Sonny Rollins, légende du saxophone décédé hier à 95 ans. Et d'un autre géant de la musique, Miles Davis, lui aurait eu 100 ans aujourd'hui. Et on y reviendra tout à l'heure dans le rendez-vous des Haïti et des Amériques. Vous avez le programme, bienvenue. Et pour commencer ce journal, bonjour Gilles Moreau.
4: Bonjour à tous.
1: Avec donc un nouveau paysage politique au Sénégal.
4: Les choses vont vite au Sénégal puisque 4 jours après avoir été démis de ses fonctions de Premier ministre par le président, Ousmane Sonko a donc été élu ce matin président de l'Assemblée nationale. Léa Lisa Westerhoff, bonjour, vous êtes en direct de Dakar. Ousmane Sonko devient ainsi la deuxième personnalité de l'État, mais à l'issue d'une séance parlementaire boycottée par l'opposition.
5: Oui, une session agitée. Hein. 32 députés de l'opposition sur les 165 qui composent l'Assemblée nationale ont bruyamment quitté l'hémicycle au moment d'élire le nouveau président de l'Assemblée nationale, contestant la légalité de la réintégration d'Ousmane Sonko en tant que député, alors qu'il était précédemment chef du gouvernement et aurait de ce fait perdu son mandat électif décroché lors des législatives de novembre 2024. Mais sans surprise, dans un hémicycle dominé par le PASTEF au pouvoir, le vote s'est poursuivi pour élire le chef du parti au pouvoir, Ousmane Sonko, à la tête du perchoir, à 132 voix pour. L'ex-premier ministre, vous le disiez, devient ainsi la deuxième personnalité de l'État, immédiatement investi sous les applaudissements des députés PASTEF, exultant de joie, pour la plupart vêtus de blanc pour l'occasion. Ousmane Sonko a longuement pris la parole, saluant la nomination d'un nouveau premier ministre hier, à Aminu Mohamed Lo, un homme de confiance et travailleur, a-t-il dit. Ousmane Sonko, qui n'a pas manqué de relever tout de même que son parti, le PASTEF, n'a pas été associé à sa nomination ni aux consultations sur un nouveau gouvernement. Malgré ce faux départ, a dit Ousmane Sonko, le PASTEF reste ouvert, je cite, à une discussion responsable qui met de côté les égos pour terminer ce mandat de la meilleure des manières. Message d'apaisement donc, malgré quelques pics lancés au président Bassirou Diomaye Faye, à voir si le Sénégal retrouve ainsi le chemin d'un fonctionnement plus serein de ses institutions.
4: Merci Léa Lisa Westerhoff en direct de Dakar. L'épidémie d'Ebola dans l'est de la RDC, les derniers bilans n'ont pas évolué. Près de 1000 cas suspects, plus de 200 morts potentiellement liés au virus. Cette épidémie est extrêmement grave et difficile à gérer, selon le patron de l'OMS, l'Organisation mondiale de la santé, le docteur Tedros, attendu sur place ce mardi.
1: La Chine appelle toutes les parties au respect du cessez-le-feu au Moyen-Orient.
4: Oui, elle l'a fait savoir à l'annonce par les États-Unis de frappes sur des sites de missiles dans le sud de l'Iran. De leur côté, les gardiens de la Révolution disent avoir abattu un drone américain qui avait pénétré dans l'espace aérien iranien. On le voit, la trêve est malmenée, malgré d'apparents progrès dans les négociations. Sébastien Boussois est chercheur spécialiste du Moyen-Orient à l'Institut géopolitique européen de Bruxelles. On ne peut, selon lui, en déduire une reprise franche des hostilités.
6: Donald Trump est dans ce qu'on appelle traditionnellement le strike and talk, c'est-à-dire à la fois pouvoir négocier et avancer sur les points les plus compliqués, les points d'achoppement qui sont effectivement Hormuz, qui sont nucléaires, Et dans le même temps, l'objectif est de maintenir suffisamment la pression à l'égard des Iraniens pour montrer qu'à tout moment, on est toujours prêt à bombarder. Alors c'est vrai que depuis des semaines, tout le monde attend une reprise ou pas potentielle des bombardements et de cette fameuse guerre. Mais comme aucune des parties n'y a strictement aucun intérêt, on est véritablement maintenant les mains dans le cambouis pour parvenir à un accord. Et je dirais n'importe quel accord en réalité, ce qui inquiète avant tout les Israéliens, que Donald Trump est prêt à lâcher pour sortir d'une issue extrêmement défavorable pour lui sur la région du Moyen-Orient et aussi pour satisfaire à minima ses partenaires dans le Golfe que sont notamment le Qatar et l'Arabie Saoudite et les Émirats qui ont payé cher depuis le début de ce conflit cette situation d'engagement des Israéliens et des Américains.
4: Sébastien Boussois avec Andréane Mélard dans RFI Matin. Le secrétaire d'État Marco Rubio poursuit sa visite en Inde. Il est à New Delhi où se tient une réunion ministérielle du Quad. Outre les États-Unis, cette alliance régionale, donc le Quad, comprend l'Australie, l'Inde et le Japon. Et elle est regardée avec un air méfiant par la Chine. Il fait très chaud en Arabie Saoudite. C'est même par des températures caniculaires, au moins 45 degrés Celsius, que les musulmans poursuivent le Hajj, le grand pèlerinage annuel. Plus d'un million et demi d'entre eux devait prier aujourd'hui sur le mont Arafat, étape phare de ce Hajj. C'est sur cette colline, située à environ 20 km de la Mecque, que le prophète Mahomet aurait prononcé son dernier sermon. Il fait très chaud aussi sur une partie de l'Europe, de l'Angleterre à l'Italie, en passant par la France. Ces pays vivent une nouvelle journée de chaleur exceptionnelle pour un mois de mai, au-delà des 30 degrés Celsius. Le phénomène est dû à un afflux d'air chaud venu d'Afrique du Nord. Il se retrouve piégé sous les hautes pressions d'un puissant anticyclone.
1: Quand l'Ukraine s'inspire du Panthéon.
4: Oui, elle aimerait en effet se doter d'un panthéon de la nation ukrainienne en hommage à ses grandes figures historiques. Le président Zelensky en a posé les bases. C'était hier au cimetière militaire de Kiev lors de l'inhumation d'Andrei Melnik, mort il y a 60 ans en Allemagne. Sa dépouille vient d'être rapatriée. Une figure importante donc, mais aussi controversée pour ses liens avec l'Allemagne nazie. À Kiev, pour RFI, Lucas Lazo.
3: Les dépouilles d'Andrei Melnik et son épouse sont célébrées par une ultime messe à la cathédrale patriarcale de la résurrection du Christ de Kiev. Honneur militaire, chant religieux, cette reconnaissance officielle satisfait Oleksandr Alfurov, directeur de l'Institut ukrainien de la mémoire nationale.
7: Pendant 35 ans, cela n'a pas été fait. 35 ans depuis l'indépendance de l'Ukraine. Or, nos héros, c'est notre identité. Des hommes comme Andrei Melnik, colonel de l'armée de la République populaire ukrainienne, combattaient déjà les forces russes il y a un siècle. Le retour de ces grandes figures est donc aussi une motivation pour nos soldats. Cela leur montre qu'ils ne sont pas la première génération à défendre l'Ukraine.
3: Mais Melnik reste controversé. Dirigeant de l'UM, une organisation nationaliste ukrainienne, il a collaboré lors de la Seconde Guerre mondiale avec l'Allemagne nazie contre l'URSS avec l'espoir de libérer l'Ukraine du joug soviétique.
7: Quand la Seconde Guerre mondiale a commencé, beaucoup de responsables politiques imaginaient que l'Allemagne nazie allait pouvoir détruire l'Union soviétique. Mais Melnik lui-même, lorsqu'il a compris que le nazisme était une idéologie inhumaine par nature, a abandonné toute idée selon laquelle l'Allemagne pourrait vaincre l'Union soviétique.
3: Le rôle exact de Melnik dans les violences commises contre les communautés juives et polonaises en Ukraine pendant cette période reste débattu parmi les historiens, mais cette controverse pèse moins aujourd'hui dans le discours officiel ukrainien porté par le sursaut patriotique né de l'invasion russe. À Kiev, Lucas Lazo, RFI.
4: En France, le Premier ministre Sébastien Lecornu annonce que le gouvernement présentera dès demain un projet de loi sur la protection de l'enfance et il sera débattu au Parlement dès cet été. Les révélations sur des cas de violence, notamment violence sexuelle, se sont multipliées ces derniers temps dans ce qu'on appelle le périscolaire, un temps qui correspond au temps passé par l'enfant à l'école mais en dehors des heures de classe. Désormais, certains doivent s'expliquer devant la justice, comme ce trentenaire ex-animateur jugé à partir d'aujourd'hui à Paris. Il est accusé d'agression sexuelle sur 7 enfants d'une école maternelle. C'est le premier procès public depuis les récentes révélations. En Belgique, un car scolaire percuté par un train ce matin dans le nord du pays. Le ministre de l'Intérieur fait état de plusieurs victimes sans précision dans l'immédiat. On passe au tennis. Roland Garros, si vous êtes d'accord.
1: Allez, du tennis.
4: Mais vous êtes toujours d'accord avec le tennis. C'est sur une défaite en 5-7 que Gaël Monfils a fait ses adieux au tournoi parisien. Vaillant mais vieillissant, le Français de 39 ans s'est incliné face à son compatriote Hugo Gaston. Aujourd'hui, suite et fin.
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1: Heureux de vous retrouver pour Fréquence 98 sur TSFM. Toujours avec Mickaël à la technique. Salut Mickaël.
2: Salut Bruno.
1: Allez, on commence tout de suite avec Bro. Chanteuse et rappeuse parisienne avec un franc-parler. Elle se pose pas de questions, hein. D'ailleurs, vous allez vous rencontrer tout de suite avec la chanson que je vais, que l'on va écouter. Ça s'appelle Jupe sur TSF 98 Bro. C'est...

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0: Duo composé de Damien Marley et Billie Eilish, Love Isn't Real.
1: Oui, Damien Marley, bien sûr, c'est le plus jeune fils de la légende du reggae, Bob Marley. Lui, Damien, il se distingue de ses frères par un style plus vocal, plus proche. Disons que c'est plus proche du rap jamaïcain, quoi. C'est du chant mélodique pur. Voilà, moi j'aime bien beaucoup, quoi, j'aime bien beaucoup, c'est pas français ça, j'aime beaucoup moi Damien. Allez, on va continuer avec un autre style, avec, alors là je suis perdu là.
0: Avec Super Leon.
1: Super Leon, eh ben écoute, j'ai plus de titre, j'ai plus rien, peut-être tu peux l'annoncer, j'ai zappé.
0: Eh bien c'est Jusqu'à la rosée. Est-ce que tu as un petit mot à rajouter ou...
1: Du tout, je n'ai pas travaillé dessus, je l'ai zappé.
0: Eh bien, on va lancer ce super morceau de Super Leon Jusqu'à la rosée.

0: Vous venez d'écouter Tito et Tarantula, After Dark.
1: Oui, Tito et Tarantula, c'est un groupe de rock américano-mexicain formé à Los Angeles en 1992. Bien qu'ils fassent partie de la scène rock depuis des décennies, ils sont mondialement connus pour leur mélange unique de chicanos rock, de blues sombre et de rock psychédélique. Et on va continuer d'un autre, alors vraiment un autre style. Alors généralement, c'est pas trop de la musique que je mets, mais j'aime bien cette chanson. Et puis ça va faire plaisir à quelqu'un que je connais bien. C'est le groupe, le duo, on va dire, un duo français originaire d'Angers. C'est Gris Cornac. Alors la musique est un mélange poétique et hybride évoluant avec des chansons intimistes, avec des sonorités électropop. Alors on écoute Gris Cornac avec le titre Mon Amour.
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0: Très belle voix avec Dutzlin Veglo, Love's Got My Back.
1: Ouais, c'est joli ça. Hein. Alors, on va changer de style avec un grand monsieur. Moi, j'adore ce mec. Il s'appelle Tiken Jah-Fakoly. Lui, c'est bien plus qu'un simple chanteur de reggae. C'est une figure de proue de la contestation politique en Afrique de l'Ouest. En gros, pour résumer, Tiken, il utilise sa musique une arme sociale. Ses textes dénoncent la corruption politique, le néocolonialisme et l'injustice sociale. Le titre que l'on va écouter, ça s'appelle « Le pays va mal ». Alors, il n'y a pas que le sien, hein, même si y a ce titre date de, quand même de 2000 de l'album « Caméléon ». Mais je crois que dans beaucoup de pays, c'est la merde, même chez nous. Alors en Afrique, c'est encore pire, bien sûr. Alors on écoute Tiken Jah-Fakoly avec « Le pays va mal ».

0: Petit côté Rital avec Serenato Azul, ni Contigo, ni Sinti.
1: Eh oui, on fait le tour de l'Europe. Là, on va revenir en France avec un chanteur, rappeur qui s'appelle Ben BLG. BLG, ça veut dire pour la gloire. Lui, il est rappeur, il est originaire de Tourcoing. Tourcoing, ça se trouve dans le Nord. Ses textes sont empreints d'une sincérité, évoquant son passé de travailleur social. Il a travaillé dans le milieu carcéral et psychiatrique. C'est pas des milieux très sympathiques hein, à bosser. Mais enfin, il faut bien qu'il y en a qui bossent hein, là-dedans. Et la chanson qu'il va nous interpréter, ça s'appelle « Demain, ça ira ». Ben PLG, sur TSF 98.
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0: Vous venez d'écouter Bliss, Sonorité Noire.
1: Ouais, Bliss est un projet solo de Sébastien Blanchet, musicien, compositeur et producteur basé en France. Il est surtout connu pour son approche hybride de la musique, mélangeant habilement texture organique et électronique. Voilà, maintenant on va passer à un autre style, Red Road. Lui, bien que leur nom somme anglais, le groupe chante en français. Bradwood, c'est l'énergie du rock avec des compositions, des reprises avec leur assurance. Ils ont fait des reprises à leur sauce. Le titre qu'on va écouter, alors c'est Cyrano, ça fait penser bien sûr à Cyrano de Bergerac. D'ailleurs, si vous n'avez pas vu le film récemment qui s'appelle Edmond, je crois, le film, c'est grandiose. Bon, enfin, passons, on n'est pas là. Là, on écoute Cyrano sur TSF 98.

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0: C'était donc Grand Conteneur, Will Pool.
1: Ouais, c'est sympa. Hein. Alors, on va écouter demain Pogo Marteau, un duo punk de rock français originaire de Blois. Alors, ils ont été actifs de 2005 à 2014. Pardon. Ils mélangeant une instrumentation minimaliste avec des textes engagés et militants et souvent teintés d'humour noir. On écoute tout de suite « Lève le poing et tends le doigt ».

0: Je vous invite donc à baisser votre poing. Par contre, si vous voulez garder le doigt tendu, c'est comme vous le voulez.
1: Alors, on va finir avec quelqu'un que j'aime énormément. Elle s'appelle Dinah Washington. Elle était surnommée la reine du blues. Dinah est décédée en 1963. Elle était l'une des artistes les plus populaires et les plus polyvalentes de la musique américaine des années 50. Elle ne s'est jamais laissée enfermer dans un seul genre. Elle était excellente tour à tour dans le jazz, le blues, le R&B, même la pop music. Elle est morte assez jeune, compte tenu malheureusement qu'elle a fait d'overdose de cachet et d'alcool. Pour la petite histoire, elle s'était mariée 7 fois. C'est énorme, hein. Elle était née en 24, elle est morte en 63. Alors on va écouter tout de suite The Bitter Earth. Et on va se quitter là-dessus. Juste pour vous dire, donc, je vous refais ma petite info que je vous ai fait au début, mais là, je vais la faire plus courte. Donc, si vous cherchez un peintre, un excellent peintre, un professionnel, un mec qui bosse vachement bien, vous faites sur votre moteur de recherche JBL enduit peinture, vous verrez, vous allez tomber sur sa page et vous verrez ce qu'il a pu réaliser, c'est super. Allez, on écoute tout de suite Nina Washington sur TSF 98.

0: C'était donc la dernière, bien tranquille, avec Dinah Washington, This Bitter Hurt.
1: Ah, une voix extraordinaire. Eh bien, on va vous dire ciao, bonsoir, à la prochaine.
0: Salut Bruno.

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1: Bonjour à tous et bienvenue sur TSF 98 dans votre émission consacrée au jardinage amicalement vert. Tous les dimanches matins sur TSF 98 de 10h à 11h avec une rediffusion le mardi de 16h à 17h. Des questions que vous nous posez, des réponses que l'on vous apporte, surtout notre spécialiste Bertrand le jardinier qui est à mes côtés. Bertrand, bonjour.
2: Bonjour Isabelle, bonjour à tout le monde, ça va bien ?
1: Ça va bien. Ouais. Alors, dimanche, voilà, on est tranquille, cool à la maison, hein, on prend le temps, vous êtes peut-être encore au lit, d'ailleurs, ma foi, pourquoi pas, hein, il n'y a pas de raison. Pour le moment, eh bien, nous allons écouter un peu de musique, comme à chaque fois. Ensuite, je te poserai ma question, qui concerne essentiellement les beaux rosiers.
2: Ah oui.
1: Et puis ensuite, il y aura les questions des auditeurs, auditrices, auxquelles tu apporteras des réponses, bien évidemment. Mais on va démarrer avec Lenny Kravitz, gros tube de 1991. Beaucoup trop difficile à prononcer pour moi, donc tout le monde a reconnu. On écoute et on revient tout de suite après. Bon dimanche.

0: Voilà, Lenny Kravitz sur TSF 98 pour bien démarrer ce dimanche avec un long week-end, hein, parce que c'est le week-end de, le lundi de la Pentecôte. Donc demain, vous ne travaillez pas. Oui, vous allez en profiter. Beau, puis il va faire beau. Il fait beau, il va faire beau. Donc ça va faire du bien, parce que le mois de mai, il n'a pas été terrible. Hein.
1: 7 jours de...
0: Ouais, de beau temps, de, vraiment de plein soleil. Hein. Ouais, t'as intérêt à mettre une casquette, toi. T'es déjà bien bronzé, mais alors là, tu vas cramer, là.
1: Moi, je m'en fous, moi, le temps.
0: Tu t'en fiches, tu ne crains plus le soleil.
1: Ah, non.
0: Ok. Bon, je te pose une question comme chaque dimanche matin. Oui. Et on va parler des rosiers. C'est la pleine époque. C'est vrai que c'est là où ils sont très développés. Ils sont bons, enfin, pour ceux qui sont en tout cas. Oui. Mais alors, comment enlever correctement une fleur fanée sur un rosier, de façon à ne pas abîmer, bien sûr, les autres, les branches, les autres fleurs. Voilà. Ah, qu'est-ce tu as emmené ton outil.
1: J'ai un mon sécateur bien affûté.
0: Ouais.
1: Non, et là c'est une fleur fanée que j'ai pris dans mes rosiers à moi de la maison.
0: Rosier, ouais.
1: D'accord. Voilà, alors, pour découper la fleur fanée, faut, avec le sécateur, couper au troisième pétiole en...
0: De la rose.
1: Voilà. Alors, regarde.
0: Troisième pétiole de la rose.
1: Un.
0: Alors.
1: Un. Deux.
0: Ah, les pétioles,
1: trois.
0: C'est les petites branches.
1: Ah oui. Ah bah oui.
0: Ok.
1: Voilà.
0: Okay.
1: Et hop.
0: Un, deux, trois. Et hop,
1: voilà.
0: Tu coupes.
1: Et voilà.
0: D'accord.
1: Pourquoi je te dis ça?
0: Oui, ben dis-moi.
1: Ah, d'accord.
0: Pourquoi?
1: Parce que si tu le fais trop,
0: oui,
1: ça va faire un bout de mort et le bourgeon va faire des roses quand même. D'accord. Et si tu fais trop court, ça fait de la taille et ça fait rien de bon. D'accord.
0: Ah, bah moi que je coupe n'importe comment, moi.
1: Non, le bourgeon au troisième pétiole en dessous de la fleur fanée, tu peux couper et là, tu vas voir, ça va être génial.
0: D'accord.
1: Ah, voilà.
0: Et alors, est-ce que c'est la même chose pour le lilas?
1: Non.
0: Non, c'est pas pareil.
1: Tout. Ah bon. Non.
0: C'est pas grave,
1: non.
0: Tu nous diras ça la prochaine fois, alors.
1: Voilà. Okay, donc... Oui, alors...
0: On coupe à trois.
1: En ce moment, les rosiers sont en fleurs.
0: Ouais.
1: Ça dure tout le mois de juin.
0: Ok.
1: D'accord. Et après, ça va ralentir, évidemment.
0: Mm-hmm.
1: Hein, ils vont fleurir, mais pas tellement pendant l'été.
0: L'été, ouais.
1: Mais ils vont remonter, ça s'appelle remonter. Ils vont refleurir une deuxième fois au mois de septembre.
0: Ah, voilà. C'est pas mal, ça.
1: Ah oui,
0: Mais toutes les variétés ou que des variétés spéciales?
1: Ah non. Là, je parle des rosiers nouveaux qu'on plante en ce moment. Non, parce qu'il y a des rosiers grimpants, par exemple, ça fleurit qu'une seule fois.
0: D'accord.
1: Ah oui.
0: Mais là, en
1: ce
0: moment, donc, on peut planter des rosiers. C'est la bonne période.
1: Ah bah, si, c'est en pot, évidemment.
0: Oui.
1: On peut encore.
0: On peut le conserver un peu dans le pot.
1: Non.
0: Faut planter dans
1: le pot. Les plantes, mais il faut bien l'arroser, mais vraiment abondamment. Parce que ça se plante au mois de, au mois d'avril, et puis après, on arrête de planter des rosiers.
0: Et alors, quelle différence entre les rosiers odorants et ceux qui ne sentent rien?
1: Ah bah, ça, c'est les obtenteurs, ils font des essais.
0: Ouais.
1: D'accord. Et des fois, une belle rose, mais elle sent pas.
0: Mm-hmm.
1: Voilà. Mm-hmm. Et l'autre, elle est vraiment pas géniale,
0: mais
1: comment elles sont bonnes et tout ça, voilà.
0: Bah ouais,
1: alors il y a des concours de roses, dans toutes les roseraies, voilà.
0: Et puis il y a des roses qui portent le prénom de personnalités connues, enfin, etc.
1: Ah oui, par exemple.
0: T'en as une ou deux qui sentent bon et
1: oui, Joël.
0: La Joël.
1: C'est Krylov qui l'a fait. Alors je vous raconte l'histoire si tu veux.
0: Ouais.
1: On a le temps. Hein.
0: Ouais, oui.
1: D'accord. Alors pourquoi il l'appelait Joël? Il a une rose vraiment géniale.
0: Mm-hmm.
1: Au début, elle était un petit peu rose et après blanc. D'accord.
0: Ah oui.
1: Elle sent bon, mais vraiment une rose moderne. D'accord. Mais il a fait le concours des rosiers.
0: Mm-hmm.
1: Comment il va l'appeler? Il rentre chez lui et à la télévision, il y avait une petite fille, elle avait un cancer.
0: Ouais.
1: Et elle parlait de son cancer.
0: Ouais.
1: Ah, lui, ça a germé dans sa tête.
0: Ouais.
1: Il a dit comment elle s'appelle, Joël. Et il a appelé la rose comme Joël,
0: de
1: la nom de la petite fille.
0: D'accord.
1: Voilà.
0: Donc voilà, si vous voulez planter une rose qui sent bon, la rose, donc Joël. Okay.
1: Ah,
0: on
1: magnifique.
0: Peut la demander dans les pépiniéries, sur les jardineries, etc.
1: Il y en a de moins en moins.
0: Il y en a de moins en moins.
1: Mais voilà.
0: On peut tenter le coup.
1: Bah oui.
0: Pourquoi
1: oui.
0: pas. Ok, merci Bertrand. On va se retrouver dans un instant avec une première question de Guy de Vert-sur-Mer. Pour le moment, la musique avec Pascal Obispo. Personne.

0: Personne. C'était Pascal Obispo, bien sûr, vous l'avez reconnu sur TSF 98. Je vous rappelle que si vous avez des questions, à poser des questions au jardin, hein, pour toutes vos plantes intérieures, extérieures, balcon, terrasse, jardin, potager, vous n'hésitez pas, vous pouvez envoyer un mail à bertrandlejardinier@gmail.com ou bien contact@tsf98.com. Et puis à la réalisation technique ce matin, eh bien c'est Louise qui est là avec nous. Allez, première question, celle de Guy de Vers-sur-Mer. Mmh. Bonjour Bertrand, j'aimerais bien avoir votre avis, car je possède actuellement un grand eucalyptus avec des branches très encombrantes, un tronc de 35 cm de diamètre et d'une hauteur de 15-20 mètres. Devant installer une véranda qui touche ma maison, l'arbre va se trouver à 5 mètres de distance. Je vous demande donc à quelle hauteur maximale je peux le rabattre.
1: Oui, d'accord.
0: C'est compliqué, les eucalyptus. Hein. Je crois qu'ils sont très envahissants, qu'ils peuvent pousser des terrasses et tout. Hein.
1: Ah, et puis ça pousse haut.
0: Oui, bah oui.
1: 100 mètres d'eau.
0: Ouais, t'as vu, alors, toi, ça,
1: au début, bah, vous plantez un eucalyptus.
0: C'est sympa, c'est voilà. Mignon, c'est exotique et
1: puis,
0: tout.
1: Oui, puis il passe la toiture et tout ça. Et s'il dégringole... vraiment, alors, bon, c'est solide,
0: oui.
1: D'accord, hein, mais ça vient d'Australie, donc c'est gélif, faut faire si,
0: oui.
1: Si un jour il prend moins 20 degrés,
0: oui.
1: Alors là, l'arbre est vraiment mort,
0: oui,
1: mais
0: oui.
1: C'est rare.
0: Oui, oui, c'est rare.
1: Voilà, alors lui, je vous le dis, parce qu'il va construire une véranda. D'accord, il faut qu'il la batte,
0: ouais.
1: D'accord, et ça va faire une CP. 1 sur 2 va faire une CP, c'est-à-dire tu rabats au ras du sol l'arbre, mais ça fait des petites pousses autour,
0: oui,
1: ça s'appelle une
0: d'accord,
1: CP.
0: D'accord.
1: Voilà, mais je lui dis...
0: C'est pas grave.
1: Voilà, il faut qu'il abatte.
0: Oui, non, mais je lui dis, c'est pas grave qu'il y ait des CP au pied, il peut les couper après,
1: ah,
0: etc.
1: Ah oui, c'est bien.
0: Mais,
1: ah ouais,
0: mais alors, il
1: voilà.
0: Faut qu'il l'abatte, 15-20 ouais. Mètres de haut, c'est quand même très grand. Il faut appeler un professionnel, là,
1: Oui.
0: Parce qu'il faut que l'arbre ouais. Tombe aussi dans son jardin, il ne faut pas que ça tombe chez le voisin.
1: Voilà, mais avec les égaleurs, ils font par coupe de 1 mètre, 1 mètre, 1 mètre.
0: Ah oui, d'accord.
1: Champion.
0: Oui, oui, ok.
1: Voilà.
0: Donc,
1: voilà.
0: Bon, ben bah, voilà, pour vous, Guy, il faut absolument le couper.
1: Oui, parce que l'eucalyptus, ça, c'est les plus en arbres du monde. Hein.
0: Les plus grands.
1: Ah ouais.
0: Ah oui.
1: Ouais, avec le séquoia et tout ça.
0: Ah
1: ça
0: oui, le séquoia, magnifique.
1: Ah, ouais. Ah oui.
0: Mmh. Ouais. Ok, donc voilà. Il n'y a pas, à dire.
1: Il faut absolument le
0: faire abattre par des professionnels et ensuite installer votre véranda tranquillement. Voilà pour vous, Guy de Vers-sur-Mer. Dans un instant, eh bien une nouvelle question de Julien de Vire cette fois-ci. Juste avant, eh bien je vous propose un petit disco. Allez, 1982, tu connais pas, c'est pas grave. Fat Larry's Band avec Act Like You Know. Tu vas découvrir comme ça, il n'est jamais trop tard.
1: Oui.

0: Allez, vous pouvez sortir du lit et danser. On va sortir ce soir. Demain, on ne travaille pas. Super. C'était bien sûr Fat Larry's Band sur TSF 98. On retourne au jardin. C'est plus tranquille, c'est plus cool. Et on va écouter la question de Julien de Vire. Alors, il nous dit la chose suivante. Tiens, j'ai une petite araignée sur ma feuille. Bonjour, je vous envoie quelques photos d'un terrain que j'ai voulu faire en pelouse. J'ai vu une plante qui est venue toute seule. Alors, quel est son nom? Et si je l'enfouis, est-ce qu'elle va mourir? Et est-ce que c'est possible que je la mette en pot? Merci.
1: Oui, alors, c'est Ophrys, d'accord? Oui. C'est une orchidée abeille, en fait.
0: Ah, super. D'accord,
1: voilà, oui, bah oui, oui. Elle fait du mimétisme. C'est-à-dire
0: okay, oui, bah oui.
1: Que la fleur prend l'apparence d'une abeille pour se faire polliniser par les vraies abeilles.
0: Eh oui.
1: Ah, c'est vraiment
0: c'est
1: génial.
0: C'est magnifique, ça.
1: Voilà, voilà. Alors, attention, elle est protégée.
0: Oui, donc d'accord. Il faut pas.
1: Donc, voilà, il va faire sa pelouse, d'accord, parce que l'orchidée terrestre, ça pousse sur le remblai, en fait.
0: D'accord.
1: Parce, dans le calcaire et tout ça.
0: Ah ouais.
1: Donc, ça va repousser, même s'il fait la pelouse.
0: D'accord.
1: L'année prochaine, il va avoir des
0: orchidées,
1: voilà.
0: Mais
1: voilà.
0: Alors, est-ce qu'il peut les déterrer, les
1: non.
0: mettre en pot?
1: Non, impossible. Ça pousse pas en pot. Hein.
0: Okay.
1: Ah ben non, mais attention. Et puis, alors, je suis pas scientifique,
0: oui.
1: D'accord. Mais il faut que la graine des orchidées terrestres soit en relation avec un champignon. Sinon, ça pousse pas.
0: D'accord.
1: D'accord. Donc, ouais, c'est dans le calcaire, dans le remblai.
0: Voilà, dans la nature, ça se fait comme ça naturellement.
1: Voilà, voilà. Non, non, il va faire sa pelouse.
0: Ouais.
1: D'accord.
0: Voilà,
1: elles vont repousser. Voilà,
0: d'accord.
1: Vraiment.
0: Ah, ouais. C'est une bonne chose.
1: Ah, oui.
0: Et ça s'appelle donc Ophrys.
1: Voilà.
0: La variété d'orchidées.
1: Voilà. Okay. Oui.
0: Bon, ben voilà, Julien, vous n'avez rien à faire pour une fois, c'est bien. Hein.
1: Ah, bah oui.
0: Main dans les poches, vous faites
1: votre
0: pelouse.
1: Non, mais il a envoyé plusieurs photos, vraiment génial. Ah, bah oui.
0: Ouais. Bon, bah, écoutez, bravo, vous avez choisi un beau terrain. Hein.
1: Ah oui.
0: Merci Bertrand. On va revenir dans un instant avec une nouvelle question, une question d'Irma. Pour le moment, eh bien, un beau duo qui réunit Lara Fabian et Morane. Oh. Ça s'appelle « Tu es mon autre ».

0: Voilà, deux voix magnifiques hein, qui se marient très bien, Lara Fabian et Morane, pour ce titre « Tu es mon autre ». Vous êtes dans Amicalement Vert sur TSF 98, votre émission consacrée au jardin, avec des questions que vous nous posez, des réponses que nous apporte Bertrand. Voici la question d'Irma maintenant de Lisieux. Alors bonjour Bertrand, j'ai planté en janvier un pêcher sanguine. Il a bien fleuri, mais la cloque est apparue avec les feuilles. J'ai pris les devants en le traitant la bouillie bordelaise, mais rien n'y fait.
1: Oui, mais elle a eu raison quand même.
0: Oui, c'est bien quand même. Ouais.
1: D'accord, voilà.
0: Pour la cloque.
1: Voilà.
0: Péché.
1: Oui. Et alors, il y a plusieurs astuces.
0: Ouais. Mais
1: des fois, ça
0: mais
1: marche.
0: C'est quoi la base? C'est un insecte? C'est un champignon? C'est quoi le.
1: Ah non, c'est un champignon.
0: C'est un champignon.
1: Ah ouais. Puis un féodé au péché. Hein.
0: Ah ouais, alors, oui.
1: Même sur les citronniers, maintenant, il y a la cloque. Sur les citronniers, c'est vraiment voilà, délicat, vraiment
0: ouais,
1: délicat.
0: Ouais.
1: Alors, elle va planter, c'est plus l'époque, mais on s'en fout, d'accord.
0: Okay.
1: Elle va planter de l'ail au pied de son pêcher.
0: D'accord.
1: D'accord. Ça a atténué le champignon.
0: Je croyais que ça, c'est juste fuir les vampires, moi.
1: Voilà, parce que même sur les rosiers, ça existe avec l'oignon. Les différentes odeurs avec le pêcher qui est succulent et tout ça, avec l'ail, et bien
0: ça fait un mélange
1: que
0: n'aime pas le champignon.
1: Hein?
0: Ça fait un mélange que n'aime
1: pas
0: le champignon. Ouais.
1: Voilà, tu as raison.
0: Mmh.
1: Voilà. Parce que, voilà. Et sinon, alors elle peut pulvériser un purin, mais de prêle.
0: D'accord.
1: Et là, il y en a dans toutes les jardineries, ça existe maintenant, voilà. C'est pas spécial cloque du pêcher à base de prêle. Voilà. Mais après, il n'y a plus de solution. Puis si le champignon est dans la plante, c'est vraiment...
0: Vaut mieux jeter le pêcher
1: Non, quand même pas.
0: Ah bon, alors je ne sais pas. Non. Alors si on ne peut pas le récupérer,
1: mais,
0: qu'est-ce qu'on en fait?
1: Par
0: on
1: exemple,
0: garde
1: là,
0: en décoration.
1: Ouais, là, en ce moment... ils ont fleuri, les pêchers.
0: Ouais.
1: Ça fleurit vraiment tôt dans l'année.
0: Oui.
1: Et des fois, on ne récolte pas. Pourquoi? Parce qu'il n'y a pas de pollinisation des insectes à l'époque quand ils gèlent.
0: Mm-hmm.
1: Voilà, c'est vraiment... Normalement, c'est dans le sud qu'on plante les pêchers ici, dans la région. Bon,
0: ouais, c'est plus compliqué.
1: Bah, tous les 3 ans, 4 ans, vous allez récolter. Mais entre les deux, c'est vraiment...
0: Ah oui, d'accord.
1: Vraiment, voilà.
0: Ok. Bon, désolé Irma, voilà, essayez, tentez
1: quand même.
0: Avec du purin de prêle et puis de l'ail au pied.
1: Oui, puis il faut qu'il continue à traiter à la bouillie bordelaise.
0: Ah, aussi à la bouillie bordelaise.
1: Tous les 15 jours.
0: Tous les 15 jours.
1: Ah ouais.
0: Ok.
1: Ouais.
0: Bon, bon courage. Voilà Irma, dans un instant, nous allons revenir avec une nouvelle question. Une question d'Hélène de Saint-Loup-Or. Pour le moment, de la musique... Avec un souvenir de 1978, c'est Andrew Gold et ça s'appelle Geneviève.

0: Geneviève Andrew Gold sur TSF 98, un petit souvenir de 1978, justement, 78-98. Allez hop, on retourne au jardin, Bertrand, avec une nouvelle question, une question d'Hélène de Saint-Loup-Or, alors, qui nous dit la chose suivante. J'ai voulu tailler un oranger du Mexique, mais il ne reprend pas sa forme initiale et en ce moment, il meurt en bout de branche. Mmh. Que puis-je faire?
1: Oui, alors, bon, déjà... le choisa en latin, d'accord. C'est l'oranger du Mexique en français. Okay. D'accord. Il y a environ 6-7 espèces.
0: Ah.
1: D'accord. Voilà. Alors, je ne sais pas, elle ne m'a pas envoyé de photos là.
0: D'accord. Donc, tu ne sais pas de quelle espèce il s'agit.
1: Voilà. Okay. Voilà. Mais normalement, il faut l'effleurer après la floraison, mais il ne faut pas le tailler.
0: Ah.
1: Parce qu'il fait, une boule vraiment élégante. Et après, faut pas le tailler. Là, elle a taillé, d'accord. Donc, elle va le tailler, mais à 20 cm de terre.
0: Ah
1: d'accord.
0: Bon
1: oui. Et ils vont reprendre. Parce que ça, c'est vraiment efficace en pousser et ça fleurit tout le temps. Ça. D'accord.
0: D'accord. Ça climate bien dans notre région.
1: Voilà. Puis, vu son message.
0: Oui.
1: Elle a des branches mortes et tout.
0: Pas joli, donc autant le ratiboiser vraiment beaucoup.
1: À 20
0: cm
1: du sol, d'accord, et ça va reprendre vraiment. Voilà.
0: Ah,
1: parce que
0: d'accord.
1: Si elle le taille à 50 cm, ça va faire
0: des trous, des branches
1: vraiment.
0: Abîmées, etc.
1: Voilà.
0: Ça va
1: voilà.
0: Pas être
1: mais pour la,
0: très esthétique.
1: Il faut l'effleurer au sécateur, mais après la floraison, il ne faut pas le tailler vraiment.
0: Alors, ça veut dire quoi? Effleurer avec un sécateur?
1: Voilà. Alors,
0: un sécateur, ça coupe. Donc,
1: oui, mais il y a les inflorescences.
0: Les inflorescences.
1: Voilà, tu tailles juste ça.
0: D'accord,
1: voilà.
0: Ok.
1: Comme ça, ça va...
0: Oui, ça va garder la rondeur.
1: Voilà.
0: Initiale,
1: qu'elle a dit.
0: Ok, très bien. Bon, ben merci beaucoup Bertrand. Voilà pour vous Hélène, c'est réglé, il n'y a plus qu'à. Dans un instant, une question de Muguette qui nous a envoyé un mail. Pour le moment, ça s'appelle Le Baiser et c'est Alain Souchon qui

0: Voilà le baiser d'Alain Souchon sur TSF 98. Amicalement vert, votre émission qui concerne le jardin, hein, avec Bertrand qui répond à vos questions tous les dimanches matins de 10h à 11h. Et on arrive à l'avant-dernière question déjà, Bertrand. C'est Muguette qui nous a envoyé un mail. Alors, j'ai un bambou qui a eu des limaces et des araignées. Sur le coup, j'ai tout coupé, je l'ai laissé dehors cet hiver. Il repousse. Il est dehors pour le moment. Pouvez-vous me donner des conseils pour l'arroser et m'en occuper? Est-ce que je dois le laisser dehors?
1: Voilà, alors, le bambou, c'est une graminée. D'accord. Donc, la pousse qu'il fait dans l'année, c'est sa hauteur pour toute sa vie.
0: Ah bon?
1: Alors, elle a ratiboisé au ras du sol. D'accord. Alors, tout ce qu'elle a coupé ne va pas repousser. Non, mais les autres pousses autour vont démarrer. D'accord. Et faire, voilà, voilà.
0: Et
1: mais
0: ça par pousse exemple, jusqu'à quel, combien de centimètres?
1: Bah, il y a plusieurs espèces et plusieurs hauteurs. Voilà, voilà. Mais par exemple, sur le bambou sage, c'est vraiment difficile. Voilà, c'est les Fargésia, ça pousse à 1 mètre. Le Philostachys, ça pousse à 2 mètres, 3 mètres.
0: Ok, ça dépend de l'espèce.
1: Voilà, oui, voilà.
0: Donc, ce qu'elle a coupé ne repoussera pas. En revanche, tout ce qui va partir sur les côtés, là, ça va pousser
1: ça va, pendant, suivant l'espèce. Pendant l'année, c'est toute sa vie après.
0: Ouais, après, ça ne bouge plus.
1: Voilà, voilà. Okay. Ouais. Des fois, par exemple, les gens ont planté une haie de bambou.
0: Ouais.
1: Et puis, la première année, bah, ils ont coupé.
0: Ouais.
1: Bah, ça ne va pas repousser. Hein.
0: Ok, ouais. Donc bien se renseigner avant et
1: puis
0: voir par rapport à l'espèce aussi, parce
1: voilà,
0: que si celle de Muguette, c'est une qui fait 3 mètres et qu'elle a un petit jardin avec une petite haie, elle va vite être dépassée.
1: Oui, mais
0: dépassée.
1: C'est dans un pot, elle.
0: Ah, c'est alors, dans un pot, ok. Dans un pot, ça va. Voilà. On peut encore maîtriser.
1: Voilà, voilà. Et puis les limaces...
0: Les araignées, c'est pas grave.
1: Ouais, bah non, parce que le bambou, il va s'en occuper.
0: Il est hyper résistant, ça va. Bon, voilà, ne vous inquiétez pas, Muguette, tout va bien. Merci Bertrand. Dans un instant, dernière question, ce sera une question de Bernard de Bayeux. Pour le moment, eh bien, on va écouter Michael Franks. C'était en 1982, je rigole parce que je suis sûre que tu ne connais pas. Et ça s'appelle « Jalousie ».

0: Jalousie, c'était Michael Franks sur TSF 98. Dernière question de ce dimanche matin, une question de Bernard de Bayeux. Alors, bonjour, je vous envoie quelques photos d'une plante que je possède. Je ne connais pas son nom, mais quand elle fleurit, elle est originale. La floraison est superbe et les fleurs sont parfumées, blanches avec un peu de couleur carmin. Malheureusement, trois pots dépérissent, les feuilles sont flétries, d'un vert très clair, presque blanc. Mais la jeune pousse est vert foncé. Je le précise parce que sur la photo, ça se voit très peu. Oui. J'attends donc vos conseils pour les sauver.
1: Oui, alors...
0: Il s'agit de quelle fleur ?
1: Sa description.
0: Oui.
1: D'accord. Là, même en concours, on sait que c'est... Ça s'appelle Olia Bella.
0: Olia Bella.
1: Voilà.
0: D'accord.
1: D'accord, voilà, voilà, voilà. Alors attention, ouais. C'est une plante de serre à haute température. Hein.
0: C'est-à-dire elle aime la chaleur.
1: Ah bah, plus de 26 degrés et tout ça. Hein. Attention.
0: Oh.
1: Ah ouais. Alors évidemment, alors on l'appelle l'herbe de porcelaine
0: oh,
1: ou alors
0: joli.
1: De la cire aussi. Mmh. D'accord. Et il y en a au jardin des plantes de Caen.
0: Okay. Mais on les cultive qu'en pot et en serre.
1: Voilà,
0: alors.
1: Voilà, voilà. Alors lui, il m'a envoyé des photos de dehors.
0: Ouais, oh là là.
1: Mais ils sont rachitiques comme ça.
0: Ouais, bah, évidemment. Tout,
1: non,
0: bah,
1: non.
0: Oui.
1: Non, il faut qu'il les rentre à l'intérieur avec un grand jour et de la température, mais à fond.
0: D'accord. Mais alors, donc, du coup, ces plantes-là, elles peuvent, l'hiver, elles peuvent rester à l'intérieur.
1: Ah,
0: si
1: oui.
0: On chauffe à 20 degrés ou à 19 degrés, 21,
1: ça va être
0: c'est passé,
1: là.
0: C'est passé.
1: Si, si, si, si, mais ça va être vraiment difficile. Hein. Non, non, à haute température. Hein.
0: Tu vas voir
1: dans tous les livres,
0: ouais,
1: on
0: donc...
1: va te dire l'Oya, une belle, ça sent bon et tout ça. Oui, mais haute température.
0: Mmh. Donc il faut impérativement avoir une serre ou alors
1: une
0: pièce que vous chauffez très fort
1: voilà,
0: avec
1: voilà,
0: un petit
1: radiateur. Voilà, une véranda.
0: Ouais, ouais, ouais.
1: Avec, par exemple, je ne sais pas, un charbon de bois et tout ça. Côté et tout
0: ouais.
1: Ça, mais vraiment de la température.
0: Ah,
1: vraiment.
0: Okay.
1: Voilà. Voilà, voilà.
0: Donc on ne peut pas faire grand-chose alors.
1: Bah, il m'a envoyé, il y a 4 en pot
0: ouais.
1: Et 3 vraiment dépérissent.
0: Ouais. Ouais.
1: Alors il faut qu'il les remette à l'intérieur déjà.
0: Mm-hmm.
1: Et puis, allez, en plein mois de juin,
0: ouais.
1: À fond le chauffage.
0: Ouais.
1: Voilà.
0: Oui, parce qu'en plus de ça, on a eu des nuits quand même assez fraîches.
1: Bah oui,
0: hein,
1: oui,
0: on a eu
1: oui,
0: des
1: ouais,
0: épisodes
1: ouais,
0: de pluie,
1: ouais.
0: Là, il n'y a pas si longtemps,
1: ouais,
0: etc.
1: Ouais.
0: Donc la nuit même, elles ont dû...
1: Oui, puis je me suis renseigné, parce qu'au début, tellement elle
0: pas, ouais,
1: bah, c'était une plante vraiment... voilà, alors, je me suis renseigné. Et puis à sa description, j'ai cherché une plante de serre. Et là, j'ai retrouvé l'Oya.
0: Et tu disais qu'il y en avait au jardin des plantes,
1: oui.
0: À l'intérieur.
1: Dans la serre chauffée, oui,
0: ouais.
1: Vraiment. Ouais.
0: Ouais, ouais.
1: Oh, ça fleurit incroyable, incroyable.
0: Oui, il y a de superbes fleurs
1: ouais.
0: Plantes, mais il faut avoir une serre,
1: voilà.
0: Une serre chauffée. Donc
1: voilà.
0: Après, il faut faire le choix ou pas. Quoi.
1: Voilà, voilà. Et normalement, s'il va la rempoter, d'accord, avec de l'humus, d'accord, mais il va prendre de la tourbe blonde.
0: D'accord.
1: Pour en protéger. C'est plus acide que la terre de bruyère. Hein.
0: Ah, ok.
1: Mais ça pousse dans la tourbe.
0: Oui, d'accord.
1: Voilà.
0: Bon, bah, écoutez, tentez le coup, Bernard.
1: Voilà.
0: Hein, puis sinon, il va falloir investir dans une serre.
1: Voilà.
0: Voilà. Merci, Bertrand, de la musique. Et puis, on va se retrouver, bien sûr, pour se dire déjà au revoir. Le temps passe vite. Allez, Foreigner, tout de suite, 1980, Waiting for a Girl Like You.

0: bien voilà, c'est fini pour aujourd'hui. On va vous souhaiter un bon dimanche et puis un bon long week-end sous le soleil de Normandie. Profitez-en bien. Allez à la mer, allez vous aérer, allez dans les bois, profitez. Bertrand, merci.
1: Merci bien.
0: Bon dimanche à toi également. Et puis on se retrouve la semaine prochaine, dimanche prochain, tu seras là.
1: Oh bah, je suis...
0: 10h, on compte sur toi.
1: Voilà, voilà.
0: Pour répondre aux questions. D'ici là, repose-toi bien. Passez une bonne semaine. Merci d'avoir été avec nous. Et puis à dimanche prochain. Bye bye.

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2: Aurait abattu un drone américain, les Iraniens qui accusent les États-Unis d'avoir violé le cessez-le-feu ces dernières 48 heures. Le secrétaire d'État Marco Rubio en visite en Arménie. Les États-Unis s'engagent à poursuivre avec elle un projet de corridor reliant certaines régions de l'Azerbaïdjan, pays voisin et rival. Une partie de l'Europe est toujours prise par une puissante vague de chaleur. En France, on frôle les 38 voire les 39 degrés Celsius. Une douzaine de départements sont en vigilance orange dans l'Ouest. La Chine appelle toutes les parties à respecter le cessez-le-feu au Moyen-Orient. Elle l'a fait savoir ce matin à l'annonce par les États-Unis de frappes sur des sites de missiles dans le sud de l'Iran. L'Iran donc accuse les États-Unis d'avoir violé le cessez-le-feu ces dernières 48 heures. Au Moyen-Orient, la trêve est donc malmenée malgré d'apparents progrès dans les négociations. C'est l'un des points de blocage actuellement. L'Iran réclame le déblocage rapide d'une partie de ses fonds gelés à l'étranger. En particulier, la République islamique est dans l'impossibilité d'accéder à ses revenus issus du pétrole. Les sommes sont détenues dans des banques un peu partout dans le monde pour un manque à gagner qui s'élève à des milliards de dollars. Il en est question, Aurélien de Vernois, lors d'une visite au Qatar d'une délégation iranienne.
3: La présence du gouverneur de la Banque centrale iranienne dans la délégation viserait en effet à obtenir le déblocage de tout ou partie de 6 milliards de dollars actuellement gelés dans un établissement financier de l'Émirat. Il s'agit de revenus pétroliers transférés en 2023 depuis la Corée du Sud, l'un des plus gros clients de l'Iran, suite à un accord de transfert de prisonniers entre Téhéran et Washington. Mais l'Iran avait vu ses fonds de nouveau bloqués quelques mois plus tard après les massacres du Hamas en Israël, le pays étant l'un des financiers du groupe islamiste palestinien. Téhéran souhaiterait le transfert de ses fonds dès la première étape de l'éventuel accord avec les États-Unis, l'Iran ayant beaucoup souffert ces derniers mois de son manque de devises. L'interdiction d'accès à ses avoirs détenus à l'étranger est depuis longtemps un des outils principaux de pression sur l'Iran. Il avait été utilisé entre 1979 et 1981 lors de la crise des otages américains, puis de nouveau dans les années 2000 et 2010 lors des négociations sur le nucléaire iranien. Après la signature de l'accord

0: Lors de 2015, Téhéran avait théoriquement recouvré cet accès, mais en se retirant du deal en 2018, Donald Trump avait provoqué un nouveau blocage des fonds.
1: Aurélien Devernoy du service économie. Le secrétaire d'État Marco Rubio a maintenant quitté l'Inde. Il est en Arménie où le chef de la diplomatie américaine a rencontré son homologue. Les États-Unis s'engagent à poursuivre avec l'Arménie un projet de corridor reliant certaines régions de l'Azerbaïdjan, pays rival. L'administration américaine travaille sur ce projet baptisé « Ça ne s'invente pas, la route de Trump pour la paix et la prospérité internationale ». Le premier tour des élections municipales vient de se tenir dans plus de 700 communes d'Italie. Les résultats sont fortement marqués par la victoire du candidat de la droite et de l'extrême droite à Venise, ville que le centre-gauche comptait bien conquérir. Correspondance d'Anne Lenire.
2: Combien Venise apparaît triste pour la coalition de centre-gauche. Cette phrase fait la une de plusieurs médias qui rappellent que la cité des Doges était administrée par un maire de droite depuis 11 ans. Elle le sera encore grâce à la victoire nette du candidat soutenu par la droite et l'extrême droite, le très catholique Simone Venturini, 38 ans, ancien conseiller municipal. Les forces progressistes espéraient conquérir la Sérénissime, surtout après le rejet du référendum sur la justice, mais les Vénitiens ont opté pour les promesses de sécurité et de développement du port de Marghera. Ravie et rassurée, Giorgia Meloni a déclaré « L'effondrement de la droite tant annoncé par la gauche, ce n'est pas pour demain ». De fait, le centre-gauche perd une autre ville importante, Reggio Calabria, dans le sud, mais il garde ou remporte plusieurs villes en Toscane, dont Prato, berceau de l'industrie textile italienne, ou encore dans le Piémont. En définitive, les résultats des deux pôles antagonistes montrent que les jeux restent ouverts en perspective des législatives de 2027. Anne Lenire, Rome, RFI.
1: Le Sénégal est un pays sûr et viable et entend le rester. C'est la toute première déclaration du nouveau Premier ministre sénégalais, Amadou Al-Aminou Mohamed Lo. Cet ancien de la Banque centrale des États d'Afrique de l'Ouest a été nommé par le président Bassirou Diomaye Faye en remplacement d'Ousmane Sonko, qui lui devient président de l'Assemblée nationale. L'épidémie d'Ebola dans l'Est de la RDC, les derniers bilans n'ont pas évolué. Près de 1000 cas suspects et plus de 200 morts potentiellement liés au virus. Cette épidémie est extrêmement grave et difficile à gérer, selon le patron de l'OMS, le docteur Tedros, attendu sur place en RDC. Mark Carney, le premier ministre canadien, dénonce le projet de référendum sur l'indépendance de l'Alberta. Une pétition a été présentée au début de ce mois, en ce sens, avec les signatures de quelques 300 000 habitants de cette province de l'Ouest canadien, favorable à l'organisation d'un tel référendum. Malgré une décision de justice invalidant cette pétition, la dirigeante conservatrice de l'Alberta a annoncé la semaine dernière la tenue d'une consultation sur un éventuel référendum. Elle aura lieu en octobre. Bluff très dangereux, a protesté le chef du gouvernement, François-Damien Bourgerie.
3: La consultation prévue en octobre n'est qu'une première étape vers l'indépendance. Mais pour Mark Carney, elle serait comparable au référendum sur le Brexit de 2016. 10 ans plus tard, affirme le Premier ministre canadien, les Britanniques se mordent encore les doigts d'être sortis de l'Union européenne. Se pose aussi le problème de la question qui doit être posée aux habitants de l'Alberta, à savoir, l'Alberta doit-elle rester une province du Canada ou le gouvernement de l'Alberta doit-il entamer le processus juridique prévu par la Constitution canadienne pour tenir un référendum provincial contraignant sur la question de savoir si l'Alberta doit se séparer du Canada, fermer les guillemets, un intitulé loin d'être limpide et qui, d'après certains analystes, pourrait même porter à confusion. Mark Carney a annoncé que son gouvernement était en train de la réviser, ce qui a suscité la colère du Parti québécois. Ottawa n'a pas à imposer la marche à suivre, estime-t-il, une critique pas tout à fait neutre. Le parti indépendantiste, en tête dans les sondages pour les élections provinciales d'octobre au Québec, propose lui aussi la tenue d'un référendum.
1: Il fait très chaud en Arabie Saoudite, c'est même par des températures caniculaires, au moins 45 degrés Celsius, que les musulmans poursuivent le Hajj, le grand pèlerinage annuel. Plus d'1,5 million d'entre eux devaient prier aujourd'hui sur le mont Arafat, étape phare de ce pèlerinage. C'est sur cette colline, à environ 20 km de la Mecque, que le prophète Mahomet aurait prononcé son dernier sermon. Il fait très chaud aussi sur une partie de l'Europe, de l'Angleterre à l'Italie en passant par la France. Ces pays vivent une nouvelle journée de chaleur exceptionnelle pour le mois de mai, au-delà des 30 degrés. degrés Celsius. Phénomène dû à un afflux d'air chaud venu d'Afrique du Nord. Il se retrouve piégé sous les hautes pressions d'un puissant anticyclone. En France, le gouvernement compte faire le point ce jeudi lors d'une réunion ministérielle. Ce timing, Brieuc-Bochet, est pointé du doigt par plusieurs partis.
4: Mise en scène millimétrée dans un village français pour Gabriel Attal, interview à la presse chez Édouard Philippe ou encore vidéo sur les réseaux pour le LR Bruno Retailleau. Ces derniers mois, les officialisations de candidatures se sont déclinées sous toutes les formes, mais au-delà du support, c'est surtout le fond qui compte et en particulier l'impression de crédibilité renvoyée par le candidat. Bruno Cotterêts est politologue et chercheur au CEVIPOF.
5: Je pense qu'une déclaration réussie, c'est quelque chose qui incarne vraiment un engagement dans l'ordre de la sincérité, l'aboutissement d'un processus naturel de quelqu'un qui a fait ses preuves.
4: Il y a aussi la question du moment de l'annonce. Une déclaration trop en avance peut lasser les électeurs. Mais les candidats doivent surtout faire attention au temps qui s'écoule entre officialisation et présentation du programme.
5: Il y a une chose qui est de déclarer sa candidature et une autre chose qui est de dévoiler son programme. C'est peut-être vraiment dans le laps de temps qui sépare les deux, qui a peut-être un souci généralement.
4: Et de ce point de vue, c'est Anne Hidalgo qui coche toutes les cases selon Bruno Cotterêts. En 2022, la candidate du PS avait trop tardé à dévoiler les premiers éléments de son programme et n'avait obtenu qu'1,7% des voix.
1: En France toujours, le Premier ministre Sébastien Lecornu annonce que le gouvernement présentera dès demain un projet de loi sur la protection de l'enfance. Il sera débattu au Parlement dès cet été. Et les révélations sur des cas de violence, notamment sexuelles, se sont multipliées dans ce qu'on appelle le périscolaire, un temps qui correspond au temps passé par l'enfant à l'école, mais en dehors des heures de classe. Désormais, certains doivent s'expliquer devant la justice, comme ce trentenaire ex-animateur jugé à partir d'aujourd'hui à Paris. Il est accusé d'agression sexuelle sur 7 ans. Enfant d'une école maternelle et c'est le premier procès public depuis les récentes révélations. 4 morts dont 2 enfants dans un accident en Belgique. Pour une raison encore inconnue, un car scolaire a été percuté par un train ce matin dans le nord du pays. Enfin, le tennis à Roland-Garros avec parmi les qualifiés du jour le tout jeune français Moïse Kouamé, 17 ans. Il s'est imposé en 3-7 contre le vétéran croate Marin Cilic. 17h et bientôt 10 minutes ici à Paris, l'heure de retrouver Nathalie Amar pour Sur le Pont des Arts. Bonjour.
6: Bonjour Gilles Moreau et merci.
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2: Bonjour à toutes et à tous, soyez les bienvenus si vous nous rejoignez à l'écoute d'RFI en direct de Paris, il est 18h.
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2: Il est 16h en temps universel et à Bamako, nous sommes le mardi 26 mai. Au sommaire de cette édition, au Liban, pour la première fois, Israël appelle à évacuer la ville de Nabatieh. Grande ville du sud Liban, notre correspondant nous attend. Au Sénégal, 4 jours après avoir été renvoyé par le président Bassirou Diomaye Faye, Ousmane Sonko a été élu ce matin président de l'Assemblée nationale. Dans ce journal aussi, sur une grande partie du continent européen, une chaleur intense et inédite s'abat. Un dernier mot de tennis. À Roland-Garros, le jeune français Moïse Kouamé a fait une entrée fracassante dans ce tournoi en battant l'ancien numéro 3 mondial Marin Cilic. Dans un instant, nous nous intéresserons à la française Loïse Boisson qui vient d'entrer en lice. Voilà pour les titres, soyez les bienvenus. Mais commençons ce journal au Mali, où l'on prépare en ce moment la Tabaski, comprendre la fête du mouton. Cette grande fête musulmane est appelée aussi l'Aïd el-Kébir dans les pays arabes. Cette année, le blocus de Bamako complique grandement l'organisation de la Tabaski. Les djihadistes empêchent les marchandises d'entrer dans la capitale malienne. David Bachet, bonjour.
4: Bonjour Adrien, bonjour à tous.
2: Une situation très difficile à vivre pour les familles.
4: Et aussi pour les éleveurs, acheminer ces moutons à Bamako, les amener dans la capitale malienne, c'est beaucoup de difficultés et le risque de tout perdre à cause des djihadistes, explique un économiste malien. Beaucoup d'éleveurs ont préféré exporter, les vendre dans les pays voisins. C'est ce que confirme un important acteur de la filière viande, un professionnel. Ceux de Kay, Nara, Nioro ou Kita, des villes maliennes, ont souvent mené leurs bêtes vers le Sénégal et la Mauritanie, ceux de Mopti vers la Côte d'Ivoire, détaille encore cette source. Mais cela a un coût significatif, ça coûte cher. Surtout quand le blocus, l'action des djihadistes, oblige à payer le carburant au marché noir. Et de conclure, cette Tabaski, c'est une catastrophe pour les éleveurs. Pour les familles aussi, confrontées à des prix qui ont explosé, qui ont grimpé, les années passées, on pouvait trouver des moutons à 50 ou 75 000 francs CFA. Cette année, il n'y a rien en dessous de 120 000 francs, le premier prix pour un petit mouton. Les oignons, le poisson, le lait ont aussi augmenté. Quant à l'électricité, c'est le statu quo, ça n'a pas bougé. Une quinzaine d'heures de courant par jour seulement, jusqu'à 2 ou 3 jours entiers, une quinzaine d'heures de coupure d'électricité par jour, et jusqu'à 2 ou 3 jours entiers d'affilée dans certains quartiers de la capitale. Selon un communiqué du gouvernement, un nouveau convoi de plus

0: De 600 camions-citernes chargés de carburant a pu entrer dans la capitale samedi, sous escorte militaire, accompagnée de l'armée. C'est ce qui a suscité l'espoir d'une amélioration pour le jour de la fête demain.
1: Les précisions de David Bachet. Merci David. La fête de la Tabaski sera célébrée demain. Mercredi. Comme un air de revanche politique au Sénégal, Ousmane Sonko n'a pas dit son dernier mot. Il a été élu à la mi-journée président de l'Assemblée nationale sénégalaise. Le président de la République avait mis fin à ses fonctions de Premier ministre il y a 4 jours. Ousmane Sonko n'est plus le chef du gouvernement, mais il a été élu aujourd'hui avec 132 voix. Il devient ainsi la deuxième personnalité de l'État. « Je n'utiliserai pas cette responsabilité pour organiser le chaos dans le pays », a déclaré le nouveau président de l'Assemblée nationale sénégalaise. 18h04 à Paris, autre grand titre, la situation au Liban. L'armée israélienne poursuit ses attaques sur le sud Liban. Hier encore, un violent bombardement israélien contre une localité du sud de la plaine de la Bekaa a fait, selon un bilan provisoire, 11 morts, 15 blessés. De son côté, le Hezbollah continue d'attaquer des positions israéliennes. Nous retrouvons en direct du Liban Paul Khalife. Bonjour.
2: Bonjour Adrien, bonjour tout le monde.
1: Vous êtes l'un des correspondants des RFI au Liban, Paul. Aujourd'hui, 26 mai, les Israéliens ordonnent l'évacuation, demandent expressément aux habitants de quitter la grande ville de Nabatieh.
2: Oui, Nabatieh est la deuxième ville du sud Liban en termes de population avec plus de 120 000 habitants. Lors de la guerre de 2024, le célèbre souk, le marché historique, avait été presque entièrement détruit. Les dégâts sont encore plus importants aujourd'hui. Des quartiers résidentiels ont été démolis et sont désormais inhabitables. Nabatieh fait partie des 4 plus grandes villes du sud Liban ciblées par Israël. Khiam, qui comptait une trentaine de milliers d'habitants, est située à 6 km de la frontière, face à la localité israélienne de Metulla. Elle est totalement détruite et vidée de sa population. Bint Jbeil, à 5 km de la frontière, dans le secteur central du sud Liban, a été le théâtre de combats rapprochés acharnés. Après son occupation, dans la deuxième moitié d'avril, les Israéliens ont procédé à des destructions systématiques à l'aide d'explosifs ou de bulldozers lourds, ces fameux D9. Il ne reste plus aucun des 30 000 habitants. Khiam et Bint Jbeil se trouvent au cœur de la zone tampon, établie unilatéralement par Israël dans le sud Liban. Elles sont en grande partie rasées. La ville côtière de Tyr, elle, n'est pas inclue dans cette zone. La cité antique, qui se trouve à 25 km de la frontière, est la plus grande en termes de population avec 150 000 habitants. L'armée israélienne a ordonné son évacuation le 22 mai, avant de commencer de violents pilonnages qui ont réduit en ruines des quartiers entiers.
1: Merci beaucoup Paul Khalife, en direct du Liban pour RFI. Près d'une semaine après la diffusion d'une vidéo par le ministre israélien de la Sécurité nationale, où l'on voit l'arrestation de militants de la flottille pour Gaza, des hommes, femmes agenouillés, menottés et maltraités, eh bien une semaine après, nous apprenons cet après-midi que le Premier ministre Sébastien Lecornu a annoncé devant les députés français la possibilité de porter l'affaire en justice.
3: Puisqu'il s'agit de ressortissants français, nous n'excluons pas une saisine de notre propre justice sur l'ensemble des agissements tels qu'on a pu les constater sur cette vidéo. Car par définition, on ne peut pas s'en prendre à des citoyens français en toute impunité et sans réaction. Enfin, il est indispensable d'aller plus loin dans les mesures de sanctions, notamment parce que c'est le cadre opérant et utile qu'est le cadre de l'Union européenne.
1: Des propos recueillis par Brieux-Baucher. Une bonne partie de l'Europe frappée par des températures de l'air très élevées pour la saison. En France, 13 départements de l'ouest du pays seront placés demain mercredi en vigilance orange canicule. La France qui a battu un nouveau record de chaleur pour un mois de mai ce mardi, nous indique à l'instant Météo France. Dans l'actualité française, la remise en liberté de l'ancien PDG de l'entreprise Lafarge, Bruno Lafont, et son bras droit, Christian Hérault. Les deux hommes avaient été condamnés il y a un mois et demi pour financement du terrorisme en Syrie. Pour retrouver la liberté, ils devront payer chacun une caution de 90 000 et 100 000 euros et ont interdiction de quitter le territoire national. Le casse du musée du Louvre, bientôt au cinéma. Le spectaculaire vol de bijoux en octobre dernier dans le plus grand musée au monde va être l'objet d'un film réalisé par Romain Gavras. Alors ni le titre, ni la date de sortie, ni le nom des acteurs pour ce film n'ont encore été annoncés. Refermons ce journal à Roland-Garros, où se poursuivent les internationaux de France de tennis. La fin des matchs du premier tour sont à l'honneur aujourd'hui. Éric Mamrut, vous êtes sur place. Vous suivez l'entrée en lice de Loïse Boisson, la Française qui s'était révélée l'an passé en atteignant les demi-finales du tournoi.
4: Effectivement, Loïse Boisson, que l'on n'a pas vu beaucoup depuis sur des cours de tennis professionnels. Donc après cette incroyable demi-finale ici même l'an dernier à Roland-Garros, elle avait remporté dans la foulée un tournoi à Hambourg, mais ensuite avait été sérieusement perturbée par de nombreuses blessures à la cuisse puis à l'avant-bras droit. Résultat, ce n'est qu'au mois d'avril dernier qu'elle est revenue sur le circuit, ne jouant que très peu, ne gagnant que très peu, une seule victoire en 4 matchs. Elle manque donc de repères, de rythme, et on le voit, c'est compliqué face à son adversaire du jour, la Russe Anna Kalinskaya, 24e mondiale. La Russe mène 6-2, 3-1. C'est compliqué pour Loïse Boisson.
1: Éric Mamrut pour nous faire vivre ce tournoi de tennis de Roland-Garros. RFI à Paris, 18h10.
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2: RFI, il est tout juste minuit ici à Paris, 2 heures de moins en temps universel. Le journal tout de suite.
3: Lisa Vili.
2: À la une, l'accusation de la présidente de la Commission européenne contre la Russie après des alertes aux drones dans les États baltes la semaine dernière. Ursula von der Leyen accuse Moscou de chercher à déstabiliser les sociétés démocratiques européennes. Vers une action en justice de la France après les mauvais traitements contre des militants de la flottille pour Gaza. Le Premier ministre français y réfléchit, c'est ce qu'il a assuré aux députés ce mardi après une première sanction ce week-end contre le ministre israélien de la Sécurité nationale. La chaleur coûte des dizaines de milliards d'euros, un coût aux multiples facteurs qui pèsent sur les économies. On s'y intéresse alors que la vague de chaleur se poursuit dans une partie de l'Europe avec de nouveaux records de température battus ce mardi au Royaume-Uni, en Irlande et en France. Et puis la relève du tennis est peut-être là. Moïse Kouamé a fait sensation à Roland-Garros ce mardi, devenu le deuxième plus jeune Français à passer le premier tour du tournoi. La semaine dernière, des habitants de plusieurs États baltes et notamment ceux de la capitale lituanienne Vilnius ont entendu des sirènes hurler. Des alertes aux drones.

0: rend la situation sérieuse, rappelle le président lituanien Gitanas Nausėda.
1: Le but, instiller la peur, déstabiliser nos sociétés et tester la détermination de l'OTAN et de l'Union européenne.
0: Alors, les messages de solidarité ne suffisent plus. La présidente de la Commission européenne, Ursula von der Leyen, l'a bien compris.
2: Au travers du programme SAFE pour développer l'industrie de défense, les pays baltes vont recevoir 12 milliards d'euros supplémentaires pour la préparation à la défense, la surveillance des frontières et la sécurité économique.
0: Les moyens consacrés à la défense devraient encore augmenter dans le prochain budget pluriannuel de l'Union européenne. La déstabilisation est une stratégie délibérée de la Russie, a dit Ursula von der Leyen. Aujourd'hui, ce sont les pays baltes. Demain, ce sera ailleurs, en Europe. Marielle Vitureau, Vilnius, RFI.
3: Et puis les menaces récentes de Moscou contre les diplomates à Kiev, également dénoncées ce mardi par l'Union européenne et une cinquantaine d'États, au lendemain de l'appel de Moscou aux ressortissants étrangers à quitter la capitale ukrainienne avant de nouveaux bombardements. Au Liban, une trentaine de morts ce mardi, dont des enfants, selon les autorités, tués par des frappes israéliennes très nombreuses, au moins 120 recensées contre le sud et l'est du pays. Et en plus de ces bombardements, Israël a confirmé mener des opérations au sol au-delà de la ligne jaune tracée par son armée, qui par ailleurs a ordonné aux habitants d'une quarantaine de villages d'évacuer, ainsi que ceux de la ville de Nabatieh. Après l'arrestation violente par Israël des militants de la flottille pour Gaza, la France envisage de saisir la justice. La vidéo montrant le ministre israélien de la Sécurité nationale Itamar Ben-Gvir aux côtés des militants agenouillés menottés a provoqué un tollé international. Paris a donc décidé ce week-end d'interdire Itamar Ben-Gvir de territoire et appelé l'Europe à le sanctionner également. Ce mardi, répondant à la question d'une députée à l'Assemblée nationale, le Premier ministre français a assuré réfléchir à une saisine de la justice par le ministre des Affaires étrangères. On écoute Sébastien Lecornu.
4: On a tous vu les images, et plus que les images, les actes absolument odieux, choquants et qui n'appellent aucune forme de réserve dans la condamnation. Et donc je le dis clairement au nom du gouvernement de la République, nous les condamnons sans réserve. Le ministre va recevoir les différents avocats concernés. Et puisqu'il s'agit de ressortissants français, nous n'excluons pas une saisine de notre propre justice sur l'ensemble des agissements tels qu'on a pu les constater sur cette vidéo. Car par définition, on ne peut pas s'en prendre à des citoyens français en toute impunité et sans réaction. Il est impensable pour un pays comme la France de ne pas réagir avec les outils de l'état de droit. Il est indispensable d'aller plus loin dans les mesures de sanctions, notamment parce que c'est le cadre opérant et utile, qui est le cadre de l'Union européenne.
3: Propos recueillis par Brieux Baucher. À Gaza, Israël a annoncé avoir visé le nouveau chef de la branche armée du Hamas, Mohamed Odeh, après avoir tué son prédécesseur il y a 10 jours. Aucune confirmation du Hamas, cependant, on ne sait donc pas s'il a été tué. 6 autres personnes ont été tuées ce mardi dans l'enclave. Tandis qu'en Cisjordanie occupée, un Palestinien de 30 ans a été tué dans le camp de réfugiés de Jénine. La raison, selon l'armée israélienne, il jetait des pierres. Et puis une partie d'un sanctuaire religieux a été expropriée par un arrêté émis ce mardi. Une première, il concerne une partie du site de Nabi Samuel. En Arabie Saoudite, plus d'1 700 000 fidèles réunis pour le Hajj, selon les derniers chiffres officiels. Ce mardi, à environ 20 km de la Mecque, sur le mont Arafat, pour l'étape phare du pèlerinage, avant une nuit de prière à la Belle Étoile. Des rites en plein air malgré des températures qui atteignent les 44 degrés ces derniers jours, demandant donc la vigilance de l'organisation entre distribution d'eau, de parasols et surveillance par hélicoptère. Des pèlerins qui enviraient donc les températures en ce moment dans l'ouest de l'Europe, elles ne dépassent pas les 35 degrés. Mais si on vous en parle, c'est parce qu'elles sont très anormales pour la saison, jusqu'à 15 degrés de plus que les températures habituelles. Un signe du réchauffement climatique donc. L'Europe est le continent qui se réchauffe le plus vite, mais n'est pas prêt à de telles chaleurs. Ni les corps, ni les cultures, ni les infrastructures. En résulte donc un coût réel pour l'économie qui se chiffre en dizaines de milliards d'euros. Pierre-Olivier, tous les secteurs d'activité sont concernés.
5: Selon l'Organisation internationale du travail, quand il fait plus de 32 degrés, les capacités physiques de l'homme chutent de 40%. Conséquence, les travaux réalisés en extérieur, dans le bâtiment ou l'agriculture

0: Ralentissent fortement. Dans les champs, les jeunes cultures tout juste plantées sont particulièrement sensibles à la chaleur. Cumulée au manque d'engrais à cause du blocage du détroit d'Ormuz, cela fait craindre des baisses de rendement et donc une hausse des prix. Certains commerces sont aussi perturbés par ces températures élevées. Moins de monde en terrasse, des repas plus légers, des activités reportées et à la clé, une baisse du chiffre d'affaires. Et la canicule ne s'arrête pas au seuil des immeubles de bureaux. La chaleur réduit les performances cognitives des salariés, surtout si le lieu de travail est mal isolé. On observe aussi une hausse des arrêts maladie. Selon une étude de la Banque Centrale Européenne, en 2025, les températures extrêmes ont coûté 43 milliards d'euros à l'Union Européenne, dont 10 rien que pour la France.
1: La chaleur qui a encore fait transpirer les joueuses et joueurs de tennis sur les courts de Roland-Garros ce mardi, mais pas de quoi arrêter Moïse Kwame, un espoir français à 17 ans seulement. Il vient de remporter son premier match en Grand Chelem. Le plus jeune joueur du tableau s'est imposé face à l'ancien numéro 3 mondial, Marin Cilic. Un match à domicile pour ce natif de Sarcelles en banlieue parisienne, Esteban Mirales.
2: Premier match en Grand Chelem, première victoire pour Moïse Kwame, une expérience formidable pour le joueur de 17 ans qui garde malgré tout la tête froide.
3: C'est clair que ça restera une date que je me souviendrai toute ma vie, très certainement. Voilà, beaucoup d'émotions, je suis très content d'avoir pu remporter mon premier match ici à Roland aussi. En grand chelem, mais voilà, j'ai hâte de savoir la suite. Je m'entraîne énormément pour ce genre de moment. En un sens, non, je me surprends pas, mais on apprend toujours, sur soi. Donc voilà, une nouvelle étape peu franchie, j'ai envie de dire. Et le plus important, c'est de continuer sur cette lancée.
2: C'est seulement sa deuxième victoire sur le circuit professionnel. Au-delà de la 800e place mondiale en début d'année, le Français d'origine ivoirienne et camerounaise fait rêver le public. Certains le voient même gagner Roland-Garros d'ici peu.
4: Moi je dis dans deux ans, il gagne. Mais ouais, il est trop bon. Il a fait de super coups, des super amortis.
2: Un jeu déjà bien complet. Moïse Kwame, le nouvel espoir du tennis français masculin. Plus jeune joueur à remporter un match à Roland-Garros depuis 1991.
1: Au deuxième tour, Moïse Kwame, 318e au classement mondial, sera opposé au Paraguayen Adolfo Daniel Vallejo. Et chez les Françaises, un premier tour cauchemardesque puisqu'elles enregistrent la pire performance du tennis féminin français à Roland-Garros depuis 1981, avec seulement 2 qualifiées au deuxième tour sur les 9 tricolores au départ. Elsa Jacquemot et Diane Perry ont réussi à se hisser au second tour. C'est la fin de ce journal. Merci à vous de l'avoir suivi. À suivre sur RFI. Grand reportage.
5: Ils cherchaient à trouver un compromis entre les Maoris et les non-Maoris, mais maintenant c'est comme si le gouvernement se contentait de dire « les Blancs sont majoritaires, il faut que l'anglais reste la seule langue parlée et enseignée, etc. »
6: RFI, grand reportage, Jacques Alix.
7: La Nouvelle-Zélande a engagé il y a quelques années une politique uniformisée et uniformisante de la société. Un virage intervenu en 2023 avec l'élection d'une coalition de droite à Wellington. Victime de cette nouvelle donne, les droits spécifiques des Maoris, peuple autochtone qui représente 17% de la population, près d'un million de personnes. Les jeunes Maoris sont particulièrement touchés, marginalisation de leur langue à l'école, fin des partenariats avec les tribus pour la prise en charge des adolescents en difficulté. La jeunesse Maori de Nouvelle-Zélande, victime des réformes, un grand reportage d'Emma Garbou-Lorenzoni.
8: Dans les foyers néo-zélandais, la politique du gouvernement ne cesse d'alimenter les conversations.
9: Je pense évidemment qu'il faut enseigner davantage la langue maori dans les écoles, mais est-ce que ça devrait être obligatoire pour tous les enfants ?
10: Je préfère avoir le choix plutôt que ce soit imposé, mais je tiens quand même à insister sur le fait que la culture et la langue maori devraient être plus présentes.
11: Ce n'est pas possible d'en faire plus sans que ce soit imposé. Si ce n'est pas obligatoire, personne ne le fera.
8: L'ambiance est électrique ce soir-là chez Shells à Auckland. Les discussions politiques vont bon train. Et au cœur des débats, il y a la dernière annonce du Premier ministre Christopher Luxon qui souhaite mettre fin à l'obligation d'enseigner la langue et la culture maori dans les écoles. Cette réforme gouvernementale fait réagir toute la famille, car même sans être issu de la communauté maori, ce sont des enseignements qui concernent tous les Néo-Zélandais.
9: Je suis tellement fière de savoir saluer dans la langue maori. Ce sont des mots que j'ai appris ici, à l'école, et je suis nostalgique quand j'entends mon neveu chanter les mêmes chansons maori qu'à mon époque. Avoir accès à cet apprentissage dès le plus jeune âge leur offre une ouverture d'esprit, une curiosité pour les autres cultures et surtout une fierté d'être unique. La culture maori, c'est ce qui fait l'identité néo-zélandaise.
8: Le Premier ministre affirme ne pas remettre en cause cette identité. Il défend plutôt une vision d'uniformité nationale selon laquelle les apprentissages fondamentaux, mathématiques, lecture et écriture en anglais, devraient primer pour l'ensemble des élèves sur les enseignements culturels propres à chaque communauté. Cela signifie donc beaucoup de changements pour les établissements scolaires comme la Te Uru Karaka Newton Central School, une petite école de quartier à Auckland. Le principal Brian Rehutai s'efforce de composer avec ces nouvelles directives.
12: Le ministère de l'Éducation fournit des programmes scolaires nationaux que nous avons l'obligation de suivre. Chaque école dispose ensuite de son propre conseil d'administration, décidant de la manière dont ces programmes vont être appliqués aux élèves. Cela permet aux établissements de s'adapter aux besoins locaux. Mais cette flexibilité est de plus en plus menacée par le gouvernement qui cherche à imposer un cadre restrictif. Notre chance, c'est d'avoir obtenu il y a plusieurs années un document constitutionnel nous permettant de continuer notre enseignement maori à notre manière.
13: Ici, c'est la salle de jeu où tu trouveras tous les jouets.
14: You can find all of the toys.
13: Et là, c'est ma classe avec ma maîtresse.
14: What's my teacher? Kokaraiha.
13: Voici tous les cahiers bilingues. Pour l'écriture, c'est...
14: Kaupapa.
13: C'est le cahier de dessin.
14: You can do like drawing and pangaro.
13: C'est des maths.
14: Math.
8: Harriet, 7 ans, fait la visite avec le sourire. Mais un vent de sérénité fragile règne dans l'école. Après les programmes, c'est la forme des salles de classe qui est remise en question par le gouvernement. Dans une école voisine, Amish, un ancien membre du conseil d'administration, ne cache pas sa déception.
15: Quand vous étiez à l'école, votre classe était sûrement une petite salle, fermée. Ici, ce n'est pas le cas. Nous avons des espaces ouverts. Ils sont conçus pour accueillir jusqu'à 70 élèves. Alors, il n'y a pas beaucoup de tables ni de chaises. Les élèves sont répartis par groupes de niveau. Mais le gouvernement a tranché. Il recommande désormais de séparer les élèves en fonction de leur âge dans des salles plus petites. C'est un véritable retour aux anciennes méthodes d'enseignement.
8: Forte de sa coalition majoritaire au Parlement, la ministre de l'Éducation a annoncé mettre un terme aux constructions de ces classes ouvertes. Un sentiment de résistance gagne alors les parents d'élèves comme Trudy Kareko qui ont délibérément choisi ce modèle éducatif.
16: Je suis Maori. Mon fils est Maori et j'ai vraiment pu constater les avantages de ce type d'aménagement. C'est une vision de l'éducation proche de nos coutumes. Les plus âgés peuvent aider les plus jeunes. Il y a davantage une ambiance familiale en classe. Et je pense que c'est quelque chose de très important pour notre génération.
8: La communauté maori se sent véritablement visée par le gouvernement. Et comme si toutes ces réformes allaient à l'encontre de leur mode de vie, de plus en plus de parents d'élèves s'indignent devant la grille de l'école.
5: Pourquoi ne voudrait-on pas apprendre la langue du pays dans lequel on vit? J'ai l'impression qu'il faut sans cesse leur rappeler que cette terre était la nôtre en premier et que nous avons été colonisés. C'est problématique.
8: Même s'il n'est plus membre du conseil d'administration scolaire, Amish a gardé contact avec certains parents pour leur apporter du soutien.
17: Pour le dire franchement, il y a une forme de racisme systémique. Alors, je n'accuse pas le gouvernement de cela, mais force est de constater que ces politiques marginalisent la culture et la langue maori. Cette communauté n'est pas la plus riche du pays et les statistiques socio-économiques les plus alarmantes les concernent presque systématiquement. Le système éducatif est donc un élément clé. Mieux intégrer la culture maori à l'école, c'est donner à la Nouvelle-Zélande les moyens d'améliorer la situation de tous, et en particulier des plus démunis.
8: Appartenir aux plus démunis n'est pas une fatalité, mais le résultat de la colonisation. Ce sont les conclusions de la commission d'enquête royale, un organe respecté de la démocratie néo-zélandaise, qui a mis en lumière dans un rapport historique que les familles maoris étaient maintenues dans des situations de précarité, amenant souvent leurs enfants à être placés sous tutelle de l'État. Coupés de leur culture, le document révèle que nombre d'entre eux ont subi des abus, contraignant les institutions à rendre des comptes.
18: Je présente des excuses sincères à toutes les personnes que notre Église a blessées, maltraitées ou fait souffrir.
19: Les mots ne suffisent pas, ce sont les actes qui comptent. Le comportement des responsables d'église et des agences gouvernementales n'a pas changé. Selon un rapport récent, le nombre d'enfants victimes de maltraitance au sein même du système de protection de l'État a augmenté. Il reste beaucoup de travail à faire dans ce domaine.
8: Eugène Ryder a participé à cette cérémonie d'excuses publiques en tant que survivant. À 55 ans, il prend enfin la parole et choisit de commencer son discours en langue maori.
19: C'était difficile. Je crois que ce qui m'a aidé, c'est de penser aux autres survivants, à ceux qui ne sont plus là, et puis voir tant de visages de ma communauté dans le public. Mais je n'oublie pas l'impact du gouvernement actuel sur notre peuple.
8: Le Premier ministre Christopher Luxon a pourtant marqué les esprits avec un discours d'excuses inédit annonçant un plan d'urgence de 32 millions de dollars néo-zélandais pour accélérer le traitement des dossiers d'indemnisation des victimes. Mais une énième réforme va finir de creuser le fossé entre Luxon et la communauté maori. L'abrogation de l'article 7AA de la loi Oranga-Tamariki. Ce texte législatif était un pilier fondamental. Il imposait à l'État de collaborer avec les tribus locales pour éviter le placement des enfants maoris hors de leur communauté et prévenir du danger du déracinement. Ayant grandi dans la capitale Wellington, Eugène le sait mieux que personne.
19: En tant qu'enfant placé, on a perdu le contact avec nos racines
20: maoris.
19: On ne parlait plus notre langue et nous avons subi des maltraitances. Alors nous avons grandi en ne connaissant que la violence comme solution à nos problèmes. C'est comme ça que se sont créés les gangs. C'était une manière de trouver une nouvelle famille avec d'autres enfants placés. Si quelqu'un me demande si je suis toujours membre des Black Power, je réponds oui. Mais si l'on me demande si je fais partie d'un gang, je réponds non, car je connais les connotations associées au mot gang. Dans notre pays, il est synonyme de crime organisé. D'après mon expérience, nous sommes plutôt coupables de criminalité non organisée poussée par des valeurs anti-système qui sont devenues des valeurs anti-gouvernement.
8: Paisiblement installé dans son canapé, sa fenêtre ouverte sur le centre-ville de la capitale, Eugène prend plaisir à se remémorer le passé. Mais derrière son sourire timide, les tatouages qui recouvrent la totalité de son visage laissent deviner les épreuves qu'il a dû traverser.
5: At the time, quel âge avais-tu lorsque tu as rejoint le gang?
19: J'avais 15 ans, mais ils ne voulaient pas que je l'intègre avant mes 16 ans. Alors j'ai attendu un an. Ça m'a surpris parce que je ne pensais pas que les gangs avaient de la morale. Je voulais monter en grade et les impressionner. Alors à 16 ans, j'ai braqué une banque. Mais je me suis fait arrêter et j'ai fait 5 ans de prison.
8: Face à l'activité des gangs, le gouvernement a opté pour la création de centres de discipline militaire pour les jeunes mis en cause, ainsi que pour l'interdiction totale de signes de gang dans les lieux publics. Deux leviers présentés comme essentiels à la réinsertion des jeunes maoris, surreprésentés dans le système de justice pour mineurs.
19: C'est difficile de se réinsérer dans la société, la même société qui nous a maltraités lorsqu'on était en foyer. J'ai dû mettre tout ça de côté pour ma femme et mes enfants. Je devais assurer leur avenir. C'était d'autant plus dur que j'étais encore un membre actif du gang. Mon fils aîné voulait être comme son père. Aujourd'hui, il est en prison. De mon côté, maintenant, je travaille avec les institutions pour faciliter le dialogue. Parce que tant qu'on ne verra pas quelqu'un à qui s'identifier, quelqu'un qui nous ressemble, qui parle comme nous, dans des domaines extérieurs à notre propre univers, on ne croira pas que c'est possible.
8: C'est dans ce climat de tension, alimenté donc par les multiples réformes gouvernementales, que le Premier ministre a été appelé à rendre des comptes devant les journalistes en conférence de presse.
0: Les Maoris sont-ils traités sur un pied d'égalité ?
21: Aucun pays n'est parfait. Nous travaillons tous à améliorer nos pays et il nous reste encore du chemin à parcourir.
0: Dans quel domaine les droits des Maoris devraient-ils être améliorés ?
21: Comme je l'ai dit, nous voulons l'égalité des chances. Il reste beaucoup à faire pour garantir l'accès à l'éducation, à la santé et aux opportunités économiques pour tous, Maoris comme non-Maoris, quelle que soit leur origine.
0: Est-ce que vous pouvez donc simplement affirmer que les Maoris ne sont pas traités sur un pied d'égalité ?
21: Non, je ne dis pas cela parce qu'en tant que gouvernement, nous œuvrons pour garantir l'égalité des citoyens dans ce pays.
0: Pourquoi c'est si difficile pour vous, en tant que Premier ministre, d'admettre que les Maoris ne sont pas traités sur un pied d'égalité ?
21: Je vous l'ai dit, il reste du travail à accomplir pour chaque gouvernement et ce sera toujours le cas dans 20 ans comme dans 50 ans.
8: Mais la jeunesse ne veut plus attendre. Sur les réseaux sociaux, nombreux sont ceux qui ont décidé de riposter.
22: Que ce soit chez les Maoris ou d'autres peuples autochtones, le manque de ressources est alarmant. Cela signifie ne pas pouvoir quitter une relation toxique ou un emploi toxique. En 2026, l'argent, c'est le pouvoir.
23: La Nouvelle-Zélande est un pays raciste et l'a toujours été. Si vous n'avez pas suivi, le gouvernement essaie de réduire les Maoris au silence. Mais il ne s'attaque pas aux bonnes personnes. Nous sommes la nouvelle génération, nous avons grandi et nous n'allons pas nous laisser faire.
8: Le téléphone d'Enaré, 23 ans, est inondé de vidéos de ce genre et ça le rend très fier.
24: Les réseaux sociaux permettent aux gens d'exprimer leurs opinions.
8: Il regarde la vidéo du parti politique Te Pāti Māori dans laquelle la députée Anna Rafiti Maipi Clark fait un haka au Parlement.
24: C'est incroyable qu'elle soit si jeune. Je crois qu'elle n'a que 24 ans pour assumer ce rôle. C'est une source d'inspiration pour les gens de mon âge. Je pense qu'elle est le futur. Nous sommes le futur.
8: En 2024, les images de ce haka interrompant les débats parlementaires ont fait le tour du monde. Les députés maoris protestaient contre un projet de loi visant à réinterpréter le traité de Waitangi, le document fondateur de la Nouvelle-Zélande qui garantit les droits du peuple maori. Ce document est au cœur de la vague de protestation parce qu'il révèle une faille juridique. Même les juristes spécialisés comme Claire Charters s'associent au mouvement.
25: The Treaty of Waitangi is not enforceable.
1: Le traité de Waitangi n'a pas de valeur juridique devant les tribunaux, sauf quand le Parlement l'intègre explicitement à la loi, comme c'est le cas dans certains textes. Mais la majorité du temps, il peut donc supprimer ces protections, et c'est un problème récurrent. Une transformation constitutionnelle est nécessaire pour y remédier. Il nous faut quelque chose qui perdurera dans 100 ans, peu importe les changements de gouvernement. Une protection ultime contre la suppression de tous ces droits.
8: Galvanisée par l'ampleur de la contestation, Claire Charters envisage des recours au-delà des frontières néo-zélandaises à l'international.
1: Je participe aux évaluations de l'ONU sur la Nouvelle-Zélande depuis les années 2000 et le dernier rapport du Comité pour l'élimination de la discrimination raciale est le plus sévère jamais publié sur notre pays.
8: Mais dans ce rapport, le gouvernement justifie une nouvelle fois sa politique au nom de l'égalité, refusant toute distinction ethnique qui accorderait des privilèges.
1: Cela fonctionnerait si nous étions tous égaux dès le départ, si les Maoris n'avaient pas souffert de la colonisation, si nous n'étions pas au bas de l'échelle de tous les indicateurs socio-économiques. Au fil du temps, les rapports s'accumulent entre les observations du rapporteur spécial sur les droits des peuples autochtones, le Conseil des droits de l'homme des Nations Unies, l'examen périodique universel et bien d'autres.
8: À tous ces rapports s'ajoute la plainte pour violation des droits de l'homme contre le gouvernement déposée par Lady Tureiti Moxon, une éminente dirigeante maori.
2: L'une des choses les plus marquantes que j'ai vécues, c'est quand des milliers de personnes sont allées manifester contre le gouvernement. C'est pour cela que c'était important d'interpeller l'ONU, parce que ce gouvernement n'écoute personne. Je sais que ma langue est belle, je sais que mon peuple est un peuple magnifique. Nous étions des guerriers. Il est donc important que nos jeunes le sachent et le comprennent. Sinon, ils auront toujours l'impression d'être des étrangers sur leur propre terre.
8: Lady Tureiti Moxon place ses espoirs dans les mains de la jeunesse maori. Des enfants qui apprennent leur chant traditionnel en classe jusqu'aux aînés qui manifestent, elle espère qu'une justice est encore possible.
7: La jeunesse maori de Nouvelle-Zélande, victime des réformes. Un grand reportage signé Emma Garbou-Lorenzoni. Réalisation Pauline Leduc.
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7: Il est 23h30 à Niamey, une heure de plus ici à Paris.
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7: Bonsoir à toutes et à tous. À la une de cette demi-heure d'actualité africaine, la grande fête musulmane autour du sacrifice du mouton qu'on appelle Tabaski en Afrique de l'Ouest, c'est ce mercredi. Nous irons dans le nord du Niger, précisément dans la région d'Agadez, où cette année les célébrations se déroulent sur fond de coupures récurrentes d'eau et d'électricité. Suite de la séquence politique qui agite en ce moment le Sénégal, 4 jours après avoir été évincé de la primature, Ousmane Sonko, élu président de l'Assemblée nationale, assemblée où les députés de son parti sont majoritaires, dans son premier discours, il a appelé à la responsabilité, à la discussion avec le chef de l'État, Bassirou Diomaye Faye. Nous ferons également le point sur la mobilisation contre l'épidémie d'Ebola en République démocratique du Congo. L'Ituri, le Nord Kivu et le Sud Kivu sont les 3 provinces touchées. Le patron de l'OMS est attendu jeudi à Kinshasa. Ce soir, le ministre de la Santé congolais a
9: indiqué qu'un traitement mis au point aux États-Unis s'annonce prometteur. Nous l'entendrons. Et puis au Tchad, bras de fer entre le corps judiciaire et le ministre de la Sécurité publique et de l'Immigration. Des syndicats de magistrats ont porté plainte contre Ali Amaratabache, qui a appelé ses services à, je cite, déchirer certaines décisions de justice et à les jeter au visage de leurs bénéficiaires. Enfin, comme tous les mardis, la chronique musicale de James Awoka. Ce soir, on a droit à la présentation d'un nouvel album. Album qui, dit-on, nous parle d'amour. Rendez-vous dans un gros quart d'heure. La Tabaski, la grande fête musulmane autour du sacrifice du mouton. C'est donc ce mercredi en Afrique de l'Ouest. Nous vous invitons au Niger, dans la région d'Agadez. Là-bas, les célébrations se déroulent sur fond de coupures récurrentes d'eau et d'électricité. Un problème structurel sur lequel la société civile d'Agadez alertait déjà en début de mois. Le gouverneur de la région s'est donc rendu lundi sur les sites de la Nigérienne des Eaux et de la Nigelec. Les précisions de Magali Lagrange.
10: Sincèrement, les populations souffrent, confie un habitant d'Agadez, car l'eau et l'électricité manquent en cette période de festivité et alors que les températures dépassent les 40 degrés. C'est une préoccupation générale, poursuit-il, non seulement dans la ville d'Agadez, mais aussi dans d'autres zones de cette région, région qui a produit de l'uranium pendant plus de 50 ans. Comme par exemple à Arlit, où la situation est similaire. Pour compenser la pénurie d'eau, explique un habitant de cette ville, beaucoup ont réalisé des forages. Hier, veille de Tabaski, lui-même cherchait à se fournir en bidon d'eau en prévision des célébrations. Aucune analyse chimique ni radiologique n'a toutefois été réalisée pour évaluer la qualité de cette eau, mais on n'a pas le choix, explique-t-il. Le problème est selon lui accentué en saison chaude, mais il est structurel. Production insuffisante pour couvrir les besoins de la population, installation vieillissante, notamment à la Sonichard. Le projet de centrale solaire hybride n'a pas encore abouti suite au coup d'État. Le gouverneur d'Agadez s'est rendu lundi sur les installations des sociétés concernées. Le général Ibra Boula Maïssa demande notamment de nouveaux forages et des solutions pour que la même situation ne se reproduise pas l'année prochaine.
9: Une précision signée Magali Lagrange. Écarté de la primature vendredi, Ousmane Sonko a donc été élu à la tête de l'Assemblée nationale sénégalaise ce mardi, malgré ses divergences avec le chef de l'État, Bassirou Diomaye Faye, issu du même parti. Nouvelle étape donc dans la recomposition au sommet de l'État, avec notamment la nomination hier de Amadou Al-Aminou Mohamed Lo au poste de Premier ministre. Juste après son investiture au perchoir, Ousmane Sonko s'est lui voulu rassurant vis-à-vis de l'exécutif. À Dakar, le reportage de Léa Lisa Vestiroff.
11: Veuillez installer Monsieur le Président de l'Assemblée nationale, Monsieur Ousmane Sonko.
12: Sous les applaudissements, les députés PASTEF vêtus de blanc pour l'occasion. Ousmane Sonko, qui avait mené la liste du PASTEF aux élections législatives, élu à 132 voix sur 165, revient en force à l'Assemblée nationale, devenue deuxième personnalité de l'État après avoir été limogé 4 jours plus tôt. Premier message, l'âge de guerre avec le président est enterré.
13: PASTEF, qui est la formation politique, et c'est inédit dans les annales politiques de ce pays et peut-être du monde, à la fois majoritaire dans l'opposition et au pouvoir, reste ouvert à une discussion responsable qui met de côté les égos pour trouver les voies et moyens d'une gouvernance apaisée et terminer son mandat dans les meilleures conditions.
12: Pour cela, il faudra s'entendre sur la façon de gérer la dette publique du Sénégal ou encore la reddition des comptes, mais sur sa capacité de bloquer l'action gouvernementale, Ousmane Sonko s'est voulu rassurant.
13: Je veux rassurer que je n'utiliserai pas cette responsabilité pour organiser le chaos institutionnel. Je n'utiliserai pas cette assemblée pour nourrir des vendettas personnelles. Ce serait trahir notre propre combat. Mais je le dis avec la même clarté, l'Assemblée nationale ne sera pas une chambre d'enregistrement. Elle contrôlera l'action gouvernementale.
12: Reste à voir si le Sénégal retrouvera ainsi un fonctionnement plus serein de ses institutions, alors que l'opposition, qui a boycotté la session, conteste la légalité du retour d'Ousmane Sonko à sa place de député. Léa Lisa Vestéroff, Dakar, RFI.
9: Dans ce contexte, comment Ousmane Sonko, leader du PASTEF, peut-il désormais travailler avec le chef de l'État, Bassirou Diomaye Faye? Eh bien, Gilles Yabi, analyste politique et économiste, fondateur du Centre de réflexion citoyen Wati, était à la mi-journée ce mardi l'invité d'Anne Contenaire.
25: Alors, je crois qu'il y a des indications qui ont été données par le premier discours, donc, comme président de l'Assemblée nationale, Ousmane Sonko, à la fois insister sur le fait que l'Assemblée nationale allait jouer pleinement son rôle de contrôle du gouvernement et du président, mais sans vouloir créer les conditions de blocage institutionnel. Et je pense que c'est un point qui est important. Et donc, on peut s'attendre à, effectivement à ce qu'il y ait à la fois des critiques publiques de la part du président de l'Assemblée nationale, nationale, mais je pense qu'on peut aussi avoir quand même une capacité d'éviter justement des blocages institutionnels qui pourraient en fait ne pas être bénéfiques aux deux personnalités, ne pas être bénéfiques au PASTEF.
14: À sa place, Bassirou Diomaye Faye a nommé hier un nouveau Premier ministre, Amadou Alaminou Mohamed Lo, un technicien. Qu'est-ce que vous pensez de ce choix ?
25: Oui, je crois que le président Bassirou Diomaye Faye n'avait pas vraiment d'autre choix que de nommer plutôt un technocrate dans cette position de Premier ministre, vu le contexte politique du moment, parce qu'il fallait éviter absolument un choix qui allait peut-être provoquer un rejet immédiat de la part de l'Assemblée nationale, à nouveau majoritairement composée des députés du PASTEF fidèles à Ousmane Sonko, parce qu'il y a quand même la possibilité pour l'Assemblée nationale de décider d'une motion de censure et de renverser le Premier ministre et le chef du gouvernement.
14: Donc, oui, c'est ça. A priori, on dit lui qu'il a des bons rapports et avec Bassirou Diomaye Faye et avec Ousmane Sonko. Il peut rétablir le lien entre les deux, selon vous ?
25: Peut-être pas nécessairement rétablir le lien. À nouveau, je pense qu'il faut aussi savoir qu'on n'est jamais dans le secret de la réalité de la relation entre Bassirou Diomaye Faye et Ousmane Sonko. Donc, il y a des divergences, mais il n'y a pas nécessairement d'impossibilité d'entente sur un certain nombre de décisions. Et d'ailleurs, ce sera absolument nécessaire pour que le pays puisse fonctionner. Et effectivement, Aminu Lo, qui a été secrétaire général du gouvernement, qui est un haut cadre de la Banque centrale, un ancien haut cadre de la Banque centrale des États d'Afrique de l'Ouest, est quelqu'un de respecté pour ses compétences d'économiste, de spécialiste des questions monétaires, évidemment des questions financières aussi qui sont importantes dans le contexte de l'endettement important du Sénégal. Et donc, c'est quelqu'un, je pense, qui est effectivement rassurant sur une forme de stabilité des institutions et de capacité à continuer à travailler sur les dossiers économiques malgré à nouveau cette tension politique.
15: Gilles Yabi, analyste politique et économiste, fondateur du Centre de réflexion citoyen Ouati, avec Anne Cantner. À présent, un point sur l'épidémie d'Ebola qui sévit actuellement en République démocratique du Congo. Selon les derniers chiffres des autorités, il y a désormais près de 1000 cas suspects, 220 décès probablement dus à la maladie. La zone touchée concerne trois provinces de l'Est, l'Ituri, le Nord Kivu et le Sud Kivu. Le directeur de l'Organisation mondiale de la santé est attendu jeudi à Kinshasa et doit se rendre dans la semaine à Bunia, épicentre de l'épidémie. Ce soir, le ministre congolais de la Santé a fait un point sur l'épidémie. Nous sommes dans une croissance de l'épidémie, a prévenu Samuel Kamba, qui a rappelé également qu'il s'agit du virus Boudibungio, responsable ici de deux épidémies d'Ebola en 2007 et en 2012, souche pour laquelle il n'existe aujourd'hui ni vaccin ni traitement. Néanmoins, une entreprise américaine a travaillé il y a plusieurs années sur un traitement dont les premiers tests en laboratoire se sont montrés plutôt prometteurs. Annonce faite donc ce soir par le ministre Samuel Kamba. Écoutez.
16: Je rappelle que nous n'avons pas de médicaments spécifiques contre Ebola Boudibungio. Mais, et ça c'est une nouveauté que peut-être beaucoup de gens ne savaient pas, c'est que les Américains avaient développé un traitement, un anticorps monoclonal, un test qui agit sur les trois types d'Ebola, c'est-à-dire Zaïre, Soudan et Boudibungio. Et donc, nous avons demandé aux Américains de nous disponibiliser cette molécule-là. Donc, nous avons fait la demande officielle. On a déjà échangé beaucoup avec eux. Je pense que dans les jours qui viennent, on va voir. Mais, en fait, on ne va pas traiter les malades directement. On va faire ce qu'on appelle un essai clinique. Parce que ça a été testé en laboratoire. Ça a passé tous les stages d'évaluation. Mais comme il n'y avait pas d'Ebola autre que Zaïre, ça n'avait pas été utilisé.
15: Voilà donc pour les annonces du ministre congolais de la Santé. Mobilisation, on vient de le voir en République démocratique du Congo. Mobilisation également chez le voisin Ouganda, où une course contre la montre est engagée pour tracer d'éventuels nouveaux cas. Lundi, deux nouveaux malades ont été signalés. Deux soignants contaminés après avoir pris en charge les premiers patients venus de République démocratique du Congo. Deux semaines après l'annonce officielle de l'épidémie, Kampala tente donc désormais de retrouver d'éventuelles contaminations non détectées avant le seuil critique des 21 jours d'incubation du virus. Les précisions de Christina Okello.
0: Si le seuil de 21 jours est jugé aussi crucial par les autorités sanitaires, c'est parce qu'il doit permettre à Kampala de confirmer que l'épidémie reste limitée à une seule chaîne de transmission. C'est ce qu'explique Daniel Chabayinze, directeur de la santé publique au ministère ougandais de la Santé.
5: S'il y avait d'autres cas aujourd'hui, nous commencerions à voir apparaître une deuxième chaîne de transmission ou des décès inexpliqués. Pour l'instant, ce n'est pas le cas. Donc nous sommes confiants, mais cela ne veut pas dire qu'il n'y en a pas. Le risque reste élevé.
0: Pour tenter de freiner la propagation du virus, plus de 600 agents de santé ont été déployés dans les différents centres de soins du pays pour passer au crible des dossiers médicaux, retracer les déplacements des patients et identifier d'éventuels cas passés inaperçus. Malgré les risques, Kampala continue pourtant d'afficher une certaine confiance.
5: On n'est pas contagieux tant qu'on ne présente pas de symptômes. C'est ce qui nous donne une certaine marge de confiance. Même s'il y a eu des déplacements le long du corridor de transport avec la RDC, la science et l'expérience montrent que la transmission intervient surtout lorsque les patients sont gravement malades.
0: Les autorités disent également constater une hausse des alertes transmises par la population sur des symptômes suspects, signe, selon Kampala, que la surveillance commence à fonctionner malgré la méfiance autour d'Ebola dans la région.
17: Précision signée Christina Okello au Tchad. Une vive polémique oppose actuellement le corps judiciaire au ministre de la Sécurité publique et de l'Immigration, Ali Amatarabache. En cause, une action du ministre que le corps judiciaire dénonce. Ali Amatarabache a appelé ses services à déchirer certaines décisions de justice et à les jeter au visage de leurs bénéficiaires. Des propos largement relayés sur les réseaux sociaux tchadiens. En réponse, des syndicats de magistrats ont donc porté plainte contre le ministre. Anne Djamena, les explications de Nadia Benmafoud.
18: La plainte contre Ali Amatarabache, ministre de la Sécurité publique et de l'Immigration, est maintenue. Les deux syndicats de magistrats, le SMT et le CIMAT, condamnent de manière unanime les propos jugés ostentatoires du ministre. Ils estiment qu'ils portent atteinte à la dignité du corps de la magistrature et appellent les autorités de la République à prendre leurs responsabilités dans cette affaire. Les propos du ministre de la Sécurité publique et de l'Immigration ont provoqué une vive indignation dans les milieux judiciaires et politiques. De nombreuses voix s'élèvent contre ce qu'ils estiment être un mépris des institutions judiciaires, mais aussi une incitation à violer la loi. Malgré les excuses transmises par le Premier ministre au nom du gouvernement, ainsi qu'une lettre du ministre concerné lue devant l'Assemblée générale des syndicats, les magistrats ont choisi de maintenir leur procédure judiciaire. Ils demandent désormais aux hautes autorités de prendre leurs responsabilités afin de préserver l'indépendance et la dignité de la justice tchadienne. Un délai de 10 jours est accordé au pouvoir tchadien pour réagir avant une nouvelle évaluation de la situation début juin. Nadia Benmafoud, N'Djamena, RFI.
17: En Tunisie, grâce présidentielle ce mardi pour plusieurs détenus à la veille de l'Aïd qui sera célébrée ce mercredi. Dans tout le pays, parmi les détenus libérés, un député, Ahmed Saïdani, peu connu du grand public. Il avait été condamné en février à 8 mois de prison pour avoir critiqué le président Kais Saied sur les réseaux sociaux. L'Algérie clarifie, elle, sa position sur le dossier épineux du Sahara occidental. Dimanche, lors d'un discours pour célébrer la journée mondiale de l'Afrique, le ministre algérien des Affaires étrangères, Ahmed Attaf, est revenu sur les derniers mois de négociations concernant le Sahara occidental. Alger se dit satisfait de l'avancée des discussions tout en maintenant ses positions initiales. Explication, Sofiane Amazian.
19: L'Algérie salue favorablement le processus de négociation lancé en début d'année sous l'égide conjointe des Nations Unies et des États-Unis, affirme Ahmed Attaf. Alger, qui participe directement aux discussions encadrées par les États-Unis, pousse donc pour une résolution rapide et espère, je cite, « sincèrement et avec ferveur que les négociations aboutiront à une solution juste et définitive à la question du Sahara occidental ». De prime abord donc, l'Algérie, par la voix de son chef de la diplomatie, semble faire un pas en avant, mais n'entend pas entamer des discussions avec comme base le plan d'autonomie marocain. Les négociations doivent être menées d'une manière qui doit garantir le droit du peuple sahraoui à l'autodétermination, explique Ahmed Attaf. Alors que les discussions sont quasiment au point mort depuis plusieurs semaines, l'Algérie a tenu à rappeler son rôle à la table des négociations où figurent en plus des États-Unis et du Maroc, la Mauritanie et le Front Polisario. L'Algérie et la Mauritanie participent à ce processus en tant que pays voisin des parties du conflit et en tant qu'observatrice du processus politique, une manière de marquer une distance vis-à-vis de ces négociations.
15: Une explication signée Sofiane Amazian. En football, les Sud-Africains des Mamelodi Sundowns sont rentrés du Maroc avec une deuxième étoile à leur palmarès. Ceux qu'on surnomme les Brésiliens en raison des couleurs de leur club ont vaincu l'ASFAR de Rabat en finale de la Ligue des Champions de la CAF ce week-end. Ce titre continental vient s'ajouter à celui remporté 10 ans plus tôt et à Pretoria dans le township de Mamelodi. Le club a reçu un accueil triomphal de ses supporters ce mardi. Reportage Claire Bargelès.
1: Une marée jaune a envahi les rues poussiéreuses de Mamelodi. Chacun veut se rapprocher du bus qui transporte les héros et le précieux trophée. Mais Maureen, femme de ménage à Pretoria, a même pris une journée de congé pour pouvoir savourer ce moment.
20: On n'est même pas allé travailler aujourd'hui, car on voulait voir et supporter nos gars. Ça fait longtemps qu'on se battait pour cette étoile, et cette fois-ci, elle est bel et bien pour nous.
1: T-shirt, short et bob aux couleurs de l'équipe, Sydney regarde avec émotion le bus passer. Il soutient le club depuis qu'il est petit, à l'image de toute sa famille.
21: Ce titre nous emplit le cœur. Nous sommes tellement reconnaissants envers cette équipe. Ça n'a pas été une saison facile, mais nous, en tant que supporters, on s'est assuré d'être toujours unis derrière notre club. Et on remercie beaucoup notre coach Cardozo, même si on n'a pas toujours été tendre avec lui. Cette victoire est bien méritée.
1: Même si le titre de champion d'Afrique du Sud leur a échappé au profit des Orlando Pirates, les Sundowns marquent l'histoire du foot sud-africain en devenant la première équipe à pouvoir arborer 2 étoiles. Sandile est survolté.
22: Vous pouvez voir de vous-même, tous les gens du quartier sont si heureux et on change de discours comme quoi les clubs nord-africains seraient toujours meilleurs que nous. Le fossé est comblé et le Nord a désormais peur des Sundowns.
1: Avec cette victoire, les Mamelodi Sundowns, propriété du président de la CAF, Patrice Motsepe, empochent un chèque de 6 millions de dollars, un record pour la compétition. Claire Bargelès, de retour de Pretoria, RFI.
15: Et j'ajoute que l'entraîneur Miguel Cardozo a profité de ce titre, le premier de sa carrière, pour à nouveau mettre en lumière la lourdeur du calendrier sud-africain qui impose aux joueurs une cadence infernale et rend difficile des victoires sur la scène internationale. Les start-up francophones en quête d'investisseurs, c'est le dossier écho de cette édition. 4 pays en Afrique monopolisent toujours la majorité des investissements de départ pour les start-up. Selon un rapport du réseau d'investisseurs africains Business Angel Network, 80% des investissements pour l'année 2025 se sont faits en Égypte, en Afrique du Sud, au Kenya ou encore au Nigeria. Alors pourquoi le reste du continent et notamment l'Afrique de l'Ouest francophone reste moins attractif? Élément de réponse avec Clotilde Hazard.
23: MAD est une start-up qui monte. En 2024, elle lève 3 millions d'euros. Elle est aujourd'hui très bien implantée à Dakar. Grâce à son application mobile, la jeune pousse permet aux commerçants de commander et recevoir leurs produits facilement. Pour Sidi Nyang, cofondateur de MAD, même si le marché en Afrique francophone est plus petit et plus fragmenté, il a l'avantage d'être moins concurrentiel.
24: Le premier canal qu'on a attaqué, c'est le canal des boutiques de quartier. Donc aujourd'hui, la moitié des boutiques de Dakar passe commande chez nous. En fait, c'est beaucoup plus facile pour nous d'imaginer avoir une très grosse présence et un très gros chiffre d'affaires à Dakar et au Sénégal. Ensuite, pouvoir l'étendre, on s'est dit, on va toucher un peu tous les pays. Aujourd'hui, on a une taille qui peut être beaucoup plus importante que des startups qui sont à Lagos, au Caire ou dans d'autres pays qui sont plus gros parce qu'aujourd'hui, nous, c'est cette saturation-là qu'on est parti chercher.
23: La startup prévoit de faire une nouvelle levée de fonds en fin d'année pour pouvoir s'étendre dans d'autres pays de la région. En plus d'être une solution à un besoin bien identifié du marché, ce qui a aidé MAD, c'est la success story de la startup de paiement mobile Wave, première licorne bien implantée au Sénégal, valorisée à 1,7 milliard de dollars.
24: Quand on faisait notre levée, le fait d'avoir eu Wave qui avait fait sa levée, ça nous avait beaucoup aidé parce que du coup, bon, les gens se disaient maintenant que c'était possible alors qu'avant, c'était pas possible.
23: Le business de la fintech est naissant une dizaine d'années et les investisseurs locaux ne sont pas encore assez nombreux. C'est pour cette raison que Mariam Diop a fondé le réseau Dakar Network Angels en 2018. Il est présent aujourd'hui dans plusieurs pays pour développer la confiance des investisseurs locaux, ce qui est indispensable pour convaincre aussi les investisseurs étrangers. Ces dernières années, le marché évolue dans le bon sens.
2: On le voit maintenant de plus en plus, des entrepreneurs qui ont l'expérience de la levée, pour beaucoup. Ils développent des relations avec d'autres pays ou avec leur père entrepreneur dans le même écosystème. Ils commencent maintenant à comprendre davantage le langage des investisseurs. Donc finalement, petit à petit, on y arrive.
23: Les États doivent aussi adapter la législation pour permettre une meilleure circulation des capitaux, pour rassurer les investisseurs qui veulent rapatrier leurs fonds, mais aussi mettre en place des mesures incitatives.
2: Il faut pouvoir donner des subventions, il faut pouvoir donner des prêts à taux zéro, du capital de préamorçage, un spectre plus large d'instruments qui sont adaptés au stade d'amorçage. Et bien sûr, être prêt aussi à perdre le capital pendant un certain temps pour inciter les jeunes à entreprendre et ensuite leur permettre de construire, tester, expérimenter, échouer plusieurs fois avant de faire émerger des grands succès.
23: Les infrastructures comme les incubateurs et accélérateurs sont aussi importants pour permettre aux jeunes entrepreneurs de réussir et ne pas passer à côté des pépites de demain.
15: Les start-up francophones en quête d'investisseurs, un dossier signé Clotilde Azard. Comme tous les mardis, la chronique musicale de James Woka. Bonsoir mon cher James.
3: Bonsoir Zéphirin.
15: Ce soir on a droit à la présentation d'un nouvel album. Et vous jouez même aussi au Dr Love.
3: Oui, juste un peu. Joey Douette-Filet, le chanteur haïtien, a sorti un nouvel album la semaine dernière, Eight Love. Un son qui prend sens quand on comprend un peu la vision particulière qu'il a de l'amour. Mais avant d'en parler, on va écouter cet album, surtout un titre qui fait partie de ce projet, qui est sorti maintenant il y a un peu plus d'un an, mais personnellement, je ne m'en lasse toujours pas.

0: 4 campés qu'on a entendu partout, hein. Un compas qui a donné une nouvelle dynamique à la carrière de Joey Douetfilé, pour ne pas dire qu'il lui a donné une portée internationale. Même Burna Boy en a fait un remix de cette chanson.
1: Et effectivement, on s'en souvient, hein, le Nigérien qui a même chanté en créole haïtien pour l'occasion.
0: C'est ça, un créole presque parfait. Mais ce titre a donné aussi un nouvel élan au compas, j'ai l'impression, dans plusieurs régions du monde. Ce genre qui n'est pas prêt de mourir. Et c'est un peu la mission de Joey Douetfilé, le faire briller plus que jamais. Je crois que c'est mission accomplie. Et pourtant, bah, il n'y a pas que du compas dans sa discographie. Et est-ce que ça se comprend, parce qu'on connaît, si tu connais toutes les influences musicales qu'il a croisées dans sa vie, bah, on voit qu'il a commencé la musique à l'église avec le piano, la batterie, nourri au rap, au R&B, aussi au gospel. Ça s'entend beaucoup dans son nouvel album.

0: laissons faire le time.
1: Ces pianos, cette chorale, on la sent bien, l'influence gospel.
2: Oui, absolument.
1: Je suis à deux doigts de me mettre à genoux pour prier, mais bon, que Dieu me pardonne, cet album Hate Love aborde des sujets parfois pas très catholiques.
2: Effectivement, Hate Love qui peut se traduire par, comment dire, je t'aime moi non plus.
1: Je t'aime moi non plus, ouais, c'est ça. Okay. L'amour, c'est rose, parfois rouge, parfois noir, et parfois c'est chaud. Toutes ces couleurs, on les voit et on les entend dans cet album. Commençons par le rose.

0: Moi j'appelle ça du miel. Le titre Mabella et ses ambiances un peu afro, un peu zouk. On a les papillons, les fleurs bleues. C'est cool quand tout va bien, l'amour quand même. Mais ensuite, désolé, on va rentrer un peu plus dans le dur avec l'intro de cette chanson. Je vous laisse écouter.
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0: Aïe, aïe, aïe, aïe, aïe, les problèmes. Là, c'est rouge, rouge sans la chanson Pas comme nous.
2: C'est même écarlate. Hein.
0: Une sorte de nostalgie toxique quand on est en couple avec quelqu'un de bien, mais que l'on pense encore à son ex. Si vous m'écoutez et que vous êtes dans cette situation, bah écoutez, force à vous, parce que j'ai aucun conseil à vous donner à part d'écouter cette chanson, ça peut aider. Mais en général, quand on voit rouge l'étape d'après, bah c'est malheureusement qu'on a tendance à voir un peu plus noir.
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0: La chanson Folk Love. Est-ce que j'ai vraiment besoin de parler? Non, l'amour fait mal. Tu n'en veux plus et tu te réfugies dans le travail. Tu te concentres sur ta vie. Ça, pour le coup, c'est un bon conseil. Quitte à être triste, si on peut devenir riche, bah, c'est un bon compromis. Donc ça, c'est toutes les nuances de l'amour. En parler, même si c'est pas toujours rose, bah c'est sûrement ça qui plaît aux fans. Tiens, on se reconnaît toujours au moins dans une des chansons. Hein, j'ai quand même envie de vous laisser sur une note plutôt positive, hein, sur une belle couleur.
1: Ouais.
0: Celle que l'on voit quand on rencontre quelqu'un, par exemple, qui nous a tapé dans l'œil, qui brille comme une star, comme une Rihanna, par exemple.
1: Merci beaucoup, James Woka, qu'on retrouve bien sûr la semaine prochaine.

Eh bien, c'est sûr, toutes ces nuances de l'amour servies par le chanteur haïtien Joey Douette-Filé, que s'achève cette édition africaine. Merci à vous de nous avoir suivis. Merci à toute l'équipe, rédactrice en chef ce soir, Alexandra Bonjean, assistée de Simon Bulbaudin. Réalisation, Jonathan Brady. Jonathan, à qui, au nom de toute l'équipe, je souhaite beaucoup de réussite dans ses nouveaux projets. Bon vol, mon Johnny.

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5: Il est 2h à Beyrouth et Tel Aviv, 23h temps universel, et c'est bien Radio France Internationale que vous écoutez. Nous sommes à Paris où il est 1h. L'actualité du monde en 10 minutes sur la radio du monde, le journal de Lisa Vili. Bonsoir ma chère Lisa.
6: Bonsoir Zéphirin, bonsoir à toutes et à tous. Dans ce journal, la guerre au Liban entre Israël et le Hezbollah qui se poursuit, faisant une trentaine de victimes côté libanais ce mardi, sans compter les habitants chassés de chez eux par la quarantaine d'ordre d'évacuation israélien. Israël qui étend son offensive au-delà des territoires qu'elle occupe déjà illégalement au sud du Liban. On parle de tout cela dans quelques instants. 10 jours après la visite de Donald Trump en Chine, les États-Unis tentent de relancer le Quad, une alliance avec l'Inde, l'Australie et le Japon, que Pékin regarde d'un mauvais œil. On reviendra sur les annonces après le sommet de ce mardi au sujet de Taïwan, de la guerre au Moyen-Orient et de coopération maritime et minière notamment. À Paris, c'est la première fois que le public peut assister au procès d'un animateur du périscolaire accusé d'agression sexuelle sur des enfants dont il avait la charge. Un procès qui s'est finalement tenu en public. Les réquisitions, 3 ans de prison, dont un ferme. Après les apparents progrès dans les négociations pour mettre fin à la guerre au Moyen-Orient, la situation se tend à nouveau. Au Liban surtout, où un cessez-le-feu est théoriquement en vigueur depuis le 17 avril. Les attaques israéliennes ce mardi ont pourtant tué 31 personnes. Le Hezbollah de son côté revendique des attaques de drones et parle de combats au sol. Ce soir, l'armée israélienne confirme étendre son offensive. Frédéric Meislin.
7: La ville de Nabatieh a été bombardée. Des ordres d'évacuation avaient été émis un peu plus tôt dans la journée par l'armée israélienne. Ce soir, devant son cabinet, tourné par l'armée israélienne.

0: de donner des indications sur l'emplacement exact des troupes. Sur le papier, la trêve est toujours en vigueur, mais l'incertitude règne sur l'issue des discussions entre les États-Unis et l'Iran, des négociations auxquelles Israël ne participe pas, et les Israéliens craignent d'être contraints par un futur accord si ce dernier devait inclure le Liban. Frédéric Misselin, Jérusalem, RFI.
1: La guerre au Moyen-Orient, l'un des sujets abordés ce mardi par les pays du Quad, ce forum sécuritaire informel qui réunit l'Australie, l'Inde, le Japon et les États-Unis, considérée par la Chine comme une future alliance contre elle. Plusieurs annonces ce mardi après leur sommet à New Delhi que nous résume Claudia Bertram.
2: Répondre à l'influence croissante de la Chine dans l'Indo-Pacifique, c'est l'objectif des pays du Quad, avec d'abord de nouvelles initiatives en matière de sécurité maritime dans la région, pour combiner leurs capacités de surveillance, et puis pour renforcer le partage d'informations sur le trafic maritime commercial. Ils vont également coopérer sur un projet portuaire au Fidji. Autre annonce, un renforcement de la coopération en matière de sécurité énergétique, alors que le détroit d'Ormuz est toujours bloqué. Au cœur des discussions aussi, les minéraux critiques essentiels aux technologies de pointe. Les craintes ne cessent d'augmenter sur la domination de la Chine sur ce secteur. Les membres du Quad se sont également dit gravement préoccupés au sujet de la mer de Chine méridionale et orientale. Une manière de mettre en garde Pékin sans le nommer contre toute initiative contre Taïwan. La Chine ne voit pas d'un bon œil ce forum sécuritaire. Elle a rapidement réagi, estimant que cette coopération ne devrait pas cibler de tierces parties.
1: Et sur le chemin du retour d'Inde, le secrétaire d'État Marco Rubio a fait escale à l'aéroport d'Erevan où il a rencontré le ministre arménien des Affaires étrangères, Ararat Mirzoyan, alors que le pays du Caucase, allié historique de la Russie, cherche à renforcer ses liens avec l'Occident. Les États-Unis se sont engagés à poursuivre avec l'Arménie un projet de corridor qui doit relier l'Azerbaïdjan, pays rival, à son enclave du Nakhitchevan, en passant par l'Arménie. Un projet à l'intérêt économique pour le pays. Un an de prison ferme requis contre un éducateur en France dans le premier procès public du scandale de violence sexuelle dans le périscolaire à Paris. Pendant ces temps en dehors des classes, une trentaine d'animateurs chargés de s'occuper des enfants ont été suspendus pour des soupçons de violence sexuelle. L'affaire qui a lancé la mobilisation des parents d'élèves était portée devant la justice ce mardi. Beaucoup de personnes ont fait le déplacement au tribunal. Oriane Gendreau a assisté à l'audience.
3: Pour Barca, ce procès est une première étape. Bien sûr, il faut que l'accusé soit condamné, mais d'après la membre du collectif MeToo École, ce procès doit surtout être un électrochoc.
4: Les parents ont été courageux de lever le huis clos. Et je trouve ça très bien, justement, parce qu'il faut que la France se réveille. Il faut qu'il y ait une marche dans toutes les villes, dans toutes les communes, puisque des faits de violence faits aux enfants, qu'elles soient physiques, verbales et sexuelles, malheureusement, ça arrive partout, pas tout simplement à Paris.
3: À la première audience, les parents avaient préféré le huis clos, mais sans avocat pour représenter le prévenu, le procès avait été renvoyé à ce mardi, 6 mois pour que les parents changent d'avis et ouvrent le procès au public. Un choix difficile d'après la mère d'une des camarades des victimes.
5: Certains voulaient que ça soit huis clos, pas d'autres. En tout cas, c'est difficile parce que c'est sûr que c'est une affaire très lourde et que on n'a pas envie d'être affiché devant tout le monde.
3: Seul point noir, debout face à la petite salle pleine à craquer et aux policiers intransigeants, la mère ne peut pas assister à l'audience.
5: En tant que parents de l'école Baudin et des membres des collectifs, nous sommes très déçus qu'il n'y ait pas eu une salle plus grande parce qu'on avait tous le droit d'avoir l'information concernée des près ou des loin.
3: 3 autres procès pour violences sexuelles dans le périscolaire sont prévus à Paris d'ici la rentrée de septembre.
1: Et dans ce contexte, une loi visant à lutter contre les violences à l'école vient d'obtenir le feu vert des députés en commission ce mardi, rédigée dans le siège de l'enquête parlementaire ouverte après le scandale de Betaram. Plusieurs mesures ont été donc étendues au champ du périscolaire. Elle sera examinée le 1er juin par les députés. Et puis le gouvernement doit présenter un projet de loi très attendu ce mercredi porté par les ministres de la Santé et de la Justice. Il prévoit notamment des contrôles systématiques des antécédents pour ceux qui encadrent les enfants, ainsi qu'une protection immédiate en cas de danger. L'objectif principal, la sécurité des enfants confiés à l'aide sociale à l'enfance. Fin du procès du financement libyen de la campagne de Nicolas Sarkozy ce mercredi. Une dernière journée qui sera consacrée aux plaidoiries de la défense de l'ancien président au lendemain de nouvelles attaques de la défense de Claude Guéant, son ancien bras droit, dont l'avocat a fustigé ce mardi le cynisme et la cruauté de Nicolas Sarkozy.

0: Sarkozy, estimant notamment que l'ancien président a utilisé l'absence de son client malade. Claude Guéant continue de nier tout pacte de corruption. Le parquet a requis 6 ans de prison contre lui, 7 contre Nicolas Sarkozy. Tout de suite, la bourse, direction New York. La bourse qui vous est présentée par Pierre-Yves Dugas.
1: L'indice Dow Jones chute de 118 points, ce qui le conduit à 50 462, mais l'indice du Nasdaq, en avançant de 312 points, atteint un nouveau record à 26 656. Wall Street renoue tout de même avec l'optimisme. On veut à nouveau croire que, malgré les signaux contradictoires de part et d'autre, une solution négociée permettant la réouverture du détroit d'Ormuz est toujours possible. Le baril de pétrole américain pour livraison au mois de juillet chute de près de 3% aujourd'hui et revient à moins de 94 $. Dans un autre signe de recul de l'inquiétude, le rendement du T-bond à 10 ans retombe à 4,49. L'euphorie sévit à nouveau dans le secteur des semi-conducteurs. Un analyste de l'UBS triple son objectif de cours pour Micron Technology. Il considère que le marché des puces à mémoire, dont Micron est un leader, est maintenant radicalement transformé par le boom de l'intelligence artificielle. L'action aujourd'hui bondit de quelque 20%. Dans la foulée, d'autres grands noms de puces à mémoire emboîtent le pas, Seagate Technology, Western Digital notamment. On note aussi une belle hausse du cours de Eli Lilly sur des commentaires favorables d'un analyste de Bank of America. Ce dernier cite la position de force du laboratoire sur le créneau des médicaments contre l'obésité. L'euro se replie à 1,1632. Le Dow Jones recule certes de 0,2%, mais le Nasdaq, en avançant d'1,2%, établit un nouveau record, tout comme l'indice S&P 500 qui gagne 0,6%.
0: Merci Pierre-Yves Dugas depuis New York où il est 19h10.
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6: Bonjour, ravi de vous retrouver en direct, chers amis auditrices et auditeurs, avec Thibaut Baduel à la réalisation pour une émission aussi spatiale que spéciale astéroïde. Pour éviter que le ciel ne nous tombe sur la tête, ou plus exactement, qu'un astéroïde de grande taille, un rocher de l'espace, ne percute la Terre. La défense planétaire s'organise à la fois pour étudier, explorer et mieux connaître ces bolides qui filent à des millions de kilomètres dans l'espace, mais aussi pour découvrir comment dévier leur trajectoire en cas de risque de collision avec notre petite planète bleue. Un risque que l'on peut calculer et surveiller grâce notamment au réseau d'astronomes amateurs, un risque pris au sérieux par les agences spatiales du monde qui développent de nombreux programmes pour les années à venir, tous plus stupéfiants les uns que les autres, comme nous le fait découvrir notre invité. L'astrophysicien Patrick Michel du CNRS et de l'ESA, l'Agence spatiale européenne, membre du Comité international de surveillance des astéroïdes, c'est un acteur majeur de toutes les missions, passées, présentes et à venir, de défense planétaire contre les astéroïdes. Ça, c'est le titre de son nouvel essai qui vient de paraître aux éditions Odile Jacob et dont nous avons un exemplaire à vous faire gagner aujourd'hui autour de la question « Comment dévier la trajectoire d'un astéroïde ?» Bienvenue sur Terre entre sciences et science-fiction.
7: Un astéroïde de 20 mètres est entré dans l'atmosphère terrestre et a explosé vers 9h30 du matin. Nous ne l'avons pas vu venir.
8: Les astéroïdes, une menace mortelle pouvant frapper n'importe où, n'importe quand.
7: Les impacteurs de l'espace arrivent à 48 000 km/h.
8: La science parviendra-t-elle à nous protéger ?
9: Il peut être possible, un jour, de sauver la Terre d'un impact astéroïde.
10: Mais il y a toujours un risque.
6: Bande-annonce, extrait de la bande-annonce du documentaire Collision, les chasseurs d'astéroïdes, diffusé sur France 5, auquel vous avez évidemment participé. Patrick Michel, bonjour à vous.
10: Bonjour.
6: Merci d'être en direct avec nous. Je pense qu'on peut dire que vous êtes un vrai chasseur d'astéroïdes, car vous êtes en première ligne, Patrick Michel, à la fois de l'étude de ces cailloux de l'espace, mais aussi de la défense planétaire et des missions de prévention et de déviation d'astéroïdes. Il y a d'ailleurs, soit dit en passant, un astéroïde tout là-haut qui porte votre nom. C'est l'astéroïde 7561, Patrick Michel. Votre précédent ouvrage chez le même éditeur s'intitulait « À la rencontre des astéroïdes ». Depuis, vous avez été carrément à leur rencontre par sonde interposée. On va y venir. Vous avez réussi à dévier la trajectoire d'un astéroïde. Mais est-ce qu'on peut dire que notre décennie, celle dans laquelle on est, 2026-2035, allez, est celle des astéroïdes, Patrick Michel?
10: Ah, je pense, oui, on vit vraiment l'âge d'or de l'exploration des astéroïdes, puisque là, actuellement, je compte pas moins de 11 missions qui sont en développement ou en vol pour aller voir des astéroïdes, et ça va nous amener jusqu'à, effectivement, 2035 pour la dernière visite, et peut-être d'ailleurs au-delà si d'autres programmes se mettent en œuvre, avec en plus des tas d'agences spatiales impliquées, y compris des nouveaux acteurs comme les Émirats Arabes Unis qui ont leur propre mission. Donc c'est vraiment un engouement que, quand je vois il y a 20 ans à quel
6: point... Vous avez commencé à vouloir travailler sur les astéroïdes...
10: C'est ça, donc, ben, on ramait un peu pour convaincre les agences que ça valait la peine de les étudier, aussi bien scientifiquement que pour s'en protéger. Et puis finalement, ben, vous savez, dans la vie, on se bat, si on est un peu persévérant et qu'on accepte le temps long, il y a parfois, pas toujours, mais quelque chose qui se déclenche. Et après, c'est un peu comme quand vous avez des pilules dans un truc et c'est tout bloqué, puis il veut se secouer, puis il y a tout qui tombe. Et ben là, voilà,
6: et ben là,
10: y,
6: en on ce a moment, plein de missions et on va vivre... On est parti pour les astéroïdes. Alors, ouais. Dites-nous d'abord, qu'est-ce que c'est qu'un astéroïde? Il y en a de toutes les formes. C'est un peu la même famille que les comètes, mais qu'est-ce que c'est qu'un astéroïde?
10: Alors en fait, les astéroïdes, c'est les restes en fait des briques qui ont formé nos planètes. Il faut remonter il y a 4,5, 6, 7 milliards d'années, lorsque le Soleil est né entouré d'un disque de gaz et de poussière. Et donc au départ, le système solaire, c'était simplement un Soleil, un disque de gaz et de poussière qui tournait autour de notre étoile. Mm-hmm. Et ces petites poussières qui étaient de la taille des cheveux au départ, ont commencé à s'agglomérer, à grossir, à faire des corps de plus en plus gros. Certains ont fini en planète et d'autres n'ont pas grossi jusqu'au stade de planète et se sont parqués, pour être simple, entre Mars et Jupiter.
6: Ce qu'on appelle ceinture des astéroïdes.
10: Voilà, ce sont les astéroïdes. Donc en fait, ils ont un avantage par rapport aux planètes, c'est que les planètes, elles ont chauffé parce qu'elles sont grosses, donc tout s'est transformé chimiquement à l'intérieur, alors que les astéroïdes sont restés suffisamment petits pour avoir gardé la composition initiale du système solaire parce qu'ils n'ont pas chauffé. Donc en fait, en les étudiant, on remonte le temps. Je prends toujours l'analogie d'un gâteau.
6: Oui.
10: Vous mettez d'abord des ingrédients dans un bol et puis après vous chauffez ça dans un four. Une fois que vous avez chauffé, vous n'avez pas la recette parce que tout a été transformé.
6: Oui.
10: Et ben voilà, les astéroïdes, c'est ce qu'on a mis dans le bol au départ et qui n'a pas chauffé. Et donc, on remonte le temps en les étudiant. Alors, ils sont pour la plupart entre Mars et Jupiter. On a même une population d'astéroïdes qu'on appelle les Troyens de Jupiter qui partagent la trajectoire de Jupiter. Et puis, dans cette ceinture, eh bien, les astéroïdes subissent des collisions les uns avec les autres, sont mis parfois sur des zones instables qui les envoient vers la Terre. Et ce sont ces astéroïdes qu'on appelle les géocroiseurs et qui sont ceux qui sont potentiellement menaçants. Et,
6: Voilà. Potentiellement menaçants, vous l'avez dit. Donc, on a bien compris que l'étude des astéroïdes permet de remonter aux origines du système solaire. Ils sont menaçants, ils sont rares, les gros astéroïdes qui percutent la Terre, mais ils sont assez dévastateurs, il n'y a qu'à demander aux dinosaures, en gros.
10: Ils ne sont plus là pour répondre.
6: Exactement. Mais au fond, vous dites dans cet ouvrage il faut s'y préparer, mais il ne faut pas s'affoler outre mesure. On craint vraiment la chute d'un astéroïde?
10: Alors, craindre, c'est un grand mot. Moi, je dis toujours on s'en occupe sans s'en préoccuper. Pourquoi on s'en occupe alors qu'il n'y a pas de raison d'être préoccupé, puisque de tous les astéroïdes qu'on connaît, il n'y en a aucun qui nous menace sur au moins le siècle, sachant que c'est l'échelle de temps de nos prédictions.
6: Bon, on est rassurés.
10: Et probablement plus. Mm-hmm. Donc ça, c'est déjà
6: on
10: bien.
6: On craint plus des hommes que des astéroïdes, je pense.
10: Ah oui, je pense aussi. Après, il y a la partie de ceux qu'on ne connaît pas et qu'on veut identifier, mais les statistiques jouent pour nous. C'est-à-dire que des objets qui peuvent faire des dégâts assez majeurs rentrent en collision avec la Terre avec des fréquences relativement faibles. Alors du coup, on se dit effectivement, pourquoi vous en occupez? Eh bien, parce qu'en fait, on sait que sur le long terme, ça se reconcrétisera, on connaît les fréquences d'impact, et on a un avantage par rapport à quasiment tous les autres risques naturels, c'est que celui-là, on peut le prédire et le prévenir avec des moyens qui sont raisonnables et réalisables. Donc autant le faire, parce que ça prend du temps d'être préparé, et improviser, ben, ça causerait notre perte, parce que pour le coup, on peut pas faire n'importe quoi. Donc l'idée qu'on a, c'est de préparer, nous préparer à tous les scénarios possibles, bien avant qu'ils arrivent, comme ça, le jour où on a à faire face à un des scénarios, eh ben, on a la solution, je dirais, clé en main.
6: Et la solution que vous avez commencé véritablement à trouver, on va y revenir, mais la première mission de l'humain, enfin, c'est la première fois dans l'humanité qu'on réussit à dévier un astéroïde. Vous étiez le responsable de cette mission ERA, vous avez même le bel écusson sur votre t-shirt de l'Agence Spatiale Européenne. Mais avant de nous arrêter sur cet exploit formidable réalisé par l'ASE et vous à la tête, Patrick Michel, arrêtons-nous sur un astéroïde qui vous a fait une petite frayeur, qui s'appelle 2024 YR4.
10: On a le show ? Oui, alors 2024 YR4, c'est quelque chose d'intéressant, c'est d'ailleurs c'est l'histoire de cet astéroïde qui m'a motivé à réécrire un livre, parce qu'en fait, c'était la première fois, donc on l'a découvert en décembre 2024.
6: Mm-hmm. Et son nom, 2024 YR4.
10: Voilà, et dès le mois de janvier, le 27 janvier, il atteignait une probabilité d'impact avec la Terre qui dépassait 1% pour le 22 décembre 2032. Mm-hmm. Or, il se trouve que lorsqu'on a créé le comité, le réseau d'alerte internationale d'astéroïdes sous l'égide de l'ONU en 2013, mm-hmm. on avait défini un critère pour commencer à émettre une notification.
6: Et ce critère de danger, de risque,
10: voilà,
6: d'impact.
10: En fait. C'est ça. Et ce critère, c'était si un objet est plus grand que 10 mètres et a une probabilité plus grande que 1% de rentrer en collision avec la Terre dans les 10 ans, eh bien, on notifie les États membres de l'ONU et les délégations, simplement notifier, simplement pour dire, voilà, là on a un cas intéressant, on va le suivre. Et donc, comme c'était la première fois, c'était quelque part une première historique, et je me souvenais à ce moment-là, alors du coup on a fait cette notification, ce qui a permis en un mois d'avoir 500 observations par plus de 60 observatoires, y compris des amateurs, qui ont traqué cet objet pour vérifier, affiner sa trajectoire et vérifier si cette probabilité se maintenait. Et il se trouve que, fort heureusement pour nous, on a réussi à l'annuler. Mais voilà, il fallait deux choses. D'abord que quelqu'un communique, pour dire, attendez, là on a un cas, et qu'on ait un moyen de communiquer officiel. Mmh. Et la deuxième chose, qu'on ait des gens organisés dans le monde entier pour être capables de traquer en même temps un objet. Et ça, ça a été fait. Et je me souvenais à ce moment-là que 20 ans avant exactement, on découvrait en décembre 2004 un astéroïde qui s'appelle Apophis.
6: Oui.
10: Alors qui est beaucoup plus gros que voilà, il est beaucoup plus gros que 2024 YR4 qui lui ne fait que 50 mètres de diamètre. Apophis faisait 300 mètres, entre 300 et 400 mètres. Et dans la première journée où on l'a découvert, parce que au départ on a une très faible précision sur la trajectoire, donc quand on fait le calcul dans le temps, on trouve plein de solutions, et il y avait 2,7% des solutions qui amenaient à la Terre en 2029. Donc on avait 2,7% de probabilité d'impact avec la Terre. C'est presque la probabilité de tirer 2-6 au dé. C'était quand même, et pendant ce laps de temps, fort heureusement le jour d'après on a retrouvé d'autres observations, on a annulé la probabilité d'impact, mais ce laps de temps on s'est dit, mais qui on appelle?
6: Qu'est-ce qu'on
10: dans
6: fait
10: dans ce cas-là? Qui on appelle? Est-ce que c'est le président de la République? C'est quel est le chemin pour que, une fois qu'on a découvert quelque chose de risqué, il y ait une décision qui soit prise pour agir? Et on n'avait rien. Et ben 20 ans après,
6: en 2024,
10: on avait tout de suite, et en un mois, on a éliminé le problème. Donc je trouve que c'est quand même un beau résultat.
6: Un beau résultat. Autour de la question empruntée à votre essai, Patrick Michel, quelle défense planétaire contre les astéroïdes? On va y venir maintenant, parce que vous avez démontré, avec la sonde DART envoyée en 2022, qui s'est écrasée sur la petite lune de l'astéroïde Dimorphos, c'était la première mission de ce genre international qui a pu dévier la trajectoire d'un astéroïde. Une vraie première dans l'histoire de l'humanité. Comme le racontait déjà sur le site de l'ESA, l'Agence Spatiale Européenne, l'astrophysicien Brian May. Alors Brian May, astrophysicien, mais pas seulement, il est plus connu comme le guitariste du groupe Queen. Vous avez collaboré avec Brian May, qui est un astrophysicien très sérieux, qui a préfacé votre ouvrage. Je propose de l'écouter, Brian May, dans cet extrait publié en 2020 sur le site de l'ESA.
11: ERA va nous révéler des choses que personne n'a jamais vues auparavant. Cette mission de l'ESA va explorer pour la première fois dans l'histoire de l'humanité un astéroïde double, Didymos. Cet astéroïde est représentatif de milliers d'autres qui pourraient impacter notre planète. Il faut imaginer que c'est comme une montagne dans le ciel, autour de laquelle gravite un rocher de la taille de la Grande Pyramide. Voilà, C'est ça, dit Deimos.
12: And just the seemingly tiny moon.
11: Sa lune, si minuscule en apparence, serait à elle seule suffisamment grosse pour détruire une ville si elle venait à percuter la Terre. Mais nous allons chercher s'il serait possible de le dévier. Ce sera un sacré défi, viser une cible de 160 mètres de diamètre à travers des millions de kilomètres de vide spatial. Pourrions-nous vraiment empêcher un astéroïde de cette taille de s'écraser sur Terre? Les dinosaures n'y sont pas parvenus. Mais nous, humains, avons les connaissances et la science de notre côté. La sonde ERA est dirigée par une équipe internationale de scientifiques et d'ingénieurs, constructeurs et acteurs du meilleur de notre humanité. Pour l'heure, tout ce que nous avons, ce sont des années de recherche et d'hypothèses. Mais ERA va révolutionner notre compréhension des astéroïdes et de la manière de nous en protéger.
6: Et il avait bien raison, Brian May, guitariste de Queen et surtout astrophysicien, préfaceur de votre ouvrage Patrick Michel, La défense planétaire contre les astéroïdes. La sonde ERA a réussi un exploit extraordinaire à dévier la trajectoire d'astéroïdes. Et aujourd'hui encore, on suit ses résultats et on s'en inspire.
10: Alors en fait,
6: expliquez-nous.
10: ERA, alors en fait, ce premier test de déviation s'est produit en deux parties. Il y a d'abord la mission DART de la NASA, qui, elle, était le projectile, en fait, en novembre 2021, elle a été lancée pour taper sur la petite lune d'un astéroïde double. On a des astéroïdes, à peu près 15% d'entre eux, qui sont comme la Terre et la Lune en petit.
6: Donc, il y a un petit...
10: Avec un petit qui tourne autour d'un gros. Mmh. Donc, le gros s'appelle Didymos, il fait à peu près 800 mètres de diamètre. Et le petit s'appelle Dimorphos, il fait 150 mètres de diamètre.
6: La taille d'un stade de foot. Ça, c'est la Lune de voilà. D'accord. La taille d'un stade de foot.
10: Okay. Et elle tourne en 11h55 autour de son corps principal, qui est Didymos. Et l'idée, c'était de taper dans cette Lune pour réduire cette durée d'un facteur qu'on ne connaît pas, c'est ça qu'on veut mesurer. Donc on a envoyé cette mission DART de la NASA, 580 kg à 24 000 km/h, à très haute vitesse. Elle a tapé le 26 septembre 2022. On sait qu'on a réduit ce temps de 33 minutes, donc maintenant elle tourne autour à 11h22 au lieu de 11h55.
6: Donc vous avez réussi à dévier la trajectoire de la Lune.
10: Donc ça c'est la partie NASA, mais... On ne connaît pas le résultat final puisque la sonde a explosé dans l'astéroïde. Donc, est-ce qu'on a fait un cratère? Est-ce qu'on l'a déformé? Quelle a vraiment été l'efficacité de la déviation? Ça, on ne sait pas. Et donc, l'Agence spatiale européenne est en charge du détective, un peu comme l'inspecteur Colombo, je dis toujours, qui retourne sur la scène, alors on ne va pas dire du crime, les gens n'aiment pas ça, la scène du crash,
6: pour essayer de comprendre
10: ce qui s'est passé et pour pouvoir en tirer des leçons pour d'autres scénarios. Donc, qu'est-ce qu'on va faire? Donc, elle va arriver en novembre cette année. Elle est partie en novembre 2026. Voilà, donc en novembre 2026, pour la première fois, on va révéler à l'humanité à quoi ressemble un astéroïde sur lequel on a tapé. Sachant que nos calculs disent qu'on a pu laisser un petit cratère ou avoir complètement déformé le corps. En fait, on ne sait pas.
6: On ne sait pas. Les calculs ne peuvent pas suffire.
10: Non, parce que ça dépend des propriétés physiques de l'objet. S'il est mou ou s'il est dur, pour simplifier. Et ça, on ne le sait pas, puisque la sonde a explosé dedans, on n'a pas le résultat final. Donc là, en novembre, et avec l'Agence spatiale européenne, on va communiquer à fond pour le public, parce qu'on veut que le public suive avec nous ces aventures extraordinaires, puisse avoir les mêmes surprises que nous. Parce que jusqu'à maintenant, il faut le dire... À partir du moment où tout ce qu'on sait des astéroïdes depuis la Terre, c'est simplement la lumière qui nous renvoie, qui est réfléchie à leur surface et qui provient du Soleil, et comme ils sont petits, tout ça est très faible, ils sont très faiblement lumineux, donc on a très peu d'informations. Donc du coup, à chaque fois qu'on est allé les voir, on a été surpris. Les images qu'on a eues...
6: ne correspondent pas à ce qu'on... Voilà. Tout est possible. Exactement. Dans les astéroïdes, au fond.
10: Oui, en fait, ils défient notre intuition parce qu'ils sont très petits. Donc, quand on est à leur surface, on est très peu attiré, contrairement à la Terre qui est très grosse. Et donc, le comportement de la matière est très différent de celui sur Terre et il défie notre intuition. C'est pourquoi, jusqu'à maintenant, et c'est pourquoi d'ailleurs, je dis qu'on est toujours dans la phase d'apprentissage, on a été surpris. Donc, ça veut dire qu'on doit encore apprendre ce qu'ils sont et aussi comment ils réagissent à des forces externes qu'on leur fait subir. Parce que jusqu'à maintenant, à chaque fois qu'on les a touchés, la réaction n'était pas celle attendue. Du coup, là, on a eu un impact à très haute vitesse. Et en novembre, je crois que je vais tomber de ma chaise quand je vais voir les images.
6: Mais comment ça va se passer en novembre?
10: Alors,
6: on va revenir, vous n'allez pas y couper.
10: La sonde va d'abord freiner pour s'insérer autour de lui au mois d'octobre 2026. Elle va ensuite commencer ses opérations à proximité début novembre. Et il va y avoir plusieurs phases d'approche. On va aller beaucoup plus près en décembre. C'est d'ailleurs à Noël qu'on aura les plus belles images. Mais on va beaucoup communiquer dès le début. On va avoir des images. image dès le mois de novembre où on voit les deux, l'un tourner autour de l'autre. On va commencer à comprendre est-ce qu'on l'a déformé. Enfin, ça va être assez excitant. Et puis surtout, c'est la première fois, et ça, c'est l'Agence spatiale européenne qui le fait, qu'on envoie non seulement une sonde, mais aussi à bord de cette sonde, deux mini-sondes qui vont être déployées à proximité. Donc elles vont sortir de comme des boîtes à chaussures, en fait, hein. Elles vont être déployées à proximité du corps dès mi-janvier. On en a deux mini, on appelle ça des CubeSats, c'est un peu des drones avec propre mode de propulsion, leurs panneaux solaires, qui vont aller encore plus près de l'astéroïde. L'un est d'ailleurs équipé d'un radar français qui va sonder pour la première fois à l'intérieur de l'astéroïde, nous dire est-ce qu'il y a du vide, est-ce que c'est une roche.
13: Mais oui, parce que c'est mystérieux.
10: C'est mystérieux.
13: Et en fait, et ça se passe à combien de kilomètres?
10: Ça, c'est, on sera à 150 millions de kilomètres de la Terre.
13: 150 millions de kilomètres de la Terre.
10: Et c'est pourquoi d'ailleurs, on a une phase, alors on parle beaucoup d'intelligence artificielle en ce moment. Et d'ailleurs, cette sonde aura elle-même la capacité de faire de la navigation autonome. Elle va apprendre à se repérer par elle-même en comprenant ce qu'elle voit à la surface et en utilisant, par exemple, des cratères comme des repères. Tout ça par elle-même. Donc, il va y avoir aussi des démonstrations technologiques. Les deux CubeSats vont communiquer les informations à la sonde qui va les renvoyer vers la Terre. Donc, en fait, à partir du mois de mi-janvier, on aura une roche qui tourne autour d'une autre, un satellite et deux CubeSats. Donc, on aura cinq trucs qui se tournent. Ça va être un truc de fou.
13: Rendez-vous en janvier pour ce truc de fou, cher Patrick Michel. Autour de la question, comment mieux comprendre les astéroïdes, comment dévier leur trajectoire, on continue de s'interroger sur ces gros cailloux de l'espace et sur la défense à adopter pour notre petite Terre. À l'écoute de Camille, en playlist de ce joli mois de mai sur RFI, avec cette chanson que l'on espère, comment dire, pas du tout prémonitoire. Ça s'appelle La Terre sur RFI. Tu vois.

0: Ça s'appelait le paradis, ça s'appelait la terre. Camille, sur RFI. Bon, rassurez-nous, Patrick Michel, aucun astéroïde, là, ne nous menace immédiatement, tout de suite.
1: Non, aucun astéroïde, on les surveille. Et puis, on est, maintenant, la défense planétaire est devenue quelque chose de pris au sérieux, enfin.
0: Et de collectif et de collaboratif.
1: Et c'est ça qui est très important. C'est qu'en fait, quand moi je parle de ces missions spatiales, ouais, par exemple, il faut savoir que derrière, il y a un nombre de gens absolument énorme et
0: dans tous les pays du
1: monde, oui, absolument, et beaucoup travaillent dans l'ombre. Moi, je pense souvent aux ingénieurs de ces missions à qui on fournit des hypothèses pour qu'ils puissent concevoir la mission, et en général quand on arrive, les hypothèses qu'on leur a données n'étaient pas les bonnes, et donc parfois ils sont à 150 millions de kilomètres et ils doivent revoir complètement leur stratégie de navigation, parce que par exemple on leur a dit, ben vous savez, pour atterrir sur cet astéroïde, vous inquiétez pas, il y aura des belles plages comme à Saint-Tropez, et puis quand ils arrivent, Saint-Tropez, je suis né là-bas, c'est pour ça que je dis ça, et quand ils arrivent, ben il y a que des gros rochers et on
0: c'est
1: peut pas
0: du tout ce qu'on croyait. Et voilà. D'ailleurs, Brian May, pour revenir à cet astrophysicien, un guitariste de Queen qui a préfacé votre livre, il travaille notamment sur des, pour essayer de photographier, enfin,
1: exactement,
0: spectrographier la surface de Mars, mais aussi des astéroïdes pour comprendre.
1: Merci de souligner ça, parce que Brian est un expert de stéréoscopie. Ça veut dire que je lui donne des images prises à deux angles différents, comme nos yeux d'ailleurs, regarde les deux yeux, et il est converti en images à trois dimensions. Et ça a été fondamental, alors ça je le raconte dans mon livre précédent, ouais, quand on a atterri sur l'astéroïde Bennu pour récolter un échantillon avec la mission de la NASA Osiris-Rex, ça c'était en octobre 2020. En fait, quand on est arrivé sur Bennu en décembre 2018, c'était un petit monde de 500 mètres de diamètre sur lequel il y avait des rochers de partout, ce qu'on avait a dit aux ingénieurs, n'est-ce pas? Et en fait, le problème, c'est qu'il y avait une contrainte, il fallait pas que les rochers mesurent plus de 1 mètre de haut, pour pas que si la sonde atterrisse, elle soit endommagée. Et comment mesurer la taille des rochers sur des images à deux dimensions, c'est pas facile, parce que par définition, deux dimensions, c'est plat.
0: Mais...
1: Donc avec les ombres, on peut y arriver. Mais Brian nous a fait un catalogue d'images trois dimensions, et je me souviens, avec le responsable de la mission, on était avec les lunettes à regarder tous les sites possibles, grâce à Brian, puisqu'on pouvait mieux mesurer les roches.
0: Donc, pour ramener des échantillons de l'astéroïde
1: Bennu. Ouais,
0: je rappelle, si vous nous prenez en route, chers amis auditrices et auditeurs, que vous êtes Patrick Michel, astrophysicien, membre du Comité international de surveillance des astéroïdes, chercheur au CNRS, à l'Observatoire de la Côte d'Azur à Nice et à l'Agence spatiale européenne, l'ESA. Vous venez de publier La défense planétaire contre les astéroïdes aux éditions Odile Jacob. Vous êtes un acteur majeur de cette défense face aux astéroïdes et quelqu'un que vous connaissez et qu'on a reçu il n'y a pas très longtemps, c'est un de vos collègues à l'Observatoire de Côte d'Azur, a eu envie de vous interroger là-dessus, c'est le géophysicien et géochimiste Nicolas Coltis, qui était récemment notre invité pour son ouvrage Anatomie d'une planète chez le même éditeur. Il a une question pour vous, Nicolas Coltis.
2: Bonjour Patrick, parce qu'on est du même observatoire. À partir de quel moment, à partir de quelle taille, de quelles caractéristiques d'astéroïdes il faut se défendre contre cela, parce qu'on est content de voir des étoiles filantes, de voir voilà. À partir de quelle propriété en fait ça devient important de se défendre?
0: Que pouvez-vous répondre, Patrick Michel?
1: Absolument. Alors, bonjour Nicolas. Alors, c'est rigolo parce qu'on est dans le même observatoire et on ne se voit jamais parce qu'on est dans deux laboratoires différents. On est très occupés. Mais j'adore ce qu'il fait aussi. Donc, je suis très content qu'il me pose cette question. Qui est d'ailleurs une très bonne question. Parce qu'en fait, à partir de quelle taille c'est raisonnable et faisable de s'en occuper?
0: Mais donc, oui, c'est ça. Parce que si c'est la planète Mars qui nous tombe dessus, c'est pas la peine de s'en occuper.
1: Voilà. Non, on peut faire la fête et puis
0: c'est ça
1: se termine très vite.
0: C'est ça.
1: Et puis, quand c'est trop petite taille, comme il le dit, ça fait des belles étoiles filantes. Il n'y a pas de danger.
0: Oui.
1: Et j'allais dire, même à des tailles de 30-50 mètres, comme c'est arrivé, hein, un bolide qui a explosé au-dessus de la forêt de la Tunguska en Sibérie le 30 juin 1908, qui a pulvérisé 2000 km² de forêt, et il faisait 50 mètres. Donc on pourrait dire, on s'occupe de ces 50 mètres. Et moi je dis non, parce que 50 mètres, il y en a trop, ça coûterait des budgets là pour le coup faramineux de tous les voir. Or, la probabilité qu'un événement si local se produise au-dessus d'une ville reste très faible, puisque la majeure partie de la Terre est faite de deux tiers d'eau et des déserts.
0: Mais bien sûr, donc, c'est bien pour ça que les météorites tombent dans les déserts,
1: voilà,
0: et dans les océans.
1: Donc nous, on s'est dit, bon, soyons raisonnables, on peut pas demander des budgets qui seraient plus importants que, par exemple, la lutte contre le réchauffement climatique. On va proposer de s'occuper des objets qui nous permettent de le faire avec des budgets qui n'engouffrent pas le budget des pays et qui restent raisonnables. Et en fait, l'idée qu'on s'est dit, c'est on commence à la taille à partir de laquelle, peu importe où l'objet tombe, ça produira des dégâts humains parce que l'ampleur sera telle que, même si ça tombe dans un désert, ça atteindra des villes.
0: Et c'est quoi cette
1: taille? Alors bon, on a mis, alors c'est à la louche,
0: a priori,
1: hein,
0: bien
1: mais
0: sûr.
1: Ça dépend de la vitesse, de la masse, mais on a mis le seuil à 140 mètres. Donc, pour vous dire en deux mots, pour l'instant, on a recensé tous les géocroiseurs, ceux qui croisent la Terre, plus grands que 1 kilomètre, en tous les cas plus de 90%. C'est le seuil de catastrophe à l'échelle du globe, c'est-à-dire que peu importe où un objet de cette taille tombe, il y a des répercussions sur l'ensemble du globe. On les connaît tous, il n'y en a aucun qui nous menace, les fréquences d'impact sont en moyenne tous les 500 000 ans, on les suit, pas de problème.
0: Donc là, vous êtes très rassurant.
1: Maintenant, pour ceux de 140 mètres, on n'en connaît que 40%, nous manque 60%, mais il y en a à peu près une vingtaine de milliers. Et les fréquences d'impact, c'est aussi en moyenne tous les quelques dizaines de milliers d'années. Donc je dirais que même si la probabilité n'est pas nulle qu'un nous tombe dessus dans quelques années, moi je prends ma moto pour aller à l'observatoire tous les jours, j'ai plus peur en moto que de me prendre un astéroïde. Par contre, on sait que ça se reproduira. Et on sait aussi que ces objets-là, on peut tous les détecter. Alors, depuis la Terre, ça prendrait des décennies, même avec les grands télescopes comme le Vera Rubin, qui est fantastique. Mais la NASA va envoyer l'année prochaine un télescope spatial qui s'appelle NEO Surveyor et qui va faire l'inventaire de tous ces objets plus grands que 140 mètres en 10 ans. Donc, vous voyez, d'ici 2040, on aura une connaissance complète de la menace de des objets au-delà de cette taille et on pourra même les suivre pour pouvoir anticiper. C'est pour ça que je dis que c'est faisable de prédire.
0: On est vraiment dans la prédiction. Voilà. Vous êtes rassurant.
1: Et ensuite, pour la prévention, pareil, l'objet qu'on a choisi pour DART, c'était Dimorphos.
0: Donc l'astéroïde Dimorphos.
1: Voilà. Et on a vu qu'on est capable de dévier ce genre de corps. Par contre, ce que je dois vous dire aussi, qu'on n'a pas encore dit, et ça, c'est ERA qui va nous dire si le vérifier, en tout cas.
0: La mission ERA.
1: Voilà. C'est la mission ERA. C'est combien de temps il faudrait pour dévier un corps comme Dimorphos avec la même efficacité s'il tournait autour du Soleil et qu'il tombait sur Terre. Okay. Parce que là, on a dévié la trajectoire Dimorphos autour d'un autre astéroïde. Oui. On voulait pas dévier un corps autour du Soleil. Comme on sait pas trop ce qu'on fait, on veut pas provoquer le risque qu'on cherche à éviter. Ça serait ballot.
0: Bien sûr.
1: Donc là, on a pris une autre stratégie. Mais si on transpose à un objet autour du Soleil, il aurait fallu le dévier plusieurs décennies en amont. Avec l'efficacité. Donc la clé, c'est l'anticipation.
0: Bien sûr.
1: Mais avec
0: on sait la déviation, mais on sait.
1: C'est-à-dire qu'en fait, avec l'énergie qu'a produit DART, on dévie très peu en fait. Ça paraît violent parce que c'est une explosion, mais en fait, ça arrête des méthodes douces. Donc la clé, c'est l'anticipation. Mais comme je le disais, on va pouvoir le faire parce que NEO Surveyor, une fois qu'elle aura fait l'inventaire, on pourra anticiper bien en amont si un tel objet nous arrive dessus. Et on sait qu'avec DART, si on le fait quelques décennies en amont, eh ben, il ratera la Terre. Donc voilà, on a déjà un plan. Alors, à affiner, parce que c'est la sonde ERA qui va nous dire quelle a été vraiment l'efficacité. Là, je vous le dis par rapport à ce qu'on pense.
0: Mais pour qu'au fond, un astéroïde qui nous menacerait, on puisse le dévier suffisamment.
1: Voilà, de cette taille-là. Les objets plus petits, comme je disais, ça fait des dégâts locaux, c'est beaucoup plus compliqué à dévier, à identifier. Bon, on accepte ce risque. Et puis les objets bien plus gros, ils tombent tellement peu souvent qu'on a le temps d'avoir des technologies encore plus énormes pour s'en occuper. Moi, je dis toujours, commençons par ce qu'on sait faire. On y va petit à petit, sachant qu'on a le temps.
0: Et question de famille d'auditeurs à Madagascar, les Rakoto, c'est mamie Rakoto qui vous pose cette question. De quel arsenal on dispose pour faire face à ce genre de menace? Et elle nous demande si les missiles de défense anti-aérienne ont aussi une efficacité pour détruire ou dérouter un astéroïde.
1: Alors, les missiles de défense antiaérienne, non. On n'a pas d'arsenal, en fait. C'est ça le truc, c'est que on a fait DART. Qui a tapé sur un astéroïde, on fait ERA qui va nous dire ce qui s'est passé, et à l'ONU, on a deux groupes de travail qui essaient d'organiser une réponse à l'échelle internationale coordonnée. Mais une fois qu'on a dit ça, d'ailleurs dans mon livre, j'explique que pour 2024 YR4, si la probabilité d'impact se confirmait avec la Terre, on ne l'aurait su qu'en 2028 d'ailleurs, c'était très peu de temps pour agir parce qu'on n'a pas d'arsenal.
0: Et oui,
1: il faut tout construire.
0: Ah oui, il faut
1: alors
0: tout construire.
1: Une fois qu'on a fait une fois, on peut aller plus vite. Par exemple, on a parlé de la sonde ERA qui est en route. Eh bien, en fait, on va monter une mission pour aller voir l'astéroïde Apophis en 2029, qui s'appelle Ramsès. Et comme il faut la construire rapidement, parce qu'il faut qu'elle soit lancée dans deux ans, en 2028, on utilise la même plateforme que la sonde ERA. Et savoir utiliser l'existant nous permet de gagner du temps. Mais s'il fallait lancer dans un an, on n'a rien de prêt. Donc ça, c'est un problème, c'est quelque chose à réfléchir. Est-ce que ça serait pas judicieux d'avoir quelques sondes prêtes à partir au cas où, sachant qu'on n'a pas besoin de missiles, la défense planétaire, c'est quelque chose de pacifique.
0: Moi, oui, c'est quelque chose de pacifique.
1: J'ai beaucoup de respect pour les militaires, mais ils sont plus utiles à faire en sorte qu'on fasse pas n'importe quoi sur Terre. Et nous, on s'occupe de l'espace et on le fait bien.
0: Vous occupez de l'espace. Je m'arrête sur cette mission que vous avez citée, donc Ramsès vers Apophis pour 2029. Vous y participez très activement. C'est avec la NASA et avec la JAXA.
1: Non, c'est avec l'Agence spatiale européenne.
0: L'Agence spatiale européenne et la JAXA, l'Agence spatiale japonaise.
1: Donc moi, j'en suis responsable pour l'Agence spatiale européenne, responsable scientifique, comme pour ERA d'ailleurs. Et c'est fantastique, franchement.
0: Donc Apophis.
1: Alors Apophis, c'est donc cet objet qu'on a découvert en décembre 2004, qui fait entre 300 et 400 mètres de diamètre. Donc là, c'est des dizaines de milliers de bombes d'Hiroshima si ça tombait sur Terre. Mais lui, il ne tombera pas sur Terre.
0: Il ne tombera pas sur Terre. Et il est à combien de distance?
1: Et il va passer.
0: Il va passer en 2029.
1: Attention à la date. C'est le vendredi 13.
0: Oui, ça fait peur.
1: Oui, ça fait peur. Et oui, en plus, Apophis, dieu du chaos, on a tout faux. Mais non, en fait, il va pas nous tomber dessus. Il va passer à moins d'un dixième de la distance de la Terre à la Lune, 32 000 kilomètres de la Terre.
0: Il va passer à 32 000 kilomètres.
1: Voilà, à l'intérieur des orbites des satellites géostationnaires, les satellites artificiels qu'on envoie. Donc, il passe tellement près qu'on va pouvoir, là où il fait nuit ce jour-là, c'est-à-dire en Europe, en Afrique, et une partie du Moyen-Orient, on va pouvoir voir sa lumière à l'œil nu.
0: Voir la lumière de cet astéroïde.
1: Voilà. Alors, ça ne sera pas la Lune, ça sera une petite lumière.
0: Ouais.
1: Mais ça ne se produit qu'une fois tous les 7000 ans. Ça veut dire qu'on a une chance énorme d'être les gens qui sont nés au bon moment pour voir ça. Et c'est tellement extraordinaire que on va envoyer cette mission Ramsès qui va partir en avril 2028 avec l'Agence spatiale européenne et l'Agence spatiale japonaise pour arriver sur Apophis au mois de mars 2029, mesurer ses propriétés, même architecture que la sonde ERA avec deux CubeSats à bord qui vont être déployés. L'un va atterrir sur Apophis, un truc de fou, hein, parce que c'est
0: un truc
1: risqué,
0: fou, oui.
1: Avec un sismomètre français, parce qu'en fait, quand il va passer près de la Terre, les forces de marée, c'est-à-dire l'attraction de la Terre, va peut-être le déformer, comme nos océans bougent
0: force des marées.
1: Et donc, on s'attend à ce qu'il y ait des déformations, des avalanches, on va observer ça, et qu'il vibre de telle sorte qu'avec le sismomètre, on va mesurer comment les ondes sismiques se propagent, ce qui nous renseigne sur sa structure interne. Alors, c'est énorme, hein, c'est génial.
0: C'est énorme, et sera le vendredi 13 avril 2029.
1: Et ce qu'on veut, et ça moi j'y ai tenu beaucoup, et l'Agence spatiale européenne aussi qui veut communiquer, c'est qu'on va envoyer en direct au public les images prises depuis l'astéroïde par la sonde, de telle sorte que vous avez les yeux au ciel, en Afrique, là où il fait beau, vous avez la petite lumière, et sur vos écrans, vous voyez à quoi ressemble l'astéroïde, et comme à chaque fois on a été surpris, j'imagine la surprise qu'on va avoir, non seulement qu'on va avoir son image, mais en plus qu'on va la relier à cette petite lumière dans le ciel, ça va être génial.
0: Surprise, et justement, ça va beaucoup intéresser notre réseau d'astronomes, surtout le continent africain, parce que on souligne aussi, quand on parle des astéroïdes, de l'importance des réseaux d'amateurs, de l'importance d'une collaboration véritablement mondiale sur toute la Terre, et notamment depuis le continent africain, assez épargné quand même par la pollution sonore, par la pollution lumineuse, pardon. Je propose de retrouver sur le continent africain, au Sénégal, l'astronome Maram Kéré, qui est formidable promoteur des sciences astronomiques et spatiales sur tout le continent. Il est à la tête aujourd'hui de l'Agence sénégalaise d'études spatiales, après avoir participé à plusieurs missions d'occultation pour la NASA. Hein. C'est lui aussi, Maram Kéré, qui avait fondé la première association astronomique du Sénégal. Je propose un retour sur un engagement spatial de longue durée avec Maram Kéré, que j'ai joint par téléphone à Dakar. C'était juste après la clôture de la Space Week, la semaine spatiale du Sénégal, deuxième édition. Allez, on écoute cet infatigable promoteur de l'astronomie et des sciences spatiales, qui n'a de cesse de vouloir partager tout ça au pays de la Teranga.
3: Au moment où l'astronomie a commencé à être vulgarisée, on a fait le tour des universités et des écoles pour rencontrer des jeunes qui étaient passionnés d'astronomie. Mmh. Et ça nous a permis de créer un petit vivier en fait d'astronomes amateurs dans nos universités et qui ont pu servir bien plus tard à accompagner la NASA dans les premières missions que nous avons eu la chance de coordonner ici. Donc en 2018 d'abord, où les étudiants qui étaient formés 10 ans plus tôt, en 2008, se sont retrouvés trouvé donc à côté des astronomes que la NASA avait mobilisés à travers le monde. À partir de 2020-2021, c'était une montée en puissance parce que ce sont les mêmes jeunes astronomes amateurs que nous avions ici au niveau du Sénégal qui ont quasiment conduit ces missions avec le soutien de l'équipe française, dont Sylvain Boulay, que vous connaissez très bien, et David Baratou, et ainsi de suite. Voilà, donc cette partie est en train de se développer avec l'utilisation du réseau Fripon qui permet aujourd'hui d'avoir un œil aussi sur ces bolides qui peuvent être des menaces. Et de l'autre côté, le second segment, c'était voir comment au niveau institutionnel, on peut appuyer également le développement de la surveillance de l'espace. Et c'est ce que j'ai essayé de poser comme acte dès qu'on a mis en place l'Agence spatiale sénégalaise. Mm-hmm. En tant que directeur général, nous avons pris l'engagement de doter notre pays des capacités pour la surveillance de l'espace. Alors, ça se traduit par la signature d'un accord que nous avons eu avec l'état-major des armées, qui est bien entendu très intéressé par cette question, pour la mise en place d'un centre d'opération spatiale qui sera installé au niveau de Kédougou avec un télescope d'un mètre qui sera hybride, donc qui fera certainement de l'astronomie et de l'astrophysique, mais accompagné de 4 autres télescopes, donc C14, qui vont permettre de jouer ce rôle pour la surveillance des astéroïdes. Donc ça, c'est un élément qui est fondamental pour nous, de par notre position géographique, tout simplement. La proximité avec l'équateur fait que nous avons dans la journée comme dans la soirée accès aux deux hémisphères, que ce soit boréal ou austral, et ça nous permet de pouvoir couvrir une large partie du ciel. Et l'autre élément pour finir, c'est que le premier observatoire qui est en construction au niveau de Humboldt également est habilité grâce à un réseau de télescopes, donc de type C14 également, à pouvoir faire ces observations. Donc un ou deux des télescope sera exclusivement dédié à la surveillance des astéroïdes. Donc c'est une préoccupation que nous avons pour nous ici au Sénégal, et aussi bien du côté amateur que institutionnel, on a décidé vraiment d'en faire une activité tout au long du développement de notre programme spatial.
0: Merci Maram Kéré, on va vous laisser vous reposer après cette fantastique Space Week. Est-ce que vous auriez, avant de nous quitter pour terminer, une question à poser à Patrick Michel qui est avec nous en studio?
3: Alors la question, elle va être simple. Nous sommes en train de préparer un observatoire à Humboldt que nous espérons finir d'ici la fin de cette année dans le cadre de ce programme de surveillance des astéroïdes. Est-ce qu'ils seraient intéressés à venir dispenser des cours au Sénégal pour les jeunes qui se passionnent pour cette question?
0: C'est un vrai appel, c'est votre réponse, Patrick Michel.
1: Alors d'abord, je lui dis bravo parce que je pense que c'est... Vous savez, on a besoin de rêver. On a besoin de rêver, en plus, dans ces moments de tension géopolitique. Et l'espace, l'astronomie, moi, je plaide pour que les politiques comprennent que la science bien expliquée, ça fait rêver. Les gens adorent, ils comprennent mieux le monde, et ça devrait faire partie de la culture générale. Au ministère de la Culture, il faudrait qu'on ait ça.
0: Donc, le fait qu'en Afrique... La culture scientifique.
1: En Afrique, au Sénégal, alors qu'ils ont beaucoup de problèmes, eh bien, ils consacrent du temps à ça.
0: Bien sûr.
1: Voilà, c'est génial, parce que ça inspire les jeunes, ça leur donne le goût de la curiosité, et puis ça leur donne le goût des défis aussi. Et ce goût-là, après, ils peuvent l'utiliser pour les autres défis qu'ils ont à gérer sur Terre. Donc,
0: vous seriez partant, pour aller dans les...
1: Alors, moi, j'ai un problème, c'est que je suis un peu comme les Japonais, je ne sais pas dire non. Donc, je dis oui à tout.
0: Donc vous faites beaucoup de choses.
1: Donc, voilà, oui sur le principe. Après, c'est que j'ai un emploi du temps avec toutes ces missions spatiales qui nous attendent très chargées. Mais en tout cas, sur le principe, oui, si on trouve le temps, moi, j'adorerais, parce que justement, c'est vraiment un de mes objectifs les plus chers, c'est pour ça que je communique beaucoup, c'est de partager le bonheur que j'ai à vivre ces aventures et à expliquer comment ça se passe, toutes ces anecdotes, pour, je l'espère, justement, donner envie aux jeunes. Et en particulier dans les pays en Afrique, qui sont en développement, etc., où il faut leur donner cette fibre. Moi, je suis bien sûr partant. Après, il faut voir au niveau du temps, mais oui.
0: Et en tout cas, si vous allez... Alors, vous pouvez aller au Sénégal à l'invitation de Maram Kéré. On va lui transmettre vos coordonnées. Merci beaucoup. Moi, j'ai envie de saluer aussi, toujours sur le continent africain, africain au Bénin, Prudence Aïvi, qui est un lauréat de lunettes astronomiques, qui vous suit hein, d'ailleurs, je crois, Patrick Michel, et le Sirius Club du Bénin, qui ont sorti leur télescope sous le ciel du Bénin pour le premier festival, le Bénin sous les étoiles. Avis aux amateurs, aux amatrices. Il y aura de nombreuses possibilités de mettre l'œil dans un télescope, que ce soit, vous soyez astronome amateur ou professionnel. Il y en a beaucoup qui seront là aussi. Plusieurs manifestations astronomiques à découvrir à Cotonou en ce moment, au SEM City Open Park, le SCOPE, et à l'Institut français du Bénin, mais aussi à l'Université d'Abomey-Calavi, à la bibliothèque Godomé, et à Porto Novo, à l'Institut de mathématiques et de sciences physiques. Qu'on se le dise, sur RFI, vous nous écoutez, je l'espère, à Cotonou, sur 90 FM, on vous glisse entre les deux oreilles. La fille du soleil, titre en sélection du mois, sur la radio mondiale, signée Dopamoun, dans la voix de Kelly Mei.

0: Kelly May et Dopamoon, la fille du soleil sur RFI. Autour de la question comment dévier la trajectoire d'un astéroïde en compagnie de l'astrophysicien Patrick Michel, de l'ESA, du CNRS, de l'Observatoire de la Côte d'Azur, acteur majeur de la défense planétaire contre les astéroïdes. C'est le titre de votre nouvel ouvrage paru chez Odile Jacob et dont nous avons un exemplaire à vous offrir. Je vous le rappelle, chers amis auditrices et auditeurs, car les années à venir vont être particulièrement riches, on a commencé à le comprendre, en événements, en missions scientifiques, avec une année qui va être consacrée par l'UNESCO à la sensibilisation aux astéroïdes.
1: C'est l'ONU qui a labellisé pour 2029 l'année mondiale de la sensibilisation aux astéroïdes à la défense planétaire, parce qu'il y a ce passage d'Apophis, l'astéroïde Apophis, 300-400 mètres de diamètre, le vendredi 13.
0: 13 avril 29.
1: Voilà, hein. Des missions spatiales qui vont aller le voir. Une autre mission qui va arriver en août 2029, qui s'appelle Psyche, qui va aller voir, elle, un astéroïde dans la ceinture entre Mars et Jupiter, qui est métallique et qui serait peut-être le reste de cœur d'une protoplanète détruite. Alors, en gros, en fait, ce qui est incroyable et génial, mais par contre, ce qui rend mon agenda très compliqué, c'est que,
0: il y en a tout le temps.
1: Comme on l'a dit au début, il y a 11 missions en cours, en développement jusqu'à 2035, et on va avoir à partir du mois de novembre des données, en fait tout le temps, tous les mois il va y avoir quelque chose qui se passe, donc on va avoir une actualité sur ces petits corps absolument incroyable.
0: Et donc on va découvrir et comprendre des choses,
1: leur diversité, comment ils répondent aux sollicitations qu'on leur fait subir.
0: Et donc sur la naissance de notre système solaire,
1: sur
0: des planètes,
1: la naissance de notre système solaire, et puis avec aussi probablement des péripéties. Vous savez, il y a des tas de choses qui se passent dans l'espace. Tout ne se passe pas bien. On l'a vu d'ailleurs dans mon livre. Je raconte le développement de la sonde Hera. Ça a été de problème en problème jusqu'au lancement où s'est chopé un ouragan. Il y a des choses sans arrêt.
0: À tout finalement. Voilà. Et ce qui est alors il y a des choses sans arrêt et il y a aussi des troubles, des conflits géopolitiques dans le monde entier. Et pourtant, pour le moment, la défense planétaire continue.
1: Oui, absolument.
0: Il y a de la coopération. Alors il y a les Chinois aussi qui vont ramener des échantillons d'un petit astéroïde.
1: Qui est un quasi satellite de la Terre, c'est-à-dire qui tourne autour du Soleil en même temps qu'il tourne autour de la Terre. D'ailleurs, c'est cette année qu'ils arrivent. C'est la mission Tianwen 2.
0: Oui.
1: C'est un astéroïde qui s'appelle Kamola et qui fait à peine 60 mètres de diamètre, qui tourne en 28 minutes sur lui-même. Donc c'est aussi bizarre, ça veut dire que tous les 14 minutes, vous avez un lever de soleil et un coucher de soleil.
0: Wow.
1: Donc atterrir là-dessus, ça aussi, ça va être chaud. Et je vais voir, on va voir comment ça se passe. Ils prennent des risques énormes. Dès le 5 juillet aussi, on a le survol d'un astéroïde par une mission japonaise.
0: Oui.
1: C'est Torifune, l'astéroïde qui fait 400 mètres de diamètre. C'est simplement un survol. La mission n'est pas faite pour ça. C'est une mission, je vous le rappelle, qui est partie en 2014, qui a récolté deux échantillons sur un astéroïde entre 2018 et 2019, qui est revenu sur Terre en 2020, qui est reparti. Donc c'est une vieille sonde, elle a 12 ans.
0: Et elle tient encore,
1: elle va faire un survol. Et là encore, le 5 juillet, on va révéler des nouvelles images. Plus la mission chinoise, plus Hera qui arrive après.
0: Ouais.
1: Enfin là, on va s'éclater.
0: Et tout ça en collaboration. Voilà. C'est-à-dire que malgré les conflits, ça va, on continue à collaborer.
1: On continue. Et puis moi, je fais partie des scientifiques. Je sais que tout le monde n'est pas d'accord avec moi. Qui disent, peu importe le pays avec, dans lequel il y a des scientifiques, on travaille avec eux. Il faut que le dernier lien qui doit être cassé doit être celui entre les scientifiques. Parce que les guerres, c'est souvent des histoires de gens au pouvoir, mais les peuples, ils la volent pas forcément. Donc, il faut pas qu'on puisse être utilisé politiquement, bien sûr, par des pays ennemis, entre guillemets.
0: Mais
1: par contre, le fait de collaborer, c'est essentiel. C'est comme ça qu'on peut renouer les liens. Et ce qui est une bonne nouvelle, c'est que sous l'égide de l'ONU, les groupes de travail que l'on a, incluent des pays qui, pourtant, géopolitiquement, s'entendent pas bien, mais quand il s'agit de défendre la planète, continuent à se parler. Et ça, c'est quand même une bonne nouvelle.
0: Sacrée bonne nouvelle. Merci infiniment d'être venu en direct partager cette bonne nouvelle et votre passion pour les astéroïdes. Cet ouvrage, La défense planétaire contre les astéroïdes, c'est le vôtre. Il vient de paraître chez Odile Jacob et je pense que c'est une référence pour tous ceux et toutes celles qui s'y intéressent. Et notamment pour vous, chers amis auditrices et auditeurs astronomes amateurs, nous avons un exemplaire de cet ouvrage signé par vous, Patrick Michel, préfacé par Brian mais s'il vous plaît à vous offrir, si vous nous le demandez par mail ou sur notre page Facebook. Autour de la question, c'est fini pour aujourd'hui. Patrick Michel, vous revenez quand vous voulez, on va prendre date, hein. Je ne sais pas si ça va être en novembre, en janvier, mais de
1: avec
0: toute façon,
1: plaisir.
0: On va vous retrouver avec vos astéroïdes et on vous accueillera avec plaisir, avec Thibaut Badiol à la réalisation, Caroline Villette en coulisses. Un grand merci à toutes et tous pour votre curiosité.

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1: Il est tout juste minuit ici, en temps universel, 2h ici en studio à Paris. Le journal tout de suite sur RFI.
2: Lisa Villy.
1: À la une, dernier jour de plaidoyer pour la défense de Nicolas Sarkozy au procès en appel du financement de sa campagne de 2007. Il se termine ce mercredi. L'ancien président condamné en première instance à 5 ans de prison ferme et ce mardi, la défense de son ancien bras droit, Claude Guéant, n'a pas eu des mots tendres à son égard. On en parle dans quelques instants. En Turquie, aucune réaction des dirigeants européens malgré de nouvelles atteintes aux droits de l'opposition. La dispersion d'un rassemblement du principal parti d'opposition ce mardi. Comment donc expliquer la prudence de l'Europe face au président turc? Réponse à suivre. De nouvelles accusations contre les Émirats Arabes Unis dans la guerre au Soudan. L'ONG Human Rights Watch affirme avoir recueilli des preuves montrant que les combattants des forces de soutien rapide ont transité par des bases militaires émiriennes. On vous explique. Et puis l'électrification de la France, nouvelle priorité du président français en pleine guerre au Moyen-Orient. Il était réuni avec 200 industriels du secteur ce mardi, l'occasion d'annoncer des investissements majeurs dans le secteur. Fin donc du procès en appel du financement libyen de la campagne de Nicolas Sarkozy ce mercredi. Une dernière journée consacrée aux plaidoiries de la défense de l'ancien président. Après celle de Brice Hortefeux puis de Claude Guéant ce mardi. Claude Guéant qui n'a pas épargné Nicolas Sarkozy, attaqué frontalement Baptiste Coulon.
3: Sa chaise est restée vide pendant 2 mois. Claude Guéant, malade, n'a assisté à aucune audience. Pour son avocat, Nicolas Sarkozy a bien utilisé son absence pour changer de ligne de défense à la barre et remettre en cause la probité de son client. Il a fait le pari que les absents ont toujours tort, cingle maître Boucher Elgozy qui s'interroge. Faut-il y voir le cynisme du politique ou le désespoir du prévenu? Assis un mètre devant lui, Nicolas Sarkozy encaisse en silence. L'avocat aborde ensuite la rencontre en 2005 entre Claude Guéant et Abdallah Senoussi, numéro 2 du régime libyen. Elle n'était pas souhaitée, mais imposée, martèle l'avocat. Claude Guéant n'a pas fait la moindre promesse, ajoute-t-il, réfutant tout pacte de corruption. Et il confirme que son client a bien informé Nicolas Sarkozy de cette visite occulte, ce que l'ancien président conteste toujours. Avec ses explications livrées par écrit, Claude Guéant a contribué à la manifestation livrée par écrit, Claude Guéant